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2: Bonjour à toutes et à tous, vous êtes sur Radio Libre en Périgord, il est 8h et on se retrouve pour une nouvelle heure d'actu. Depuis 2018, Patrice Riant organise presque personnellement les Japan Days à la Filature de Lille chaque année. Cette année, ce sera les 26 et 27 septembre et il y aura une soixantaine d'exposants sur place. Voici donc Patrice Riant de l'association Culture Boudot.
3: Alors, en tout, le nombre de stands invités compris, on n'est pas loin de 60. Donc ça regroupe tout un tas de choses. On a des gens qui ont des accessoires japonais, on a des illustrateurs, des mangas, des dessins mangas, on a une calligraphe japonaise qui fera des ateliers de calligraphie, et on a aussi de la céramique japonaise, on a tout un tas de stands en rapport avec le Japon, on a aussi de la couture japonaise, le recyclage de tissus japonais, par exemple, pour faire différents objets.
2: Le samedi 19 septembre prochain à 20h, l'association Ciné-Cinéma de Périgueux, plage Franceville, propose un partenariat avec le collectif de vigilance et de lutte contre l'extrême droite. Il s'agira d'un ciné-débat sur le film « Fini de rire, l'humour politique au garde à vous », un film documentaire qui aborde des thématiques telles que la liberté d'expression, l'humour politique, mais aussi évidemment la censure. Nous parlerons avec Bernard Collojon, coordonnateur du collectif de vigilance et de lutte contre l'extrême droite.
4: Quand vous me dites ça, je pense à des proches qui disaient en interviewant Jean-Marie Le Pen qu'on peut rire de tout, mais comme le rire demande une certaine complicité, on ne peut pas rire avec n'importe qui. Oui, je pense qu'on peut rire de tout, à condition de ne pas blesser sur le plan humain, mais on peut rire effectivement en politique, on peut rire de tout.
2: Pendant les journées du patrimoine, le tiers-lieu au Quai des Possibles, au Buisson de Cadouin, organise une journée sur le thème de notre habitat de demain, intitulé « D'autres habitats possibles ». Quelle place devons-nous laisser à l'habitat léger, réversible, démontable, compostable, mobile ou même ordinaire? Nous parlerons avec Tiffaine Cortier de l'association au Quai des Possibles.
5: Dans des zones à la fois rurales et touristique comme les nôtres, le sujet de l'habitat est assez prégnant pour un certain nombre de personnes, l'accès au logement. Il y a de nombreuses réflexions autour de la façon de vivre, où on veut vivre, comment on veut vivre et où on peut vivre. Et la question de l'accès au logement est assez importante dans des territoires comme les nôtres qui subissent malgré tout une pression foncière due au tourisme, notamment parce qu'il y a énormément de gîtes et de locations saisonnières.
2: Et nous terminerons cette heure d'actu avec la Banque Alimentaire qui fait venir ce week-end la chorale Chantemonde dirigée par Michel Lopiteau à l'église Notre-Dame de Chamiers. Ce sera samedi prochain, donc 19 septembre à 20h30. Plusieurs solistes joueront sous le soleil de l'Italie, des artistes allant de Monteverdi à Verdi. L'entrée est libre et tous les revenus seront reversés à la Banque Alimentaire. Nous parlerons donc avec Francis Herbert, chargé de mission à la Banque Alimentaire.
6: Beaucoup de magasins, on le sait, mettent dans les rayons des produits à date courte, comme on dit, avec des réductions. Et ces produits-là bénéficient évidemment aux clients, c'est normal. Mais ce sont des produits que nous n'avons plus. On en a moins, plus exactement. On en a encore, mais on en a moins qu'avant. Donc c'est les collectes, les ramasses, comme on dit. Les ramasses dans les magasins, c'est de plus en plus compliqué.
2: Avant de commencer cette heure d'actu, je vous rappelle que sur RLP, nous diffusons, si nous avons le temps, de la musique entre chaque émission. Et on va commencer tout de suite avec l'annonce de la Japan Days pour le week-end prochain, 26 et 27 septembre. Nous parlerons avec Patrice Riant.
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8: Le 26 et 27 septembre, à partir de 10h, c'est les Japan Days à Périgueux à la Filature. Pour parler de cet événement, toujours le seul et l'unique Patrice Riant de Culture Boudot à Saint-Léon-sur-Lille, si je ne me trompe pas. Culture Boudot, une association qui organise les Japan Days depuis maintes années. et qui a besoin d'aide du coup pour cette organisation. Il faut être, ça demande du temps d'organiser les Japan Days et donc n'hésitez pas à venir l'aider. Bonjour Patrice Rian.
3: Bonjour.
8: Les Japan Days, c'est sur deux jours, le samedi et le dimanche 26 et 27 septembre, avec des arts martiaux, bien sûr, et des cosplays, des artistes même japonaises qui seront présents. Dites-nous en plus.
3: Alors oui, il y a quand même pas mal de choses. Donc, notre programme, on essaye de changer un peu tous les ans des invités pour ne pas avoir toujours la même chose pour la même proposition. Donc effectivement, donc cette année, dans nos invités, on aura notamment l'association Kwadukai, c'est la danse de la carpe. En fait, c'est une association Kwadukai qui est l'association de Bordeaux, qui est dédiée à ça. Donc il y en a quelques troupes en France, notamment. Donc il y en a une à Bordeaux. Et même nous, on avait une prof de danse à Périgueux qui est dans mes contacts, qui serait prête à faire des cours de yosakoi sur Périgueux. Pour l'instant, on n'a trouvé personne. Donc si des gens sont intéressés, ils nous contactent
8: après
3: à ce
8: Bordeaux,
3: moment-là.
8: Périgueux.
3: Et on pourra normalement essayer aussi le yosakoi. Donc ils font faire des petites initiations. Voilà.
8: Bon, on parlera des arts martiaux à la fin, si vous le voulez bien, le meilleur pour la fin, parce que ça vous concerne un peu plus. Mais il y a aussi le cosplay. Alors, petit message aux auditeurs, auditrices, si vous venez au Japan Days, ne faites pas peur dans la rue avec vos armes à feu factices. Parce que l'année dernière, c'était ce qui était arrivé.
3: Ouais, c'est arrivé l'année dernière, j'ai appris ça après coup. Il y a quelqu'un qui est venu avec des armes factices, en fait, et il y a des gens qui ont appelé la police, donc c'est un peu embêtant. Mais normalement, il y a des règles sur les éléments de cosplay, mais ils vont des choses tellement réalistes, des fois, qu'on peut s'y faire prendre. Donc voilà.
8: Ouais, des terroristes en plein centre de Périgueux, bien sûr.
3: Voilà, alors je ne sais plus ce que c'était comme arme, si c'était un sabre ou une arme à feu, mais je crois que c'est une arme à feu, en fait.
8: Oui, parce que c'était le jeu Call of Duty, il me semble.
3: Ouais, donc forcément, donc il y a des simulations d'armes à feu. Automatique.
8: Donc le cosplay, bien sûr, avec des stands particuliers, des associations notables.
3: Alors, on a une association avec qui on est partenaire qui s'appelle Cosdogne. C'est une association que tous les amateurs de cosplay de Dordogne peuvent rejoindre pour développer du cosplay, des techniques de cosplay un peu plus avancées, puisque c'est eux qui vont gérer le concours de cosplay cette année. Donc, c'est eux qui le garnissent en partenariat avec nous, bien sûr.
8: Remise des prix et tout.
3: Remise des prix, c'est eux qui gèrent tout. Je m'en occupe plus. Je leur ai délégué et puis ils font ça très, très bien. Moi, j'ai un certain nombre de connaissances élargies, on va dire, sur la culture japonaise, mais je suis pas un spécialiste du cosplay ni de l'environnement qui s'y rapporte. Donc, j'ai trouvé ça très bien qu'ils me proposent de le gérer. Donc, voilà. Donc, c'est l'association
8: Cosdogne. Ils vous aident à l'organisation, finalement, Cosdogne.
3: Oui, bah, de facto, oui, puisqu'ils participent à ça, bien sûr. Nous aide.
8: Mais alors, après le cosplay et après ces concours, il y a aussi des démonstrations de différents arts martiaux. Est-ce que vous voulez parler du vôtre particulier ?
3: Alors, moi je suis enseignant d'aïkido, donc je donne des cours à Sanillac, à Vert et à Saint-Astier, mais bon, on va faire une démonstration, mais voilà, on montre un peu ce que c'est que l'aïkido, mais on a aussi le club de karaté Gojoryu d'Okinawa qui sera là aussi, qui va faire des démonstrations. Et là, juste avant de venir, j'étais en discussion avec quelqu'un qui est un acupuncteur de Périgueux, qui s'appelle Vincent Ressel, et qui va nous faire des démonstrations de Kyusho. En fait, c'est des techniques d'arts martiaux qui sont basées sur des points d'acupuncture, qui permettent de neutraliser une personne, d'utiliser des points d'acupuncture, des points de shiatsu, en fait, pour être plus exact.
8: L'inverse de la santé.
3: Mais l'inverse, mais si, c'est en même temps, moi j'utilise des points d'acupuncture de shiatsu, en fait, en aïkido, pour tenir des déséquilibres, mais il l'utilise aussi de façon très spécifique, encore plus avancée que moi je l'utilise. Et là, cette année, je pense qu'on va faire quelque chose ensemble pour expliquer un peu le lien entre les arts martiaux et ce genre de choses.
8: Il y a beaucoup à apprendre alors avec toutes ces associations. Dans les arts martiaux, il y en a aussi d'autres.
3: Non, là, c'est les seules choses qu'on va voir cette année. Ouais. L'année dernière, on avait du judo, mais cette année, ils ne m'ont pas recontacté, j'ai pas eu le temps non plus. Donc, voilà. Mais c'est déjà pas mal. L'idée du salon, c'est la culture japonaise au sens large. Hein. C'est pas qu'une pratique martiale. Autrement, je fais un salon sur les arts martiaux, mais c'était pas l'objet.
8: La culture japonaise aussi, avec donc des points d'acupuncture, ça en fait partie, c'est vrai. C'est la nouveauté cette année, ils n'étaient pas présents l'année dernière.
3: Alors, on a Vincent aussi, il est présent à chaque fois, mais là, cette année, il va nous faire quelque chose de très particulier, c'est moi qui lui ai demandé tout à l'heure. Donc, ça me paraissait en lien de façon intéressante. Voilà.
8: Bon, pour les Japan Days, donc c'est le 26 et 27 septembre, de 10h à 18h. C'est un tarif réduit pour si vous achetez sur les deux jours.
3: Alors, on a un tarif à 8€ pour les adultes, donc c'est à partir de 18 ans. Tarif réduit, c'est de 12 à 18 ans. En dessous, c'est gratuit. Et puis, si les gens reviennent le lendemain avec leur billet, on leur fait une entrée à tarif réduit pour le deuxième jour.
8: Et vous avez aussi prévu des conférences.
3: Alors, on a des petites choses. Bah, on a l'intervention de Vincent, moi je la cale plutôt dans de la conférence.
8: D'accord.
3: On aura aussi une association qui s'appelle Akiten Nihonto. Donc là, c'est encore pareil, quelque chose de super intéressant. C'est une association qui s'est créée il y a un an ou deux ans, qui est spécialisée par des collectionneurs d'armes anciennes japonaises. Oh. Donc c'est des gens qui ont des katanas, des yari, des naginata, des armures, enfin ils ont plein de choses.
8: Des armes blanches japonaises, oui.
3: Voilà, donc là, c'est des collectionneurs, donc ils vont venir présenter un peu ces armes et expliquer l'historique, la fabrication, les contraintes, les avantages de ces armes, etc. Donc là, ils seront présents pour la première fois sur le salon, donc c'est l'occasion de voir des armes anciennes. Il n'y en a pas beaucoup, parce que c'est très compliqué de déplacer des choses comme ça, mais ils seront présents pour expliquer un peu tout ça. Donc ça fait aussi partie d'une intervention de conférence permanente, en fait, puisque c'est les gens pour les questionner.
8: Bah, notamment en Périgord, où il y a le Festival des Forges, par exemple, à Étoires, il y a peut-être des passionnés de métallurgie qui sont aussi passionnés par la métallurgie japonaise, qui pourront venir aussi voir tous ces katanas.
3: Oui, parce que
8: comment ils ont été fabriqués.
3: La technique particulière des katanas pour les armes anciennes, c'est ce qu'on appelle le tamahagane. C'est une forge très particulière, une manière très particulière de travailler l'acier pour avoir cette arme absolument exceptionnelle qui a une dureté, une souplesse et une coupe absolument incroyable, quoi.
8: Oui, ce qui fait la réputation. Et c'est pour ça, en Dordogne, il y a quand même aussi cette histoire de fabrication de canons, etc.
3: Oui, aussi, oui.
8: De métallurgie.
3: Notamment les canons qui étaient forgés à le bronze, qui étaient forgés à Savignac-Lédrier, je crois.
8: Et puis il y a un lien aussi avec le temple bouddhiste qu'il y a en Dordogne, avec la culture asiatique dans son ensemble. Bakpo, hein, c'est ça?
3: Oui, c'est ça. Il y a effectivement un temple bouddhiste, mais on n'est pas trop dans... Pour moi, c'est de la religion, et je n'ai pas trop de relation avec la religion, en fait, comme dans le salon. Voilà, dans
8: d'accord.
3: Ce que après, si j'avais des bouddhistes qui voulaient expliquer ce qu'ils font sur le salon, c'est possible, hein, parce que ça fait partie des éléments culturels importants.
8: Oui, il y a quand même une proximité culturelle, on ne peut pas le nier.
3: Oui, oui.
8: Même si dans le Japan Days, il n'y a pas de religion.
3: Non, il n'y en a pas, ouais. Pour l'instant.
8: Et donc, en plus de tout ça, au Japan Days, il y aura aussi beaucoup d'exposants. Vous en avez combien ?
3: Alors, en tout, le nombre de stands invités compris, on n'est pas loin de 60. Donc, ça regroupe tout un tas de choses. On a des gens qui ont des accessoires japonais, on a des illustrateurs, donc des calligraphes ou des gens qui sont capables de faire des mangas, des dessins mangas. On a aussi un invité qui est un écrivain qui s'appelle Frédéric Floréal, qui a créé un ouvrage très sympathique avec des fées japonaises qui se baladent dans le monde, notamment en Irlande. Enfin, je ne vais pas spoiler son roman,
8: d'accord.
3: Mais c'est très sympathique. On a aussi donc une calligraphe japonaise qui fera des ateliers de calligraphie. On a aussi un stand.
8: Des estampes et tout.
3: Voilà, il y a plusieurs types de peintures, oui, mais tout à fait. Et on a aussi de la céramique japonaise, on a tout un tas de stands en rapport avec le Japon, on a aussi de la couture japonaise, le recyclage de tissus japonais, par exemple, pour faire différents objets, enfin, voilà, plein de choses. On a aussi des food trucks japonais, donc là, cette année, on n'a pas de chance, ça fait deux fois de suite que j'ai deux food trucks qui devaient venir, ils ont des problèmes de santé. Donc, ouais. Si vous avez un food truck japonais, proposez-moi, parce que j'en ai plus qu'un.
8: On recherche tout de suite un food truck japonais, pas forcément que du sushi.
3: Japonais.
8: Japonais.
3: Voilà, si possible, parce qu'effectivement, on attend plus de 1000 personnes sur ce salon, donc...
8: Ça serait bien d'avoir quand même...
3: Si on ne veut pas que celui qui reste aujourd'hui se retrouve un peu débordé et qu'on n'ait pas trop d'attente, si j'en trouve un autre, c'est avec plaisir.
8: Ça, j'ai passé. Alors, faites circuler autour de vous, si vous connaissez... un petit food truck local, si possible, en plus.
3: Oh, pas spécialement. Là, j'ai une liste de contacts de food truck que j'ai déjà un peu épuisé, mais on est un peu tardif, on va dire, dans le temps, mais voilà.
8: Voilà, pour en savoir plus, sinon vous pouvez contacter l'association Culture Budo. Il y a le site internet,
3: culture-budo.net. Voilà, on peut faire les réservations en ligne pour les entrées. On peut venir directement avec son billet d'entrée en ligne. Et j'oublie aussi, on a un chef de cuisinière qui s'appelle Junko Sakurai, qui va faire des cours de cuisine le samedi matin à 11h. Et c'est pareil, c'est sur réservation sur notre site internet,
8: oui.
3: Parce qu'on n'a que 20 places. Donc n'hésitez pas, je sais qu'il y en a déjà qui ont déjà réservé. Donc,
8: vous prenez l'affiche donc, qui est la miniature de l'enregistrement, si vous l'écoutez en ligne. Il y a le QR code aussi pour les inscriptions.
3: Pour accéder au site internet directement, oui.
8: Et puis allez sur le site culture-budo.net ou appelez ou envoyez un mail aussi à culture.budo@gmail.com.
3: C'est cela même, oui.
8: Merci Patrice Rian.
3: Merci beaucoup.
8: Président de l'association Culture Budo. Aussi
3: et pour finir, on a créé l'association en 2013.
8: Merci Patrice Rian.
3: Merci.

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1: Bernard Collojon, bonjour. Merci.
2: Bonjour.
1: Merci de venir sur nos ondes de Radio Libre en Périgord. Vous êtes coordinateur du collectif de vigilance et de lutte contre les extrêmes droites en Dordogne.
2: Oui.
1: Et vous allez nous présenter un film qui va se passer bientôt à Périgueux, je crois.
2: Qui se passe à Périgueux, samedi soir à 20h, samedi prochain. Et c'est un film qui est présenté, enfin c'est au CGR de Périgueux, c'est présenté par Ciné Cinéma.
1: En partenariat du coup avec Ciné Cinéma.
2: Et nous sommes partenaires avec Ciné Cinéma pour l'occasion, oui.
1: Quel est votre lien entre votre collectif et ce film ?
2: Alors notre lien entre c'est un lien idéologique, on va dire, puisque c'est un film qui porte sur l'humour politique et la censure. Et actuellement, avec la montée en puissance de l'extrême droite dans ce pays, y compris son imprégnation, on pourrait dire, sur des partis qui ne sont pas officiellement catalogués à l'extrême droite, il y a de plus en plus de censure, il y a de plus en plus de difficultés, et notamment dans l'humour politique, ça a commencé avec avec l'affaire de Canal+, et la prise en main de Canal+, par Bolloré, qui était alors président du conseil de surveillance de Vivendi, et qui en 2 ans a supprimé les guignols de l'info, on peut dire comme ça. Mais c'est vrai qu'il est aujourd'hui très difficile de se moquer du pouvoir, aussi bien de Sarkozy que d'Emmanuel Macron, et que les radios, les médias sont directement surveillés. Il y a des interventions très rapides quand ça va trop loin, ou quand ça n'est pas possible.
1: Et donc vous êtes partenaire de cette soirée autour du film Fini de rire. Et qu'est-ce qui vous a donné à vous envie de vous associer à cette projection ?
2: Cette volonté de combattre, ce qui fait partie de notre ADN, c'est de combattre la progression de l'extrême droite et de ses idées, notamment en matière de censure, d'autoritarisme et de contrôle de l'opinion, de contrôle de la presse.
1: Et pour revenir à votre collectif, à vous, quel est le but de votre collectif ?
2: Notre objectif, c'est de combattre cette propagation des thèses, des thèmes, des théories et des idées de l'extrême droite dans la société. C'est de combattre aussi cette montée qui semble inéluctable, mais que Bertolt Brecht appelait résistible quand même, de l'extrême droite dans la société. Alors ça se fait à travers différentes interventions, ça se fait à travers un contrôle de ce que peuvent bien dire les 3 élus RN du département à l'Assemblée nationale, de ce qui se passe aussi au niveau européen, de ce que votent les élus de l'extrême droite, et notamment du RN, mais aussi de Reconquête, de tout ce qui peut se faire autour, en marge, de tous ces gens qui, finalement, servent de strapontin actuellement à la progression de l'extrême droite.
1: Le titre du film pose une question qui est assez provocatrice. Fini de rire, l'humour politique au garde à vous. Qu'est-ce que cette question vous inspire ?
2: Simplement ce qui s'est passé il n'y a pas très longtemps avec Guillaume Ris, qui a eu le malheur de faire une plaisanterie en tant qu'humoriste sur les ondes de France Inter à propos de Benjamin Netanyahou, et qui a été, on l'a vu, sanctionné. Bon, il y a eu une tombée, donc ça... On ne supporte plus actuellement, et pas seulement à l'extrême droite, on ne supporte plus au niveau du pouvoir politique, que l'humour aille trop loin. On contrôle, on essaye de contrôler même l'humour politique. Dire les fous du roi, comme on appelait ça avant, n'ont plus le droit, n'ont plus l'absolue liberté qu'ils pouvaient avoir, que pouvait avoir le tribunal des flagrants délires à l'époque de Pierre Desproges ou les guignols de l'info dans leur belle époque.
1: Du coup, on remercie Radio Nova d'avoir récupéré Guillaume Meurice et son équipe alors.
2: Tout à fait, oui.
1: Où est-ce que vous situez la frontière entre l'humour politique, la provoque, et la diffusion de discours qui peuvent contribuer à banaliser certaines idées ?
2: L'humour politique consiste à souligner ce qu'il peut y avoir de drôle, de paradoxal, d'amusant, d'irrationnel, la plupart du temps, dans le discours politique, dans le comportement des hommes politiques, le grand écart qu'il peut y avoir entre, par exemple, je vais prendre un exemple local, ce que déclare Serge Muller, le député RN de Bergerac, sur les réseaux, et ce qu'il vote à l'Assemblée nationale, même en matière de santé. Ça, à mon avis, ça peut relever de l'humour politique. Pas seulement, mais aussi de l'humour politique. Après, cet humour politique peut être perçu comme une provocation, mais la provocation, c'est ce qui est perçu, c'est-à-dire que l'humoriste fait son travail, celui qui est visé le perçoit et le sent comme une provocation. Ce qui pouvait passer d'aller de soi à l'époque même de Jacques Chirac, ce qui s'en amusait pas mal, mais ce qui maintenant devient très difficile. Et la provocation ne passe plus, on va dire. Oui. Après la propagation de certaines idées, la façon insidieuse qu'a actuellement l'extrême droite, et notamment le Rassemblement National, de faire oublier ses filiations historiques et idéologiques, et de faire avancer des idées qui finalement n'ont rien de bien nouveau, parce qu'on les a déjà vues en d'autres temps, dans notre pays et ailleurs.
1: Vous allez faire un propos introductif avant le film ?
2: Oui, on va faire un petit propos introductif expliquant le lien entre le film et enfin expliquant pourquoi on est là, présentant ce qu'est le collectif de vigilance et de lutte contre les extrêmes droites.
1: Est-ce que vous pensez qu'il est possible de rire de tout quand il s'agit de politique ou d'extrême droite ?
2: Quand vous me dites ça, je pense à des proches qui disaient en interviewant Jean-Marie Le Pen qu'on peut rire de tout, mais comme le rire demande une certaine complicité, on peut pas rire avec n'importe qui. Oui, je pense qu'on peut rire de tout, à condition de ne pas blesser sur le plan humain, mais on peut rire effectivement en politique, on peut rire de tout. Je pense.
1: On entend régulièrement parler de banalisation de l'extrême droite. Qu'entendez-vous précisément par ce terme ?
2: La banalisation de l'extrême droite, c'est finalement arriver à penser que ces mouvements, ces partis, font partie de l'arc républicain, comme on dit, font partie de la politique ordinaire, normale, alors que l'histoire l'a montré, et ce qui se passe, y compris dans les villes dirigées par le RN actuellement, montre que ce sont des organisations, des partis qui sont hostiles à la démocratie, qui sont hostiles à la République, qui sont héritières, y compris par les fondateurs du Front National, qui sont les héritières de l'État français, hein, de gens qui ont collaboré avec le nazisme et qui ont fait partie, pour certains, de la Waffen-SS, pour d'autres de l'OAS, et qui ont été dans la milice, pour certains. La banalisation, c'est refaire sortir ces idées-là, de façon un peu détournée, de façon un peu adoucie, on va dire, dans la formulation, de les faire ressortir, et faire en sorte qu'elles paraissent ordinaires, et qu'elles paraissent faire partie d'un débat normal en démocratie, ce qui n'est pas le cas.
1: En fait, c'est un documentaire ?
2: C'est un documentaire, le film, oui. C'est un documentaire qui a été monté par par Off Investigation, qui sera suivi d'un débat. Le film dure 1h30, je crois, je ne l'ai pas vu. Hein. Et il sera suivi d'un débat en direct avec le cinéma L'Écran à Saint-Denis. Et il y aura des prises de parole d'humoristes. Il y a Hakim Omiri, Guillaume Meurice, Florence Mendès, etc. Audrey Vernon, enfin, il y en a d'autres, beaucoup d'autres.
1: Est-ce que vous avez des informations à nous communiquer ou un dernier message à passer ?
2: Le dernier message à passer, c'est de venir nombreux à cette séance, parce que je pense que ça va être quelque chose de très intéressant, qui actualise ce qu'on a déjà raconté au comité de vigilance. On a fait, il y a un an, on avait fait une après-midi entière de présentation du système Bolloré, de la façon dont Bolloré contrôle les médias et prend le contrôle des médias, la façon dont il essaye de censurer les expressions. On l'a vu encore il n'y a pas très longtemps au Festival de Cannes. Ce que je veux dire, c'est que c'est à mon avis, il faut venir nombreux, qu'il faut venir défendre le droit de rire, le droit de rire en politique, le droit de rire des politiques, et veiller à ce que l'extrême droite ne réussisse pas son rêve de revenir au pouvoir. Ce serait la première fois depuis Pétain, et je crois que le danger est un peu plus grand aujourd'hui qu'il ne l'était il y a quelques années.
1: Est-ce que vous aussi vous pensez que le RN va passer l'année prochaine ?
2: Je ne pense pas qu'il va passer. J'essaye de notre côté, et de façon, dans la mesure de nos moyens, de contrer cette ascension, que ce soit à travers les élections, on va essayer d'intervenir au niveau des sénatoriales, que ce soit à travers des façons plus insidieuses de marquer l'opinion, comme à travers les banquets du canon français. On essaye d'enrayer ça, et après, je n'espère pas, je ne pense pas, et on fera tout ce qu'il est possible de faire pour l'empêcher.
1: Est-ce que vous faites des sensibilisations, vous, avec votre collectif, auprès de populations ? dans le département ?
2: Oui, oui. Alors, on fait là aussi à la mesure de nos moyens. On a fait, on a distribué pas mal de choses pendant à l'occasion des municipales. On a des choses qui sont prévues, je ne vous dis pas encore, parce qu'on attend les réponses au premier trimestre de l'année prochaine avec des intervenants. Mais oui, ça fait partie de notre travail. C'est un travail de veille et un travail de sensibilisation, puis un travail de réaction quand il y a des choses qui sont choquantes ou contre lesquelles il faut réagir. La première grande opération à laquelle on a participé, c'était quelques mois après notre création en tant que collectif. Ça a été la manifestation de, je ne sais plus quand, en juin 2024, avant les élections législatives. Le 15, je crois que c'était le 15 juin. Une manifestation qui avait ramassé un millier de personnes à Périgueux, à peu près.
1: Ah ouais, quand même. Oui, il y a encore un vivier de résistants, alors ça fait plaisir.
2: Je crois que c'est le mot. D'ailleurs, les associations, enfin la NACRE, l'Association Nationale des Anciens Combattants et Amis de la Résistance, a rejoint le collectif il y a quelques mois. C'est un apport très, très conséquent.
1: Est-ce que vous voulez bien nous rappeler la date, l'heure et le lieu, s'il vous plaît, Bernard ?
2: Alors, c'est samedi prochain, 19 septembre, à 20h, au cinéma CGR de Périgueux, place Francheville.
1: Merci beaucoup, Bernard, d'être venu sur nos ondes.
2: Merci de nous avoir contactés.
1: Mais avec plaisir, et je pense qu'on pourrait même refaire une émission spéciale sur votre collectif, parce que j'ai l'impression qu'on a beaucoup de choses à se dire.
2: Alors, je pense qu'il y a beaucoup d'autres choses à dire, oui. Je ne vais pas trop parler du collectif. Actuellement, on a des demandes à peu près chaque mois. C'est un collectif d'associations et de syndicats et on en est à 18 participants pour le moment du collectif. Ça commence à faire pas mal de monde en Dordogne.
1: Comment on fait pour vous rejoindre, Bernard ?
2: Alors, pour nous rejoindre, il faut envoyer sur notre adresse mail une demande. Alors, seuls peuvent rejoindre le collectif, les associations et syndicats qui le souhaitent. Après, il y a des personnes peuvent venir travailler dans nos groupes de travail, mais pour les décisions et pour les plénières du collectif, c'est ouvert uniquement aux associations et aux syndicats.
1: Du coup, quand vous dites des associations, ça veut dire qu'une personne physique, moi, en tant que personne juste citoyen, je ne peux pas accéder, c'est ça ?
2: Si vous pouvez venir travailler dans nos groupes de travail, on a un groupe veille, un groupe action, un groupe communication, vous ne pourrez pas, en tant qu'individu, participer à la plénière et avoir le droit de voter à la plénière. C'est des représentants d'associations et des représentants d'organisations.
1: Merci beaucoup, Bernard.
2: Je vous en prie.
1: Je vous souhaite une bonne journée à vous. Merci beaucoup.
2: Merci, au revoir.

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1: Habiter autrement, c'est possible. C'est ça le thème de conférences, débats, films et spectacles de ce dimanche 20 septembre. Et tout ça est organisé par tiers-lieu au Quai des Possibles, au Buisson de Cadouin. Et pour savoir tout, on vient joindre par téléphone Tiphaine de cette association de tiers-lieu. Bonjour Tiphaine.
2: Bonjour.
1: Racontez-nous pourquoi vous êtes intéressée sur ces questions, sur l'habitat et plutôt habitat différent.
2: Eh bien, tout simplement parce que dans des zones à la fois rurales et touristiques comme les nôtres, le sujet de l'habitat est assez prégnant pour un certain nombre de personnes, l'accès au logement. Il y a de nombreuses réflexions autour de la façon de vivre, où on veut vivre, comment on veut vivre et où on peut vivre. Et la question de l'accès au logement est assez importante dans des territoires comme les nôtres qui subissent malgré tout une pression foncière due au tourisme, notamment parce qu'il y a énormément de gîtes et de locations saisonnières en réalité. Donc c'est comme ça qu'a émergé cette question. Et aussi en phase avec des enjeux écologiques, puisqu'il y a de plus en plus de gens qui souhaitent changer leur mode de vie, réduire leur empreinte carbone, leur empreinte écologique, et donc s'inventer des vies nouvelles, j'ai envie de dire.
1: Oui, c'est étonnant que le milieu rural est aussi touché par ces questions, parce que souvent c'est les grandes villes, les centres urbains que souffrent de cette possibilité d'accès au logement digne, que ces thèmes s'invitent dans le milieu rural. Ça étonne en même temps, mais en même temps ça questionne.
2: En réalité, ça étonne oui et non, pour deux raisons et qui sont très différentes. La première, c'est que la pression foncière est réelle dans le sens où, contrairement aux zones urbaines et beaucoup plus denses, il y a beaucoup moins de logements et donc le peu de logements disponibles ne sont pas forcément très accessibles parce que soit ce sont des grands logements et qui du coup ne correspondent pas nécessairement aux besoins des gens, ou alors ce sont des logements anciens, mal isolés, pour lesquels les propriétaires aussi ont du mal à faire les travaux et du coup qui engendrent des coûts de vie en fait très élevés, notamment de chauffage l'hiver. Et donc vraiment, on voit qu'il y a un sujet d'accès au logement qui est prégnant et ce qu'il faut aussi pas négliger dans des territoires ruraux, c'est que globalement, les revenus moyens des gens sont moins élevés qu'en ville quand même. Et donc, il y a aussi un enjeu d'accès au logement à des coûts raisonnables. Donc ça, c'est la première, je pense, une des premières raisons sur le logement rural. Et puis, en ruralité, il y a aussi une autre réalité, c'est que, et particulièrement dans un département comme la Dordogne, on a un couvert forestier qui est énorme, enfin, on vit tous au milieu de la nature. Et de fait, un certain nombre de personnes aussi aspirent à vivre dans la nature, autrement, plus proche de la nature, et donc de sortir un peu des schémas classiques d'habitat en dur, en pierre, etc. Et je pense que c'est vraiment les deux leviers, en fait, qui font que c'est une question importante ici. C'est plein de gens ont envie de vivre autrement, et d'autres ont de vraies difficultés à se loger.
1: Quand vous dites autrement, vous pensez à quel type d'habitat ?
2: Alors justement, c'est une grande question et ça, on aura l'occasion d'en discuter lors de la conférence qu'on organise à 17h30, donc au cinéma le 20 septembre. Autrement, ça veut dire quoi ? Est-ce que c'est de l'habitat mobile, type mobile home, caravane, camion aménagé, etc. ? Est-ce que c'est de l'habitat, ce qu'on appelle habitat léger, yourte, etc. ? Est-ce que c'est de l'habitat... ce qu'on appelle maintenant, on se pose une question, est-ce que c'est de l'habitat réversible, c'est-à-dire pas vraiment mobile, mais en tout cas qui peut être démonté facilement, ou en tout cas qui ont des emprises au sol qui sont très très faibles, donc par exemple construits sur des pieux, enfin il y a différentes méthodes pour que l'emprise au sol soit vraiment très faible. Et puis il y en a qui réfléchissent à de l'habitat compostable, au sens où le jour où on quitte l'habitat, si on le laisse dans la nature, il ne dégradera pas le milieu. Voilà, en fait il y a une vraie question autour de c'est quoi l'habitat léger ? Est-ce que c'est une yourte ? Est-ce que c'est une tiny house, une caravane, un camping-car, etc. Et puis après, chacun a ses souhaits et il y a aussi plein d'idées extrêmement ingénieuses qui sont apportées aussi par des professionnels de la construction, des charpentiers, enfin voilà, des gens qui veulent construire des maisons terre, paille, etc. Il y a vraiment, ou ça peut être des containers maritimes qu'on recycle et qu'on aménage. Il y a vraiment plein d'options en fait. Et c'est le sujet qui est derrière, c'est comment chacun peut faire en fonction de ses moyens, en fonction de ses savoir-faire. Est-ce que c'est de l'autoconstruction? Est-ce qu'on fait appel à des constructeurs? Parce qu'il y a de plus en plus aujourd'hui de réseaux qui se montent, enfin de professionnels ou d'associations qui se montent pour développer en fait des concepts d'habitat léger et d'habitat réversible. On en aura d'ailleurs un lors de cette conférence également. Eux, ils ont développé un concept qui s'appelle le flexagone et qui est une espèce de dôme en fait, de construction légère en forme de dôme. Bref, il y a différentes choses et après c'est un peu au choix de chacun, j'ai envie de dire.
1: Comment vous avez imaginé cette conférence débat? Parce que vous avez invité quelques spécialistes, si on peut dire.
2: Exactement. L'enjeu, alors on a 5 personnes qui interviendront durant la conférence. Et puis après, l'objectif, c'est aussi que chacun dans la salle puisse s'exprimer, poser des questions et qu'il y ait un véritable échange et aussi un débat, hein, puisque on sait très bien que sur ces sujets-là, il y a des avis très divergents. Mais en tout cas, oui, c'était important, un, d'avoir à la fois des témoignages de gens qui vivent. Là, en l'occurrence, on a des gens qui vivent dans une roulotte à Audrix. On a quelqu'un dont je vous parlais qui, lui, a longtemps vécu dans des camions aménagés en habitat mobile et qui est en train de développer ce concept de flexagone au sein d'un collectif dans le nord de la Dordogne. On a une ancienne élue qui portait un projet vraiment de éco-hameau, en fait, sur lequel le but était d'installer de l'habitat léger et mobile. Et puis, bien sûr, pour expliquer et éclairer le débat, parce que ça nous semblait important d'avoir à la fois ces témoignages de gens qui expliquent pourquoi ils ont envie de vivre comme ça, comment ils vivent dans ces habitats, et comment ils ont fait pour s'installer aussi et composer, avec le cadre légal, parce que derrière tout ça, il y a un véritable enjeu de règles juridiques et légales. C'est d'éclairer ce débat en présence d'un élu, donc du Buisson de Cadouin, qui est en charge de ces sujets d'urbanisme et d'environnement, pour présenter les contraintes de ce qu'on appelle des PLUI, hein, des plans locaux d'urbanisme intercommunaux, qui en gros donnent les codes et indiquent ce qu'on a le droit de faire où, expliquer aux gens quelle est la différence entre une zone constructible, une zone agricole, une zone forestière, une zone naturelle, etc. Parce que c'est ça qui détermine véritablement l'endroit où on a le droit ou non d'installer un habitat léger. Et bien sûr, on fait intervenir quelqu'un qui s'appelle Paul Lacoste et qui est vraiment un spécialiste du sujet, qui intervient régulièrement dans différents débats, conférences et qui surtout accompagne juridiquement de nombreux collectifs, mais pas que des collectifs, également des collectivités territoriales qui cherchent à avancer sur ce sujet d'habitat léger et qui cherchent justement dans leur fameux PLUI à établir des règles claires, à trouver aussi des endroits, parce que voilà, c'est l'important dans ces enjeux, c'est comment on fait entre les besoins et désirs individuels des gens qui veulent vivre dans ce type d'habitat pour diverses raisons, comment on fait pour que ça fonctionne dans les plans d'urbanisme, dans les projets un peu, les visions d'aménagement de territoire des différentes communes. Et donc, voilà, Paul Lacoste, il est vraiment aussi là pour nous parler d'exemples ailleurs, retracer un peu tout ce qui est fait dans le milieu associatif pour faire évoluer les lois aussi, pour rendre ça plus simple, mais pour les gens, mais aussi pour les élus et les collectivités territoriales.
1: Et pour s'informer, pour aller un petit peu plus loin, vous avez prévu même projection de 2 films avec le débat aussi et présence de les réalisateurs.
2: Tout à fait. Ça nous semblait important, d'autant que nous, et peut-être je parlerai à la fin de la vocation de notre tiers-lieu, mais notre tiers-lieu, il est vraiment ancré au Buisson de Cadouin, il est face au cinéma, et c'est dans son ADN, de collaborer avec le cinéma et sur ces sujets culturels. Et il se trouve qu'en plus, l'association L'Œil Lucide, donc qui est vraiment elle, dont la mission est de développer des supports cinématographiques documentaires, est hébergée dans nos locaux. Et donc, ça nous paraissait tout simplement évident de compléter cette journée de conférences avec des films. Donc, La Cité des Bois, qui est diffusée à 14h en début d'après-midi, c'est un film qui est très intéressant, puisqu'en fait, il retrace une partie de l'histoire, ou en tout cas des Copacabana, donc qui sont connus localement et qui ont des activités de l'habitat léger, mais pas que, enfin en tout cas qui, en tant que eux dans leur collectif, ils vivent comme ça et aussi participent à la construction d'habitat léger. Donc ça, c'était ça nous semble important aussi de valoriser ce qui se fait localement et puis la production cinématographique. Et on a un deuxième film en soirée à 20h30 qui s'appelle Permis de construire, en présence du réalisateur également, donc Colas de Chauvel, qui lui retrace un peu tout son parcours de ses années de colocation parisienne jusqu'à l'autoconstruction de son habitat dans le Lot-et-Garonne, donc bon, c'est des voisins aussi, pour ouvrir aussi le débat, encore une fois, sur comment les gens ont envie de vivre, comment on en arrive là et comment on fait aussi société en vivant un peu autrement. Donc voilà, ça nous paraissait important d'ouvrir un peu les discussions de différentes façons.
1: Et en plus, la journée un petit peu symbolique, la journée du patrimoine, c'est génial organiser ce type de manifestation.
2: En fait, on a hésité, on se demandait si ça ne ferait pas une interférence aux journées du patrimoine, et puis en fait, c'est pas une interférence, c'est une résonance. Parce que on parle, en plus particulièrement au Buisson de Cadouin, il y a des films également et des réflexions autour de l'abbaye de Cadouin. Donc on parle du patrimoine bâti historique. Et à un moment donné, on s'est dit, ce sera quoi notre patrimoine de demain? Et du coup, on se dit que habiter autrement et de l'habitat léger, d'une façon ou d'une autre, ça fera peut-être partie de notre patrimoine futur. Et il nous semblait intéressant de faire ce clin d'œil en faisant un peu un pas de côté sur c'est quoi le patrimoine d'hier, le patrimoine de demain. Et puis voilà, quoi, profiter aussi de ce week-end dont on sait que les gens vont aller sortir, voir, s'informer. C'est le moment de parler de ça. Voilà, donc d'où ce clin d'œil.
1: Et vous terminez avec, au milieu de journée, il y a spectacle clown de caverne. Voilà, il y a les choses sérieuses et aussi ludiques.
2: Oui, parce que c'est important et nous, ce qu'on veut mettre en œuvre au Quai des Possibles et dans tout ce qu'on initie ici, c'est du mélange des genres, c'est faire des choses, c'est parler de sujets graves de façon joyeuse. Et donc, on a eu l'opportunité de faire venir un artiste qui s'appelle Olivier Clément, qui fait un spectacle d'une poésie incroyable autour d'un clown préhistorique, et de tout devant la grotte de Cussac. On s'est dit qu'il fallait pas rater ça et en profiter pour apporter quelque chose de ludique dans notre journée qui sera en plus complété par le groupe Trad de l'école de musique qui viendra nous faire le plaisir de jouer à l'heure de l'apéro entre la conférence et le film. Donc on aura une très belle journée.
1: Il faut venir et se questionner. Habiter autrement, c'est possible. Conférence, débat, film et spectacle ce dimanche 20 septembre au Buisson de Cadouin. Je vous remercie, Tiffaine, au nom de tiers-lieux au Quai des Possibles.
2: Merci.

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1: La chorale Chantemonde de Villemblard se déplace à Notre-Dame de Chamiers le 19 septembre à 20h30 pour une soirée à participation libre au profit de la Banque Alimentaire. L'ancien président et chargé de mission à la Banque Alimentaire, Francis Herbert, dans nos studios à Radio Liban Périgord pour parler de cette soirée et aussi de la collecte que vous allez entreprendre en début novembre.
2: Bonjour d'abord, Bonjour. Merci de nous recevoir et de nous accorder un petit temps d'antenne pour présenter l'actualité de la Banque Alimentaire. Effectivement, une collecte, ça c'est le grand rendez-vous annuel le 6 et 7 novembre. Prochain, c'est la collecte nationale, comme tous les ans. Elle a été un petit peu avancée d'ailleurs cette année par rapport à l'année dernière. Mais l'actualité brûlante, si je puis dire, c'est effectivement ce concert qui aura lieu le 19 septembre à 20h30 à l'église de Chamiers, l'église Notre-Dame de Chamiers, au profit de la Banque Alimentaire. La chorale Chantemonde avait déjà chanté il y a 2 ans pour la Banque Alimentaire. Ça s'était très bien passé, il y avait pas mal de monde. Donc cette année, on renouvelle un petit peu l'opération. La Banque Alimentaire, je pense que tout le monde connaît maintenant, c'est une organisation, association, reconnue d'utilité publique d'ailleurs, qui a pour mission de collecter de la nourriture auprès des grands magasins, des invendus, des producteurs, etc., pour les redistribuer à 55 associations caritatives du département de la Dordogne. Ces associations, donc, nous les aidons en leur évitant des problèmes logistiques, de conservation, de transport, de tri, de nourriture, etc. Et ce qu'elles viennent commander et chercher tous les jours,

0: pas le résoudre.
1: On est toujours sur le fil. Nous récoltons environ entre 600 et 700 tonnes de nourriture tous les ans, ce qui n'est pas rien, évidemment, en termes d'organisation et de logistique. Donc il faut du monde. Il faut aussi des subventions, on a beaucoup de frais, on a des factures d'électricité très importantes pour les chambres froides, etc. Donc c'est compliqué. Et ça ne va pas en augmentant les subventions. Donc on est obligé évidemment de courir après les possibilités d'aide de financière.
0: Et en revanche, par contre, les produits, eux, sont en augmentation ou en diminution? Parce qu'il y a aussi le fait qu'il y ait une surconsommation et que les grandes surfaces aussi donnent des invendus.
1: Alors, elles donnaient beaucoup d'invendus. Mais c'est plus vraiment le cas maintenant. Beaucoup de magasins, on le sait, mettent dans les rayons des produits à date courte, comme on dit, avec des réductions. Et ces produits-là bénéficient évidemment aux clients, c'est normal. Mais ce sont des produits que nous n'avons plus. On en a moins, plus exactement, on en a encore, mais on en a moins qu'avant. Donc c'est les collectes, les ramasses, comme on dit. Les ramasses dans les magasins, c'est de plus en plus compliqué. Mais on se porte aussi, on est obligé de se tourner vers les producteurs, vers des grossistes, vers des organisations régionales, locales, régionales et même nationales, pour obtenir des dons conséquents de produits de première nécessité.
0: Est-ce qu'on peut citer les associations auxquelles vous livrez
1: Oui, il y a les Croix-Rouges du département, avec qui on est en relation constante et qui sont évidemment conventionnés chez nous. Nous avons aussi une grosse association Maison 24, qui est assez connue, et puis un certain nombre d'associations plus ou moins importantes, de quartiers qui aident des personnes défavorisées, des personnes en précarité, ou des personnes âgées, par exemple. 55 associations en tout font partie de notre conventionnement. Donc ça fait beaucoup de monde. Elles sont toutes, évidemment, elles sont très diverses, mais elles sont très actives.
0: Et est-ce qu'il y a une partie du territoire qui n'est pas couverte?
1: La majorité des associations se trouvent dans le secteur de Périgueux, autour des grandes villes, on va dire, à Périgueux, Bergerac, Sarlat. Mais il y a aussi des gens en difficulté dans des régions éloignées. Et je pense au nord du département, où nous avons quelques associations qui travaillent pour aider les familles, mais elles sont peu nombreuses et elles ont beaucoup de chemin à faire pour venir s'approvisionner chez nous, par exemple. Donc c'est pas simple. Surtout le nord du département, c'est vrai. C'est une région, zone, je vais pas dire blanche, mais une zone difficile à gérer.
0: À la Banque Alimentaire, alors pour adhérer, comment on peut vous contacter pour venir vous aider? Et puis qu'est-ce qu'on va faire au quotidien? Est-ce que vous pouvez nous donner un exemple?
1: Alors, les associations, une association qui entreprendrait de faire de l'aide alimentaire doit d'abord demander à la préfecture une habilitation. Ça, c'est pas nous qui décidons, il y a un dossier à remplir, évidemment. Et avec les statuts, les objectifs, tout ça, c'est évidemment épluché, et la préfecture donne son agrément ou pas. Une fois que l'agrément est donné, l'association vient chez nous et demande à être inscrite, à être conventionnée chez nous. On étudie le dossier, évidemment, on présente ce dossier au conseil d'administration, et c'est accepté ou pas. Bon, en fait, c'est toujours accepté. En ce qui concerne l'aide directe, c'est l'aide qu'on peut nous apporter, c'est les bénévoles, évidemment, tous les jours de l'année, sauf les week-ends et les jours fériés. On a à la Banque Alimentaire dans nos locaux à Marsac et à Bergerac aussi d'ailleurs, on a une trentaine de bénévoles qui sont là tous les matins. Des chauffeurs, des trieurs, des personnes qui gèrent les données informatiques, le traçage, etc. Tout ça,
0: oui, la logistique,
1: demande évidemment
0: par exemple,
1: beaucoup de logistique importante. Et on a besoin, en tout cas en ce moment, on a besoin de chauffeurs, particulièrement.
0: Ouais. Particulièrement. De combien, par exemple? Vous n'avez pas de limite. Hein,
1: quelqu'un qui aurait du temps à donner, ne serait-ce qu'une matinée par semaine, de 8h du matin jusqu'à 10h, c'est pas énorme, ça nous rendrait énormément service. Si c'est deux matinées, c'est encore mieux, mais après, on peut, avec plusieurs personnes, on peut

0: s'organiser.
1: Dans vos locaux à Marsac, par exemple, ou plus ou Bergerac?
0: Marsac.
1: Marsac, par exemple.
0: Nos locaux, c'est Marsac et Bergerac.
1: Donc, plutôt Marsac. On vous invite à venir alors à Notre-Dame de Chamiers le 19 septembre à 20h30. Dans l'église, il y aura la chorale Chante-Monde sous la direction de Michel Lopiteau.
0: Effectivement.
1: Qui sera accompagné de l'orchestre de chambre Mascaré.
0: Exactement, avec un programme riche, programme évidemment centré sur l'Italie.
1: Oui, sous le soleil de l'Italie.
0: Sous le soleil de l'Italie, bien évidemment. Bon, ça, le soleil, on en a eu pas mal, mais
1: Monteverdi,
0: on va
1: Verdi.
0: Continuer. Avec une première partie consacrée à des auteurs connus, Monteverdi, Rossini, Bellini, Verdi également. Et puis une deuxième partie consacré essentiellement à Vivaldi, avec pour finale le Gloria en ré majeur de Vivaldi, donc pour quatuor à cordes, clavecin, hautbois et trompette. Et ces musiciens, donc ce sont des musiciens professionnels qui vont à cette occasion donc offrir un spectacle de qualité pour les amateurs de musique et pour tout le monde d'ailleurs. Si les personnes viennent nombreuses, ce sera très bien.
1: Oui, il y a une pianiste, trois solistes. Et
0: exact.
1: Donc là, je rappelle que la participation est libre, l'entrée est gratuite.
0: Hein, absolument.
1: Mais tous les revenus seront au bénéfice de la Banque alimentaire.
0: Absolument.
1: Pour son travail au quotidien.
0: Absolument.
1: Et donc je rappelle qu'il y a aussi le 6 et 7 novembre, le début de votre grande collecte nationale.
0: Voilà, c'est un vendredi, un samedi, deux jours complets dans les magasins, presque tous les magasins du département. Avec à l'entrée donc nos bénévoles avec des gilets orange qui solliciteront les dons des clients.
1: La couleur de la Banque alimentaire. Merci.
0: Exactement.
1: Francis Herbert.
0: Je vous en prie, merci à vous.

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2: Bonjour à toutes et à tous, vous êtes sur Radio Libre en Périgord et nous nous retrouvons pour l'agenda quotidien présenté par l'équipe RLP.
3: Le 18 septembre, dans le Stadio 53 à Boulazac, une soirée de 3 films pour une mise à l'honneur du cinéma LGBTQIA. À 18h, film Eruption, 20h, film James Queen, 22h, film Mas Palmas.
4: Le 19 septembre, le Palace ouvre ses portes à 14h jusqu'à 16h dans le cadre des Journées européennes du patrimoine. Vous pourrez explorer les moindres recoins de ce bâtiment emblématique du début du XXe siècle à Périgueux, rue Jean Baudin. Le palace a des espaces cachés en coulisses, habituellement inaccessibles, mais que vous pourrez découvrir le samedi 19 septembre à 14h.
3: Dans le cadre des Journées européennes du patrimoine, une visite commentée du Palace Salle des spectacles à Périgueux aura lieu le samedi 19 septembre à 14h et à 16h. Dans la limite des places disponibles, réservation à l'Odyssée de Périgueux.
4: La mairie de Coulounieu-Chiamier organise un bal trad, un bal traditionnel, le dimanche 20 septembre après-midi à la maison de quartier Claudie Aigneré. Cela commence à 15h30 et l'entrée est gratuite.
3: Mardi 22 septembre de 9h30 à midi aura lieu l'assemblée générale de l'association Castipia dans la salle de réunion de filature de Lille à Périgueux.
2: Merci d'avoir suivi l'agenda du jour sur RLP. Restez avec nous pour la suite de nos programmes.
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7: Fjord. Quand l'avalanche guette. En l'an de grâce 2026, la Palme d'Or est roumaine et va à un dangereux, si je puis dire, récidiviste, Christian Mungiu, qui l'avait déjà reçu en 2007 pour 4 mois, 3 semaines, 2 jours. Remarquez que voilà un cinéaste roumain qui ne repart jamais avide de la croisette, car outre ces deux récompenses suprêmes, il y a déjà reçu 2 prix de la mise en scène, 1 prix du scénario et 1 prix d'interprétation féminine. Pas mal, non? Les Georgiou, un couple roumano-norvégien très pieux, s'installent dans un village au bout d'un fjord où ils se lient rapidement d'amitié avec leurs voisins, les Alberg. Les enfants des deux familles deviennent très proches malgré des éducations différentes. Lorsqu'une enseignante découvre des ecchymoses sur le corps d'Elia, l'aîné des enfants Georgiou, la communauté se demande si l'éducation traditionnelle qu'ils reçoivent de leurs parents pourrait être la cause. 145 minutes de haute volée intense et glaçante qu'il ne faut évidemment pas rater, surtout sous aucun prétexte, même si certains esprits chagrins reprocheront à ce cinéaste plus qu'engagé de ne pas réellement prendre parti. D'ailleurs, s'il a également reçu à Cannes le prix du jury œcuménique, ce n'est pas pour rien. Avec cette deuxième palme, il rejoint le cercle fermé des cinéastes ayant été doublement récompensés. Coppola, Billy August, Emir Kusturica, Shohei Imamura, les frères Dardenne, Michael Haneke, Ken Loach ou Ruben Östlund. Du beau monde, non? Même si l'histoire est fictive, elle s'inspire de différentes affaires relayées par la presse ayant alimenté le débat public autour de l'éducation, des valeurs familiales et des tensions entre visions qualifiées de manière caricaturale, de traditionnelles et progressistes. Car tout le débat serait là si ne venait pas se greffer un autre élément perturbateur, le rejet de l'étranger et le racisme ordinaire, larvé, mais néanmoins présent. D'où la résurgence des idées extrêmes dans nos sociétés. Mungiu se garde bien de trancher et veut visiblement créer un sentiment de doute et d'incertitude chez le spectateur. C'est un film sur l'impossible communication entre des groupes d'individus convaincus du bien fondé de leurs principes, quitte à bafouer le droit ou l'intégrité des autres. Le cinéaste ose disséquer plusieurs types d'aveuglement et tente, en médiateur muet, d'établir les raisons de l'échec final, dont personne ne sortira grandi, le véritable nœud du problème résidant dans le silence, l'ambivalence des non-dits et l'incapacité chronique à réellement comprendre l'autre à partir du moment où la concession est proscrite. Ce drame, une fois de plus, nous prouve que l'enfer est pavé de bonnes intentions, gonflé et dérangeant. On peut entendre quatre langues dans le film, le norvégien, le roumain, l'anglais et le suédois. En toute logique, le casting est international, réunissant Sebastian Stan, loin, très loin de sa caricature du jeune Trump dans The Apprentice, la toujours remarquable Renate Reinsvey, Aline Pank, Lisa Lovenkonsley, Christian Rubeck, Ellen Dorrit Peterson, Lisa Carlehead et les jeunes Henrique Lund Olsen, épatante dans un premier rôle, et Vanessa Cheban. Magnifique débat sur la polarisation, nerf toxique de la guerre communicationnelle de l'époque, qui est mise à plat en soulevant un point saisissant. Les partisans du progrès, de l'humanisme et de la tolérance doivent fournir davantage d'efforts que le camp adverse et faire des pas vers lui pour être à la hauteur de leurs idéaux. La première phrase assénée à un des enfants résonne ici comme un avertissement collectif. Tu dois apprendre à admettre tes erreurs.

professionnelle, de nuits sans sommeil, de succession d'hôtels, de type à moustache ou de type à casquette, concentrés sur leurs tâches, fouiller ma mallette, de fil où tu attends, de fouille au corps, de type armé jusqu'aux dents, ou mieux vaut faire le mort, d'exercice de style en quatre exemplaires, sur des questionnaires assez subtils.

rendez-vous d'affaires dans une mégalopole hostile, à l'autre bout de la terre, centre-ville. Ascenseur qui décolle vers des bureaux panoramiques qui donnent sur une ville usée, baignée par une mer magique. Assemblée de gens bien habillés, avancés en terrain miné, l'angoisse est bien cachée sous la clim glacée. Deal Lego mortifère, sans état d'âme. C'est l'heure des affaires, faites vos jeux, messieurs, dames.

0: Il y a un mot qui revient très souvent dans les chansons brésiliennes. C'est le mot saudade. Ce mot est un mot très important dans la poésie populaire brésilienne. Et beaucoup de poètes se sont appliqués à le traduire. Moi, comme les autres, bien sûr, j'ai essayé longtemps, j'ai essayé souvent, jusqu'au jour où j'ai trouvé un mot français qui, employé dans le contexte poétique, prenait une signification toute différente de celle qu'on lui donne habituellement.
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2: C'est Maurice Méliès dans l'émission Mêliez-vous de ce qui vous regarde, mais surtout écoutez-moi. Chers amis, bonjour. Alors attention, c'est reparti, la canule redémarre. La canicule, excusez-moi. Je vais vous lire un poème de Jean-Pierre Doche, qui est un membre naturellement éminent des Hydropathes, qui a deux domiciles, un à Paris, dans le 15e arrondissement, et un à Saint-Astier. Voilà. Et il vient de sortir un livre qui s'appelle « La moelle du vent ». Bon, la moelle de l'os, hein, bon. Et il a un poème qui s'appelle « Mort aux racines ». J'en ai marre qu'on parle de racines en plaignant ceux qui n'en ont pas. Si on est tous nés quelque part, comme l'a si bien chanté Maxime, alors je ne sais pas si c'est Maxime le forestier ou... Bon, c'est pas grave. Il y a autant de cons avec racines que de pauvres cons qui n'en ont pas. Voilà, il y a eu direct là, hein, c'est du... Alors, qu'on vienne plus me la faire, l'histoire des braves qui ont des racines et des malheureux qui n'en ont pas. D'abord, il n'y a que les racines, il n'y a pas que les racines, il y a aussi les corneilles. Alors vous avez compris, corneilles, racines, c'était des écrivains. Il a fait un jeu de mots là, le monsieur. Et tous ceux qui sont de nulle part ont droit au respect de notre part. Après racines, il y a le terroir. Et on bascule sur la tradition, ce qui débouche sur nation, au vieux relent nauséabond. Nos racines, pour en terminer, savez-vous qui va les manger ? Quand on sera au fond du trou, les racines alors, on s'en fout. Ben ouais, c'est comme ça. Bon, c'est rapide, mais bon, les racines, ben bouffe les c'est quoi qu'on... Oui, il y a un proverbe qui dit, je sais plus comment, bouffe les racines par les pieds, je sais pourquoi. Bon. Alors là, j'ai une vieille revue, hein, qui s'appelait Jalon. Les deux camps, cette revue... Oh, ils mettent pas les années, c'est con ça. Faut mettre les années. Attendez, je vais regarder à la fin, c'est important pour vous, hein. Que vous sachiez quand est-ce que cette revue a été faite, hein. Eh ben, je pourrais pas vous dire. À moins qu'ils aient caché ça, eh ben non, tant pis. Alors, dans cette revue, il y a un souvenir de... Madame Annie Delperrier. Beaucoup de gens l'ont connue, surtout là, en poésie. Alors, elle est née à Périgueux en août, mais on ne sait pas quelle année. Bon, ça, c'est pas grave, hein. N'importe comment, elle est décédée. Bon. Alors, elle vit la poésie comme font les pâquerettes au printemps, avec délicatesse, alors ce qu'il faut de pudeur et de lumière tranquille. C'est beau, hein. Oh là là. Pourtant, vous l'auriez vu. Hein. On est loin de ce genre de slogan, hein. Bon, mais... Bon, je ne vais pas vous faire un dessin, je ne vais pas vous dire comment elle est. D'abord, ce n'est pas de sa faute. Hein. Bon. Et je vais vous lire donc un de ses poèmes, parce que c'est ça le but. Hein. Le but, ce n'est pas de nous raconter sa vie. Hein. D'abord, je ne la connais pas, moi, sa vie. Hein. Bon, elle fait ce qu'elle veut. Hein. Bon. Alors, ça s'appelle « Aller dans le désir des pluies ». Écoute, un grand cheval de pluie fait sonner ses sabots sur les terrasses de la nuit. Mes déserts ont trahi de rouges coquelicots arrachés à l'oubli, constelle le silence. Un remords éclatant de fanfare au passe des mémoires s'installe, et tu peux bien poser tes joyaux sombres sur mon front, afin que je ne parte pas. Tout amarre rompu, sans normes, sans relais, je glisse au plus profond de cet enfant qui fut désir unique entre les jours et absolu. Qu'importe l'allégeance aux craintes corrompues, la main funèbre en ses passions comme une énigme sous des ruisseaux d'étoiles. J'irai laver ma vie. Vagabonde aux pieds nus, veillant des brasiers d'ombre, j'affiche sur ma bouche l'empreinte du baiser au vert Éden de toute part blessée. Dans la rumeur lucide d'impassible espace s'énonce le secret des sciences ignorées. Et pour l'âme, altérée de mystique savoir, toujours quittée, plus solitaire, intensément, toujours reliée, infime amour, tremblant d'amour, illimité. Au-delà des aurores, ma cité resplendit, éternelle entre ciel et songe. Au printemps, presse l'identité permise, amandier traversé des brises de la mer, mon beau pays, mon alouette, le poème nous livre et chante sur la page, mille torrents gonflent mon cœur, d'eau primordiale, à ma raison, l'esprit. Voilà ce qu'elle était capable d'écrire, et elle a donc dirigé, plein d'événements, des salons, je ne sais pas exactement ce qu'elle a fait, mais bon, elle en a fait, hein, je peux vous le dire. Hein. Elle en a fait, la dame. Hein. Bon, et puis, alors, paix à son âme. Bon, paix à son âme, non, mais ça ne va pas, Momo. Hein. C'est pas bien de dire des choses aussi vilaines sur une dame aussi gentille. Hein. Alors, elle était un peu forte, ouais. Elle débordait de partout. Mais ça lui allait bien. Ça lui allait bien, hein. Faut pas déconner, hein. Alors tiens, on va revenir à notre amie Gribouille, tiens. Vous savez, là, celle qui s'est suicidée pour le mal d'être, hein. Les roses barbelées. Alors bon, les roses ont des épines. Donc on pourrait dire, oui, en effet, les roses barbelées. Hein, ça, quelque part, il y a une petite logique dans ça, hein. Bon. Alors, c'est vrai, copain? Tu t'en vas à la guerre? Toi? Qui as des fleurs au poing? Mais comment tu vas faire? Sans même une églantine, tu voudrais la gagner? Mais les doigts sans épines, c'est pas pour batailler. Il faudra que tu marches dans un printemps de croix. C'est un grand coup de hache, qu'on écharde le bois. Alors, c'est vrai, copain, que tu pars à la guerre? Toi, que des fleurs au poing, comment tu vas faire? Les jardins où tu pars ont des arbres bizarres, des herbes déchirées, des roses barbelées. Les bleuets dans tes yeux se faneront là-bas. Tu reviendras si vieux que tu n'y croiras pas. Puisque c'est vrai, copain, que tu pars la guerre avec tes fleurs au poing, tu pourras pas la faire. Là, hein. Alors, elle avait que des poèmes un peu comme ça, hein, un peu durs, qui correspondaient à son caractère, en fait. Hein, hein. Et puis, je vais vous en lire un autre au hasard. Les militaires, tiens. Ouais. Alors, je sais pas si elle les aimait, mais bah, apparemment, elle en parle quand même, hein. Ils ont le cœur kaki et l'âme vert de gris. Ils chantent, on les aura. Ils rigolent au pas. Ils défilent à midi, aux fêtes illusoires, devant de vieux conscrits à midonnée de gloire, les militaires. Mais je sais qu'un matin, ils sauteront la haie, bissonneront les chemins d'un été de juillet, tandis que le brouillard muraille des casernes, ils s'en iront compter des fleurs dans les luzernes. On les couche parfois dans le cœur d'une pierre, et pour qu'il n'ait pas froid, on les borde de terre. Ils ont ces femmes en deuil, qui se rient au lit, et guettent sur le seuil le pas ou rien, ou bien le cri d'un militaire. Mais je sais que certains dorment au bord de la mer, à jamais sans chagrin, pour toujours sans colère. On rallume une flamme, on dit que c'est le sien, une photo se rouille, et l'on ne dit plus rien. Ils ont le cœur fleuri, quand en plus de la bière et du vin dans les verres, une fille sourit. Ils ont le cœur en gris pour jouer à la guerre, pas de rose au fusil. Pas envie de la faire, les militaires. Mais je sais que demain, ils quitteront l'habit pour déserter enfin les landes de l'ennui, à la nuit des tambours, ils rentreront chez eux. Comme nos bras seront lourds, accrochés à leur cou, que nos bras seront lourds, accrochés à leur cou. Voilà, c'est beau, hein. Mais bon, c'est dommage qu'elle ait décédé, parce que vous vous rendez compte les beaux poèmes qu'elle aurait continué à nous faire. Mais j'espère qu'elle aurait un petit peu plus de sourire, hein, que tous ces poèmes sont tristes. Hein. Ouais. Mais bon, on n'y peut rien, c'est comme ça. Hein. Bon, pour la peine, on va aller voir quelqu'un qui n'est pas triste du tout, c'est Sandy Trash.

ça déménage. Hein? Bon, ça fait du bien. Hein? Ça réveille les neurones d'un seul coup. Les neurones rigolent entre elles. Hein? Hmm, c'est bon. Je les entendais rigoler, moi, mes neurones. Ah! Elle disait, oh, qu'est-ce qu'elle est bien, la Sandy. Quelle trash, cette Sandy trash. Allez. Alors, vous savez, dans ma collection poésie, alors, Poé est un peu plus bas, Zi. Bon. Ils n'ont pas mis Poésie Zi, non. Bon, heureusement, parce que là, bon, ça serait de la poésie pour nous, sinon. Hein. Non, là, c'est de la poésie pour nous. Pas pareil. Hein. Alors, j'ai un monsieur qui s'appelle Michel Deville. Il a fait un beau titre, Art poétique. Hein. Bon. Et il a écrit ça en 1982. Si vous voulez faire un poème, cela n'est pas un gros problème. Hein. Il faut d'abord l'exposition, ensuite un développement, enfin la chute, évidemment, démonstration. Au beau milieu d'un bel hiver, certains faisans de mes amis avaient mis le couvert sur la nappe de brouillard. Bah, c'était bien sûr l'exposition, et maintenant développons. Hein. Ce faisant, il pensait, le petit débrouillard, ces jolies nappes épargnées. Mais le brouillard, c'est malicieux et pas sérieux, se dissipa et le repas dégringola. Et ça, c'est la chute. Là, hein. Alors, comme un fait exprès, il y a un deuxième poète qui s'appelle Jacques Baird. Et lui-ci, il a trouvé comme titre Art poétique. Alors, est-ce qu'il l'a copié sur l'autre, comme c'est dans le même bouquin? Ça se pourrait bien, hein. Pourquoi pas, après tout, hein. Et lui, il a écrit en 1977. Il y a des poèmes que j'écris de la main droite, d'autres que j'écris parfois de la main gauche, selon l'inspiration. Il y en a d'autres que je n'écris pas, mais que je pense et que je sens. Mais ça m'arrive, ça, moi, la nuit. J'ai un poème que je retiens comme ça, quand je suis réveillé, et je me rendors, et le lendemain matin, ben, j'ai dit, ouais, j'ai écrit dans ma tête un poème, mais je m'en souviens plus. Et oui, moi, ça m'arrive souvent. Alors, il faudrait que je mette un petit enregistreur sur ma table de nuit, vous voyez. Et puis, hop, je chope mon poème. Et je réécoute le lendemain matin. Si c'est pas bon, je l'efface. Si c'est bon, oh, alors là, je vous fais écouter, hein, bien sûr. Alors, je continue. Et je pense et que je sens. Mais tout bien réfléchi, ce ne sont pas des poèmes, si je les pense. C'est donc que je suis. Et si je le sens, c'est qu'ils ont une odeur. Et une odeur ne fait pas un poème, c'est bien connu. Elle est bonne, hein, celle-là, hein. Qu'est-ce que vous en pensez? Et alors, il y a... Je ne sais plus si c'est... comment il s'appelle Attendez que je retrouve. Il était où, lui? Voilà, alors... Voilà, alors, attendez. Léo Campion. Alors, Léo Campion, bon, pas beaucoup de gens le connaissent, mais c'était aussi un marrant, il racontait des blagues. Alors, il avait fait un lexique pour rire. Par exemple, affection. Affection, sentiment qui a pris au ventre. Autopsie. Interview posthume. C'est un peu vrai, hein. Quand on ouvre le ventre de quelqu'un, c'est pour aller voir ce qui se passe. Hein. Bon. Baise-main. Il faut un commencement à tout. Budget. Équilibriste. Calembour. Estimable jeu de mots fondé sur une similitude de sons de sens différents. Exemple. C'est triste, un homme ruiné qui pose une femme en ruine. Bah oui. La femme en ruine, elle ne va pas être toute jeune, normalement. Hein. À moins qu'elle ait été renversée par une bagnole, il reste quelques morceaux. Hein. Contagion, défaut de choléra et qualité de rire. Courtoisie, ensemble de pratiques naïves, hypocrites et rigoureusement nécessaires. Exemple, si vous me faites l'honneur d'assister à mes obsèques, je me ferai un plaisir d'assister aux vôtres. Je me demande comment on peut faire. Hein. Le contraire, oui. Bon. Et encore, même pas. Mais non, parce que si... Si vous allez à ses obsèques, elle ne pourra pas venir à vôtre. Et si elle va à vos obsèques, vous ne pourrez pas aller aux siens. Dictature, forme autoritaire de la démagogie dans laquelle tout ce qui n'est pas obligatoire est interdit. Éternité, un passe-temps. Ok, contradiction. Brusquement du diaphragme qui se pratique devant un miroir sous le nom de hockey sur glace. Inspiration. Borgorythme du cerveau, lac, contraire d'île, limace, escargot nudiste, limilitant, exceptionnellement héros, souvent arriviste et cabotin,
généralement couillon sincère. Vas-y, se priver du désert. Du dessert, pardon. Non, du désert, pardon. Presbytère, habillé du presbyte. Attention, hein. Rhume, tisane de boucanier. Rien. Costume national nudiste. Sûrement, ça se prête. Sueur, couvre-feu. Toréador, bouché à la reine. Tuyau, série de trous mis bout à bout. Va changer la nourriture des grands hommes. Voilà. Je vous en dis pas plus parce que, bon, faut que je vous en garde pour... par exemple, bon, il y a encore un Jean-Maurice Tamisier, bon, qui dit « Banquise, établissement bancaire, il ne fait pas bon être à découvert. » C'est un peu vrai, hein. Quand vous êtes à découvert à la banque, vous avez intérêt à mettre une veste, hein. Bon, les gens diraient pas plus. Non, faut pas non plus, attention, hein. Bon. Alors, Guy Élie Pratt. Alors, je sais pas ce qu'est devenu ce poète. Hein. Bon, ma foi, bon, bah, pourquoi? Il est peut-être encore vivant, je sais pas. Ça fait un bout de temps que je le connais. D'ailleurs, son bouquin, je sais plus de quelle époque il est, mais... il a été écrit en 2001, donc c'est relativement récent, hein. Ça fait que 25 ans. Hein. Bon. Les dames d'Oslo. Dans le quartier d'Oslo, où les dames d'amour au manteau d'Oslo fument le cigare, il n'est pas rare de voir le soir un inconnu à l'humeur vagabonde, folichon, les yeux vergalants, le charme. Ils se grisent à la fièvre exquise de leur peau veloutée, s'enivrent du parfum des portes de l'Atlantique Nord. Le vent boréal lui apporte des arômes qui saoulent comme des psaumes. C'est des endroits. Lui apparaissent aux caresses de ses mains les silences du Cap Horn, là même où la perce-neige sur la banquise s'éternise, lui donne le vertige. Dans leur nudité, il lit leurs grandes élégies. Héroïque, alors, qu'elle lui récite des chants de Gondrin, vierge parmi les vierges. Leur sexe, il s'agit pour lui du creux d'une vague, un berceau imaginé, un drakkar endormi, une sauvegarde, un bateau de pêche pris dans la tempête en mer de Norvège, qui se réfugie dans un forge. Il s'épanche dans le sein de ces dames galantes qui acceptent de boire avec complaisance le filtre enchanteur des amours. Il enlace le désert de Finnmark et s'endort sur les seins de glace de ces vierges flagellées. Et c'est tout. Je crois. Oui, parce qu'il ne met pas de titre. Voilà. Là-dessus, hein, c'est pas mal. Hein. Alors, tiens, on va essayer de passer sur quelqu'un qui... Alors, c'est un Burkinabé. Moussa Faso.

Voilà, alors là, nous sommes au Burkina Faso. Et c'est un confrère à ma fille qui est de Burkinabé, ma fille adoptive, qui revient justement de là-bas. Elle a passé 3 semaines dans son pays, à Bobo-Dioulasso, qui est la deuxième ville du pays, qui est une ville plutôt, pas administrative ni économique, mais plutôt culturelle, voilà. Où j'ai justement réussi, quand j'ai fait sa connaissance dans les années 2003-2004, où j'allais faire des ateliers d'écriture, là-bas, avec de jeunes poètes. On a même fait un livre, que j'ai relu il y a pas longtemps d'ailleurs, qui ça tient la route, parce que chacun faisait un thème, et moi j'ai raccordé le tout en une seule histoire, voilà. Et c'est intéressant, bon, je ne peux pas vous le dire, parce qu'il fait quand même une 60aine de pages, quand même, ce bouquin. Alors, je vais vous présenter un poète magnifique. Je suis sûr que vous ne le connaissez pas. Jacques Prévert. Et figurez-vous que on va faire une page d'écriture avec lui. Alors, bon, on va le laisser commencer. C'est lui qui va commencer, Jacques Prévert. 2 et 2, 4. 4 et 4, 8. 8 et 8 font 16. Répétez, dit le maître. 2 et 2, 4. 4 et 4, 8. 8 et 8 font 16. Mais voilà l'oiseau lyre qui passe dans le ciel. L'enfant le voit, l'enfant l'entend, l'enfant l'appelle. Sauve-moi, joue avec moi, oiseau. Alors l'oiseau descend et joue avec l'enfant. 2 et 2, 4. Répétez, dit le maître, et l'enfant joue. L'oiseau joue avec lui. 4 et 4, 8. 8 et 8 font 16. Et 16 et 16, qu'est-ce qu'ils se feront? Ils ne font rien, 16 et 16. Et surtout pas 32. De toute façon, et ils s'en vont. Et l'enfant a caché l'oiseau dans son pupitre. Et tous les enfants entendent sa chanson. Et tous les enfants entendent la musique. Et 8 et 8, à leur tour, s'en vont. Et 4 et 4, et 2 et 2. Et à leur tour, fichent le camp. Et un à un, ne font plus une ni deux. Un à un s'en vont également, et l'oiseau lyre joue, et l'enfant chante. Et le professeur crie, « Quand aurez-vous fini de faire le pitre ?» Mais tous les autres enfants écoutent la musique, et les murs de la classe s'écroulent tranquillement, et les vitres redeviennent sable, l'encre redevient eau, les pupitres redeviennent arbres, la craie redevient falaise, le porte-plume redevient oiseau. C'est pas beau ça, hein ? Oh, c'est dur. J'allais dire du Jacques Brel, non, c'est Jacques Prévert. là, qu'est-ce qu'il est bon. J'aurais voulu être à sa place. Alors, comme il nous reste qu'une minute, je ne peux pas vous lire un poème de Léopold Sédar Senghor, parce qu'il va durer plus d'une minute. Et même si je parle vite, je serai encore obligé de raboter sur mon prochain collègue, qui lui va raconter des conneries sur moi à tous les coups, c'est sûr, j'en suis certain. Donc, alors, écoute, Patricia, bon, il paraît que tu connais pas Jacques Prévert. Alors là, tu la fous mal, hein. Pour une gonzesse qui a 85 ans, dis donc, tu connais pas Jacques Prévert? Franchement. Bon, la prochaine fois que je viens, j'amène un livre, ouais, de lui, hein. Et t'as intérêt à le lire, hein, je te préviens tout de suite, parce que je vais te poser des questions la deuxième fois que je viendrai te voir, hein, d'accord? Comment? Tu sais pas lire? Non, mais voilà autre chose, non, mais franchement, tu te moques. Alors, eh bien, avant de te faire l'air du Prévert, je vais t'apprendre à lire. Voilà. Hein? Bon. A, B, C, D, E, F, G. Hein? Après, il faudra lire la suite. Hein? Ah oui, t'as intérêt. Et après, je vais te dire, je t'aime. Je te dirai comment il faut écrire, je t'aime. Hein? Je t'aime pas. T'es un con. Alors ça, non, je te l'apprendrai pas, ça. Non, non. T'es vraiment bon à rien. Ça, je vais te le faire. Parce que là, je vois quand tu me fais des frites, elles sont souvent trop cuites, des frites. Hein? Et ça, on ne fait pas ça avec un mec du Nord. Hein? Tu sais que je suis un ch'timi, moi. Bon, les frites, c'est sacré, les frites. Hein? C'est aussi sacré que le bon Dieu. Hein? Ouais. D'ailleurs, le bon Dieu, il avait la frite. Hein? Je te dis pas, hein? Sauf qu'ils l'ont zigouillé. Bon, c'est peut-être pour ça qu'ils l'ont zigouillé, parce qu'il avait la frite. Et il donnait la frite à tout le monde. Ouais, ouais. Ah, tu le savais pas? Oh, tu es vraiment un ignare. On dit comment? Ignarde. Ignarde, non?
Ignorante, voilà, oui. Bon, allez, je te laisse, là. Et puis maintenant, excusez-moi, mes chers auditeurs, auditrices, hein, bon, c'est vrai que ça vous intéresse pas, ça vous regarde pas ce qui se passe entre Patricia et moi, mais je peux pas m'empêcher, parce que c'est la seule que j'arrive à capter, comme ça, à la radio, hein. Allez, je vous embrasse.

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1: Et bonjour à tous, bienvenue dans les chroniques de Philomène, le volet dédié aux seniors et au bien-être. Alors, je suis accompagnée aujourd'hui de Catherine Bautolier.
2: Bonjour.
1: Voilà, de Madame Pervieux Monique.
3: Bonjour.
1: Et de Madame Chuté.
4: Hello.
1: Et de ma fille Enéa, quelque part dans le studio. Donc nous sommes dans une émission multigénérationnelle pour parler aujourd'hui du bien-être, pour parler de ces pratiques qui nous font du bien, quel que soit l'âge. Et vous savez que Philomène habite dans une résidence pour seniors autonomes à Périgueux et elle a plein d'aventures qui lui arrivent. Donc cette fois-ci, on avait envie de parler du bien-être suite à cette semaine qui s'appelle la semaine bleue. C'est la semaine annuelle réservée aux seniors. Vous avez peut-être entendu parler, c'était au mois d'octobre, la semaine, pas dernière, mais celle d'avant, c'était la deuxième semaine d'octobre. Voilà, donc, bien-être, qui dit bien-être, dit relaxation peut-être, dit quoi d'autre les filles ?
5: Moi, je dirais alimentation.
1: Alimentation, oui.
5: Sommeil.
1: Sommeil.
5: Exercice physique.
1: Oui.
5: Et lien social.
1: Et lien social, vous avez bien bûché, vous avez bien potassé, Madame Chuté, dans votre préparation.
5: J'ai retenu la leçon.
1: C'est génial. Donc, on l'avait divisé en quatre catégories, ce bien-être.
5: Oui. Hein. Mmh. Exactement.
1: Ouais, c'est super intéressant. Et donc, du coup, aux Girondins, mais pas que, enfin, à l'extérieur aussi, n'importe quel senior peut aller faire de l'activité physique. Nous, on en fait pas mal.
5: Oui, nous en faisons trois fois par semaine. Mmh. Réveil du corps.
1: Oui, plus ou moins tonique.
5: Et plus ou moins tonique, mais c'est plutôt tonique.
1: Oui.
5: Ce matin, nous avons fait notre réveil du corps.
1: Oui, malgré mon absence, ce matin, j'étais absente pour la petite histoire. Je gardais ma fille. Et même quand je ne suis pas là, bah alors du coup, vous avez fait réveil du corps.
5: On a pris le relais, on a fait le réveil du corps.
1: Génial.
5: Et on a fait notre relaxation.
1: Super.
5: Et c'était très bien.
1: Et c'était très bien. Et ça, c'est des moments, de, justement, Catherine, toi qui es experte donc, en Qigong et en fleurs de Bac, le corps, quand il se dépense, quand il se défoule, il libère tout un tas d'hormones du plaisir, du bien-être, de la dopamine en l'occurrence. Et après, le fait de faire une relaxation, d'avoir conscience de son corps, d'écouter ses sensations, c'est bon pour limiter le stress. Qu'est-ce que ça
2: Alors,
1: va faire?
2: Justement, nous, en Qigong, on travaille beaucoup sur se réapproprier son corps. Et là, je suis extrêmement contente parce que c'est ce que je te disais tout à l'heure. J'ai mes deux Qigonguettes qui sont venues. C'est super. Elles vont pouvoir parler de leur expérience.
1: Oui, donc, parce qu'il faut savoir que Catherine, tu donnes un cours de Qigong tous les 15 jours à la résidence. Et Madame Chuté et Madame Pervieux, qui sont ici présentes à notre émission, pratiquent le Qigong. Alors, qu'est-ce que c'est ?
2: Alors, je vais peut-être quand même expliquer. Le Qigong est issu de la médecine traditionnelle chinoise. C'est ce que je vous expliquais lors de ma présentation lundi dernier. Et c'est en fait une gymnastique douce où on travaille sur le chi. Le chi, c'est l'énergie ou souffle. Donc le chi, c'est voilà, énergie ou souffle. Et gong, c'est le travail. Donc on va, en qigong, on va chercher déjà à... Moi, dans la manière dont j'enseigne le qigong, c'est vraiment prendre conscience de son corps, de son ancrage, de sa statique, comment on se tient. Et à travers ça, on va commencer à exercer des mouvements lents et circulaires pour justement faire circuler le chi, qui doit toujours être en mouvement. Hein, c'est ce que je vous avais expliqué. Mmh. Et évidemment, à ça vient le souffle. Et puis la détente, et on découvre aussi, ça c'est vraiment les pratiquantes qui pourront l'exprimer, de ce qu'elles découvrent après une séance de Qigong. Je vous laisse la parole, mesdames.
3: Oui, beaucoup de détente, de repos, c'est très bien, on est vraiment...
1: Puis c'est une pratique qui s'adresse à tout le monde, à tous les niveaux, parce que c'est une gymnastique qui est très très douce,
2: oui, c'est sûr.
1: Très lente, donc c'est vraiment adapté. Enfin, je vois que pour le senior, c'est vraiment une pratique très adaptée à vos capacités, à
2: oui,
1: vos besoins.
2: Oui, je rebondis sur ce que tu dis et ce que je vous dis souvent. Dans notre culture, on est habitué à toujours à la performance. Et le plus compliqué, en général, quand on donne un cours de Qigong, c'est dire faites avec vos possibilités, vos capacités. On n'est pas ici pour faire. On ne passe pas un examen ou on n'est pas dans la performance, on est vraiment à l'écoute de son corps. Donc c'est vraiment un retour à soi pour justement voir comment on peut se mouvoir, comment on peut évoluer. Et donc. Au fil des cours, des événements, du travail, on va peut-être commencer à ressentir le chi. C'est ce que je vous fais faire souvent quand on met les paumes des mains face à face et on essaye de jouer avec cette boule. On imagine, on travaille beaucoup aussi avec l'intention et l'imagination et on commence à percevoir les sensations qui sont propres à chacun. Mais qui sont intéressantes et souvent la découverte, les gens sont très très contents et
3: c'est très bénéfique.
2: C'est très bénéfique. Voilà.
1: Super. Mais merci Catherine de venir intervenir dans notre résidence.
2: Mais
1: parce
2: avec
1: que
2: plaisir.
1: Tu nous permets tous les 15 jours d'avoir accès à cette pratique qui est bienfaisante. Madame Chuté, vous voulez rajouter quelque chose?
5: Oui, moi j'ai découvert le Qigong avec bonheur. J'avais déjà un petit peu pratiqué, mais là je dois dire qu'avec Catherine, c'est vraiment très, très doux. Et ça m'apporte beaucoup de bien-être, beaucoup de relaxation. Et même une certaine euphorie. À l'issue du cours de Qigong, je me sens vraiment... je suis en lévitation.
1: Génial.
5: Et je remercie Catherine, parce que c'est vraiment super bien ces cours.
2: Merci.
1: Vous pouvez rejoindre Mme Pervier et Mme Chuté à tout moment. Nos cours sont ouverts à tout le monde. Ça, c'est important de le rappeler.
2: Oui.
1: On a besoin d'autres pratiquants et pratiquantes.
5: Voilà, venez nombreux parce que je vous assure que ça va vous apporter beaucoup de bien-être.
1: Voilà.
5: Et vous allez découvrir un exercice qui va au-delà de tout ce qu'on peut imaginer.
1: Génial, super, super pour la promo là.
2: Et j'insiste sur le fait que peu importe, vous allez, chacun va à son rythme. Et selon ses possibilités.
3: C'est ça qui
2: fait peur souvent parce que c'est pas très connu cette technique et les gens, c'est un mot qui fait peur, on sait pas ce que c'est. Qigong, souvent les gens, pour simplifier, disent King Kong, associent ça, alors qu'est-ce que c'est? Mais non, c'est très doux.
3: Quelquefois on est angoissé, on appréhende, puis après ça nous fait tellement de bien on apprécie ce qu'on a. Oui.
5: Au niveau de la concentration aussi, je trouve que ça fait beaucoup de bien. Parce qu'on est vraiment obligé de se concentrer sur les mouvements qui sont très lents, très précis.
2: Très, très précis.
5: Et je pense que c'est très bénéfique au niveau de
1: pour
5: la
1: votre concentration.
5: Oui.
1: Oui. Est-ce que vous avez toujours pratiqué une activité de développement personnel comme ça dans votre vie, avant?
5: Oui, plus ou moins, mais maintenant que j'ai le temps, je pratique beaucoup plus. Avant, c'était en fait un manque de temps.
1: Oui, et vous, Madame Pervieux?
3: Non, pas trop, moi, non.
1: Vous découvrez ça au Girondière, alors?
3: Voilà, absolument. D'accord. C'est de la gymnastique, on fait des choses, mais ça n'a rien à voir.
1: Alors, vous êtes présente au yoga du rire, très présente, vous êtes active, proactive dans les ateliers, vous faites du théâtre avec nous.
3: Oui.
1: On parlait du lien social, que c'était super important. Pour un senior, pour vous, pour être bien et heureux, le lien social c'était important. Donc il y a plein d'activités que vous faites, peut-être que vous ne faisiez pas avant aussi.
5: Oui, et je trouve que justement le fait de pratiquer ces activités en commun, ça nous rapproche et ça crée des liens entre nous.
1: Oui. Oui, oui. Liens que vous aviez peut-être pas quand. Vous aviez votre maison.
5: C'était différent parce qu'on n'avait pas la même vie, donc ça n'avait rien à voir.
1: Ça n'avait rien à voir.
3: C'est ça, qu'on n'avait pas la même vie. Parce que moi aussi, j'ai fait du théâtre, j'ai fait plein de choses, mais depuis la retraite, c'était vraiment différent. J'avais quand même oublié toutes ces relations. Là, c'est très bien ce qu'on découvre, là, c'est très bien.
1: Oui, toutes ces activités aussi. Ces activités, ces spectacles. On prépare un spectacle. Là, demain, on va s'entraîner à faire un spectacle, enfin, à préparer le spectacle de fin d'année. Donc il y a aussi toute la créativité.
3: Et oui.
1: C'est pour le bien-être, ça fait partie de. C'est important d'être créatif.
5: Ça fait partie du bien-être.
1: Ça fait partie du bien-être. Est-ce que tu aurais des petits conseils? On parlait du sommeil, que c'était important aussi. Est-ce que tu aurais des petits conseils?
2: Des petits conseils pour le sommeil.
1: Oui.
2: Alors, on me demande souvent en fleur de bac pour le sommeil, comme je dis. C'est les fleurs de Bac, ça fonctionne pas tout à fait comme ça. C'est pas un médicament qu'on va prendre et qui va tout résoudre. Donc il y a aussi peut-être, bon, Madame Chutet nous dit qu'elle est euphorique, mais on peut peut-être aussi envisager des séances de Qigong mais détente où on va peut-être pratiquer des petits massages. Mais pour les fleurs de Bac, effectivement, souvent ce qui se passe, c'est ce qu'on va chercher, c'est pourquoi. Qu'est-ce qui se passe au moment où, de l'endormissement? Qu'est-ce qui se passe et qui fait qu'on n'arrive pas à s'endormir? Bien souvent, on va trouver que les jambes ruminent, et c'est ce petit vélo là qui va les empêcher de dormir. Donc, si c'est le cas, effectivement, là, on peut aider avec les fleurs de Bac. Mais ça peut être encore autre chose et où on va devoir à travers les entretiens, puisque en fleurs de Bac, on travaille. Je travaille avec des entretiens et on va essayer de dénouer tout ça pour chercher qu'est-ce qui fait que la personne ne va pas pouvoir dormir. Donc elles agissent principalement sur les émotions, hein, puisque c'est les fleurs de Bac, c'est un travail spécifique sur nos états émotionnels quand ils sont mal vécus. On va aider justement sur les émotions que les gens m'expriment. Les fleurs de Bac vont aider les gens à vivre ces émotions, mais de manière à ce qu'elles ne soient pas mal vécues, qu'elles soient digérées et bien vécues, qu'elles ne soient pas gênantes.
1: Ouais, je peux témoigner, hein, j'ai fait des entretiens avec Catherine sur les fleurs de pour trouver. Donc mes fleurs de Bac, tu veux rappeler ce que c'est qu'une fleur de Bac?
2: Alors les fleurs de Bac, c'est une, ça a été découvert par un docteur anglais dans les années 30. C'était un chercheur et qui était très proche de la nature, qui aimait la nature et qui était en même temps assez croyant et qui a mis au point, ce sont des élixirs floraux. Et il a découvert à travers, ça a pris quelques années, il a expérimenté à travers ses élixirs floraux, il a découvert que une fleur, un élixir floral peut avoir un impact sur nos émotions. Et quand nos émotions sont mal gérées, elles ont un impact sur notre santé, donc il a mis ça en évidence. Et voilà, il a mis au point ces 38 essences florales, élixirs floraux, qui vont travailler spécifiquement sur les émotions.
1: Et puis les enfants aussi peuvent en.
2: Les enfants, les animaux, on accompagne vraiment vraiment c'est phénoménal. Enfin, moi je suis convaincue.
5: J'ai expérimenté justement avec Catherine. À la suite de mon deuil, je n'avais plus envie de rien. Et après avoir eu un entretien assez long avec Catherine, j'ai donc expérimenté les fleurs de Bac et je peux dire que ça a été très bénéfique.
1: Mmh. Oui, pour moi aussi. Hein. Tu m'as vraiment cernée là où ça pêchait, là où il y avait besoin d'aide. Tu as vraiment su entendre. Parce qu'un entretien, il faut savoir que tu écoutes vraiment les mots qu'on va employer.
2: Absolument. Absolument.
1: C'est très pointu, en fait.
3: J'en ai pris aussi une fois.
2: Moi aussi.
3: Ça m'a fait aussi beaucoup de bien, quand vous étiez venue. Oui. La première fois que vous êtes venue faire une démonstration, j'avais, À l'époque, ça m'avait fait
2: une petite présentation. Effectivement, j'étais venue au Gérandière faire une présentation et j'avais proposé de travailler sur le thème de l'anxiété et des angoisses.
3: C'est ça.
2: Voilà,
3: c'est
2: ça. Et effectivement, Fanny, comme tu le dis très justement, quand je travaille, c'est pour ça que je dis entretien, parce que c'est réellement un entretien, je me base uniquement sur ce que les gens, les paroles que les personnes me délivrent. Et elles ne sont pas détournées. C'est à partir de ce que les gens me disent que je peux, déterminer la fleur qui va convenir pour aider, justement. Et c'est pas. l'entretien, parce que bon, les fleurs de Bac, quand on lit la littérature, ça paraît très simple. Beaucoup de gens disent, oh ben oui, on prend un livre, ben tiens, j'ai telles émotions. Mais il faut savoir qu'il y a 38 fleurs, et dans les 38 fleurs, on peut toujours se trouver, dire à tel moment, ben oui, celle-là, j'en ai besoin. Mais on ne peut pas toutes les mettre dans un mélange. Sinon ça a pas d'effet, hein, ou alors ça va être très long, et c'est pour ça que l'entretien est important, parce qu'on a un protocole à respecter, hein, on est formé pour ce protocole, et donc c'est pour ça que ça demande une formation quand même pour être apte à trouver les fleurs qui vont avec la parole de la personne. Et le plus dur dans cet exercice, c'est de ne pas interpréter ou essayer de guider la personne ou de lui...
1: Enfin, oui, de rester...
2: Voilà.
1: Et ça, c'est tout le travail du thérapeute. Hein.
2: Voilà, ouais. Mais c'est passionnant.
1: Super. Oui. Madame Pervieux, vous aviez pris un petit élixir, ça vous avait fait du bien ?
3: Oui, absolument. Mais à l'époque, c'était avant qu'on m'opère de la hanche, je pense. Je prenais beaucoup, on me donnait pour les nerfs, tout un tas de choses. Alors, je ne prends plus de médicaments. Je retrouve un peu peut-être mieux mes esprits, là, maintenant.
1: C'est vrai que les fleurs de Bac, ça va... Enfin, si j'ai invité... On a invité Catherine, c'est pas moi toute seule. Nous toutes, on a invité Catherine. C'est que les fleurs de Bac, c'est... Et puis le Qigong, c'est des pratiques vraiment, je trouve, génialissimes pour les seniors. Pour tout le monde, hein, mais pour les seniors, où la fleur de Bac, il y a juste à la prendre et ça agit. Donc, il n'y a pas un gros travail sur soi personnel à faire. Enfin, voilà, c'est tout doux. C'est vraiment quelque chose de tout doux et ça agit sur les émotions. Vous êtes à des âges où il y a beaucoup d'émotions qui remontent quand même. Il y a beaucoup de choses.
2: Il y a des choses qui se passent.
5: Les problèmes de santé.
2: Il y a beaucoup d'inquiétudes. Il y a beaucoup d'angoisse. Et notamment quand j'étais venue, je me rappelle, il y avait une dame qui était particulièrement angoissée, perdue. Et bon, les résidents m'avaient dit, mais qu'est-ce qui se passe ? Ils étaient inquiets pour cette dame qui était inquiète et perdue. Et effectivement, je lui ai proposé le mélange et j'ai eu la belle surprise de voir, peut-être la semaine suivante, de voir une photo de cette dame, parce que tu organises des chants, des contes. Voilà, vous alliez chanter. Et sur la photo, je l'ai vue avec un sourire joyeux, mais méconnaissable. Et je me dis, mais vraiment, c'est vraiment étonnant. Mais effectivement, on travaille beaucoup, comme vous disiez, sur le deuil. On a des résultats, notamment quand il y a des périodes où on n'y croit plus, on n'a plus envie de rien, où on baisse les bras. On a une fleur qui est vraiment intéressante. Et ça, encore il n'y a pas si longtemps, j'en ai eu la preuve où une personne me dit... ça m'a fait du bien, mais effectivement, dans ce qu'elle exprimait, il n'y avait plus du tout ces phrases qui faisaient que elle avait plus envie, quoi. Elle
1: voulait,
2: voilà. Ouais. Elle avait plus envie et elle disait, c'est à quoi bon, ça sert à rien. Voilà, quand on en arrive là, et ça notamment quand on a quelqu'un qui est en dépression, c'est une fleur qui est vraiment intéressante, parce que la dépression, quand on est en déprime encore, on peut ne pas exprimer ce genre de choses, mais quand on exprime ce genre de choses, là c'est qu'on est quand même, on arrive au stade de la dépression. Et là-dessus, cette fleur est fantastique, parce que la personne arrive à reprendre, à se raccrocher, reprendre confiance et se raccrocher à quelque chose. Et c'est vraiment fabuleux.
5: Et moi, je pense qu'on a tous besoin de rencontrer des personnes comme vous, parce qu'on a eu un grand changement dans notre vie. Nos vies en général ont basculé, hein. On a vendu nos maisons, venu s'installer dans une résidence où nous vivons en collectivité, ce qui n'est pas toujours évident.
2: Pas évident.
5: Donc on a besoin d'être aidé.
2: Bien sûr.
5: Doucement.
2: Bien sûr.
5: Avec douceur.
1: Avec douceur, oui. Oui.
5: C'est ce que je ressens.
1: Avec compréhension, et oui, parce que aussi, c'est des miroirs de voir tous ces résidents.
2: Et oui.
1: Aller plus ou moins bien avec leurs histoires, on s'attache, on crée du lien. Oui, et c'est ce qu'on disait, c'était hyper épanouissant pour vous parce que vous créez du lien, mais ça peut être aussi déstabilisant.
2: Aussi, oui, voilà, c'est aussi, c'est un, comme vous dites très bien, Madame Chutet, c'est un changement, c'est une étape de la vie avec un changement qui peut être à la fois rassurant parce qu'effectivement vous vous sentez encadré, vous n'avez plus les charges que vous avez, mais peut-être angoissant aussi parce que c'est une étape de la vie où c'est dur à dire et à accepter, mais on approche de la fin et exactement, où on se pose énormément de questions et où les angoisses et ce changement peut faire peur effectivement. Et c'est vrai que là-dessus, sur tous ces états émotionnels qu'on peut traverser quand on a un changement comme ça, avec les fleurs de Bach, on arrive à atténuer et elles peuvent permettre effectivement de traverser tout ça
5: plus sereinement.
2: Plus sereinement, merci.
1: Est-ce que vous y pensez à la mort ?
5: Oui, oui, je la prépare.
1: Ah oui.
5: J'essaie effectivement de me préparer de façon à vivre ça le plus sereinement possible, en espérant que je ne serai pas trop dégradée à la fin. Mais ça, on ne peut pas savoir. Hein.
2: Et oui.
3: Et oui. C'est curieux, parce que moi aussi j'y pense. J'y pense, mais bon, moi je suis pratiquante, j'ai la foi. Peut-être que je ne vois peut-être pas les choses pareilles.
2: Après, on a tous nos, comme je dirais, on a tous nos,

0: Moi, je pense que ce qui me perd, c'est que je repense trop. Je dis, oh là là, avant, je faisais ça, je ne peux plus le faire. Vous voyez, je ne devrais pas. Mais ça,
1: c'est mais ça, ça s'appelle faire les deuils, madame.
2: Oui. Voilà. Oui. Donc, madame Pervieux, ben, vous savez ce qu'il vous reste à faire. Hein.
3: Ici, je plaisante. Ici et maintenant,
2: je dis toujours à madame Pervieux. Ici on a, maintenant. On a rigolé lundi dernier, hein, madame Pervieux et madame Chité. On a rigolé au Qigong, justement. J'ai mis un défi à madame Pervieux. Je lui ai dit, madame Pervieux, maintenant, vous êtes dans votre bulle. Ayez confiance en ce qui se passe. Ouais, c'est c'était... Mais vous avez très bien réussi. Et évidemment, c'est...
1: Mais voilà, donc on a parlé alimentation. Bah, ça, on avait fait venir une nutritionniste l'an dernier aux Girondières pour parler alimentation.
3: C'est quand même un point très important, la diététique.
1: Ouais. Mmh, c'est très important.
3: Santé. Je pense que c'est
1: tout ce qui se passe dans la microbiote.
3: C'est lié avec notre hygiène de vie. Mmh. Et je pense qu'il faut vraiment attacher de l'importance à ce qu'on a dans son assiette.
1: Ben bien sûr, oui. Mmh. C'est sûr. Alors vous, madame Chuté, il y a des aliments que vous digérez, que vous avez vu avec le temps, que vous digériez mieux ou moins bien.
3: C'est-à-dire que je suis devenue flexitarienne, c'est-à-dire que je mange pratiquement plus de viande. Je peux en manger occasionnellement. Mais je n'en mange pratiquement plus. Et j'ai remplacé tout ça par les légumes, des légumineuses, enfin tout ce qui est des fruits secs, plein de choses comme ça qui sont bonnes pour la santé.
1: Super.
3: Voilà.
1: Et vous avez appris ça toute seule au fur et à mesure ou...
3: Oui. Depuis, ça fait une quarantaine d'années que je mange totalement bio.
1: D'accord.
3: Et petit à petit, j'ai évolué dans ce sens.
1: D'accord, ok.
3: Je pense que l'alimentation est très, très, très, très importante. Je pense qu'on n'y attache pas assez d'importance.
1: C'est sûr.
3: Je ne sais pas ce que j'en pensais, Catherine.
2: Dans la présentation de lundi, hein, je vous parlais la diététique. Oui. Dans la diététique, effectivement, chinoise, hein, évidemment, je vous parle de ça, c'est ce que je suis venue vous présenter. Ils attachent beaucoup d'importance aux aliments, parce que selon la diététique chinoise, chaque aliment a une particularité. Soit il va apporter de la fraîcheur dans le corps, ou de la chaleur, ou de l'amertume, ou de... Voilà. Et c'est ce qui va permettre... Ils vont toujours essayer de... Enfin, essayer, non. Ils vont toujours faire de façon à ce que, selon l'état, on apporte tel type d'aliment pour apporter s'il y a un besoin de chaleur dans le corps ou voilà, c'est très très important pour la médecine chinoise, enfin pour le bien-être. La diététique est importante.
1: Mais ils vivent très vieux, les Chinois, non?
2: Oui. Ah ben, oui.
1: C'est leur... Signer,
2: hein. Oui, c'est leur... comment dire?
1: Ils ont pas mal de santé.
2: C'est culturel,
1: hein.
2: Oui.
1: C'est culturel, hein.
3: Jusqu'à présent, ils n'avaient pas d'obésité. Mais maintenant, comme ils ont adopté un mode de vie un peu à l'américaine...
2: Absolument.
3: On commence à voir des gens obèses, mais sinon, c'était des gens très, très secs, très minces.
2: Oui, et très en santé. D'ailleurs, on avait abordé, quand on a fait, je ne sais pas si vous vous souvenez, les méridiens, où on voyait que le Rhin, par exemple, c'était le trésorier, la rate, le ministre de l'Agriculture. Et je me rappelle, quand j'avais les cours en médecine chinoise, ils nous expliquaient qu'à l'époque... il y a des millénaires, dans leur philosophie, l'armée, pour défendre le pays, ils en prenaient particulièrement soin, parce que pour combattre un bon combattant, il faut qu'il soit en bonne santé. Ah, oui. Donc on lui donnait de l'alimentation, de manière à ce que ce soit sain, et on faisait vraiment, vraiment très attention à sa santé, à ce qu'il garde la forme pour pouvoir combattre. Et je trouve que c'est vraiment intéressant qu'on a et ça montre à quel point c'est important.
3: C'est ça. Moi, je suis persuadée que la bonne santé passe par l'alimentation.
1: Bien sûr.
3: Oui.
1: Moi, je crois aussi.
2: Ça passe par beaucoup de choses, mais l'alimentation est importante, effectivement.
1: C'est pas le professeur Joyeux ou docteur Joyeux? Ça vous dit quelque chose?
2: Le nom me dit quelque chose.
1: Oui, moi aussi. Parle de ça. C'est un docteur, je crois. Il en parle beaucoup de l'alimentation.
2: Oui.
1: Bon, bref, alors il faut manger équilibré, à des heures régulières peut-être, des bonnes heures.
2: Oui.
3: Il faut manger de tout,
1: manger
3: en petite quantité.
1: Ok.
0: Et oui. Pas trop salé, peut-être pas trop sucré. On...

0: fait, on ne sait pas trop.
1: C'est bon, pas trop salé, pas trop sucré, effectivement.
2: Oui. Fermenté aussi, les Chinois, ils mangent vachement fermenté, là, le miso. Quand j'étais enceinte, je ne pouvais pas m'empêcher de manger des soupes de miso tous les jours.
1: Il y a aussi les
2: fermentées.
1: Les graines germées, vous parliez.
2: Oui, les graines germées.
1: Enfin, tout ça, ce n'est pas dans notre culture, donc...
2: Ben, c'est ça, hein. C'est ça aussi, c'est que nous, notre culture, elle est quand même... Enfin, moi, je suis du Périgord, c'est quand même gras.
1: Oui, non, mais on peut avoir quand même une très bonne alimentation, tout en se faisant plaisir, hein.
3: Oui, bien sûr, tout à fait. C'est, la notion de plaisir est importante, effectivement. C'est ça. Et je pense que quand on est dans... Cette notion permet aussi d'assimiler des choses qu'on n'assimilerait pas de la même façon si on n'a pas le plaisir. Donc, effectivement, oui.
1: Il ne faut surtout pas avoir un sentiment de frustration, surtout à notre âge.
3: Non, surtout pas. Jamais.
1: Ça serait dommage. Ouais. Hein.
3: Exactement.
2: Le plaisir, ça va avec le bien-être.
3: Oh, ouais, ça c'est important.
2: Bon, mais merci, je pense qu'on...
1: On a fait le tour.
2: On a fait le tour sur le bien-être. Vous avez quelque chose à rajouter sur le bien-être?
1: Soyez heureux, soyez joyeux.
0: Ah oui, c'est ça. Voilà. Quand le moral va, tout va.
2: Et quand l'appétit va, tout va. Quand le moral va, tout va. Bon, mais super. Merci, mesdames. Merci à toutes. Vous pouvez nous retrouver au Girondière pour le cours de Qigong avec Catherine Botelier, et pour les séances de Fleur de Bac.
3: C'est les lundis de 10h30 à 11h30. Tous les 15 jours. Mais ça, vous vous adressez à Fanny, contactez-les si vous avez besoin d'éléments et je vous accueillerai avec plaisir.
2: Merci Catherine, super, merci de nous avoir écoutés. C'était les Chroniques de Philomène, on revient le mois prochain pour vous parler gastronomie lors du salon du livre gastronomique où on vous partagera nos meilleures recettes. Justement, nous finissons cette émission sur la touche bien-être nutrition, nous parlerons des recettes de grand-mère et de jeunes filles qu'on adore manger, qu'est-ce qu'on peut faire, quels sont nos petits tuyaux cuisine. Et moi, j'en glanerai à notre chef Joanne, chef cuistot des Girondières, je lui glanerai une ou deux informations pour vous les amener à la chronique. Voilà, on vous dit au mois prochain.
1: Merci Fanny.
2: Merci à vous.
0: Merci.
2: Bonne journée.
0: Merci.
2: Au revoir.
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1: Bonjour à toutes et à tous, vous êtes sur Radio Libre en Périgord, il est midi et on se retrouve pour une nouvelle heure d'actu. On va commencer avec une rencontre avec Laetitia Donoma, artiste musicienne performeuse basée en Dordogne. Elle est venue nous présenter en avant-première la sortie de son nouvel EP intitulé Love le 17 octobre prochain au domaine de la Conti à Ysac en Dordogne. Quel est donc le style de ses créations? C'est Laetitia Donoma qui nous les présente.
2: Je dirais que c'est un mélange entre expérimental, entre ambiant, entre très onirique, dreamy, et que si la personne connaît un petit peu le dernier album de Björk, je dirais bien son dernier album, pas ceux d'avant. Si la personne connaît un petit peu le travail de Sigur Rós ou le travail avec l'ambiance de David Lynch, le réalisateur, eh ben, je dirais que ça touche un petit peu de ces styles-là. Il y a quelque chose de très organique parce que ma manière de créer vient de quelque chose d'organique.
1: Pour l'ouverture de sa première saison complète, l'équipe du Sans Réserve vous invite à venir découvrir la programmation du trimestre aujourd'hui et assister à un concert de Claudio Rabé et de son groupe. La saison s'ouvre avec la 9e édition du festival Il était une voix, dimanche 20 septembre, avec une balade cycloculturelle prévue le long de la Voie Verte, suivie de découvertes musicales et de spectacles. C'est Caroline Pioget, chargée de communication au Sans Réserve, qui va nous présenter cette nouvelle édition.
3: On est très contents parce que là, on va démarrer notre première saison complète depuis la réouverture du Sans Réserve. Donc, on a préparé plein de belles choses pour cette nouvelle année. Et donc, on est hyper motivés. Et là, du coup, on a très, très hâte de partager tout ça avec le public.
1: Suite à la loi APER, accélération de la production d'énergie renouvelable du 10 mars 2023, un grand nombre de sites ruraux ont été sélectionnés pour des projets de champs de panneaux photovoltaïques. C'est le cas notamment à Nontron, où un projet de près de 450 hectares de panneaux a été commandité par les sociétés Valeco, Photosol et Solveo, parmi d'autres. Une association s'est créée contre ces projets, l'association de défense de l'environnement en Périgord vert. Voici donc Martine Gicquelet de l'ADEPEV.
4: Vous pouvez aussi mettre sur les routes, les autoroutes, les parkings, les friches industrielles, les anciennes carrières. Si on cherche un petit peu, c'est pas, je pense, ce qui manque, que ce soit dans la région ou ailleurs, hein, d'ailleurs.
1: Nous allons continuer avec Catherine, que nous avons rencontrée au Forum des associations de Périgueux. Elle est membre de la nouvelle antenne périgordine de l'association À Vélo Sans Âge, une association qui propose des balades en vélo triporteur afin de permettre aux personnes ne le pouvant plus de se balader à nouveau. Catherine nous explique les différents types de balades proposées par l'association.
5: Il y en a qui nous disent oh, j'aimerais bien retourner sur les lieux où j'ai vécu. D'autres, j'aimerais bien revoir le centre-ville, le marché. Et d'autres, c'est vraiment plus nature. L'envie d'aller voir la nature en toute saison. Alors, c'est facilité par la voie verte. On fait beaucoup de voies vertes, mais aussi on se balade dans les jardins de Périgueux, dans les quartiers. On s'adapte aux envies des uns des autres.
1: Je vous rappelle que sur RLP, nous diffusons de la musique entre chaque interview, si le temps nous le permet. Et on commence tout de suite avec la première émission, Laetitia Donoma, qui sort son nouvel EP intitulé Love.
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0: Laetitia Donoma, bonjour.
1: Bonjour Aïda.
0: Vous êtes notre invitée aujourd'hui, vous êtes artiste pluridisciplinaire et depuis quelques années installée en Dordogne. Depuis combien de temps vous êtes en Dordogne?
1: Eh ben, ça fait 4 ans là maintenant, ouais.
0: Ça vous plaît ce territoire, ce lieu?
1: Moi j'adore, je trouve ça magnifique et j'adore parce que j'ai pu rencontrer beaucoup de gens internationaux en fait qui vivent en Dordogne et j'adore ça. Et en plus, je dirais que je ne sais pas si c'est la Dordogne ou si c'est toute la région Aquitaine, mais en tout cas, je trouve que la population, les gens sont vraiment doux, ouverts. Je ne sais pas, les rencontres sont tellement faciles, je trouve, ici. En tout cas, pour moi, c'est ce que j'ai expérimenté jusqu'à maintenant. Et pour moi, ça, c'est important. Les relations humaines et la nature, pour moi, ça, c'est deux, je dirais, deux items importants dans mon équilibre.
0: Parce que vous venez de PACA, de notre région, qui est connue par sa convivialité, son climat et mode de vie. Donc on est un petit peu surpris qu'en Dordogne, vous avez trouvé votre plénitude.
1: Oui, tout à fait. En fait, je dirais qu'en région PACA, bizarrement, j'y suis née, mais je ne me suis jamais sentie appartenir à cette région. Pour moi, je ne dirais pas que c'est une région accueillante. Ce n'est pas le mot que j'y mettrais à cette région. Elle est magnifique. Elle est très puissante. Y a beaucoup de monde et il peut y avoir des très, très belles rencontres. J'ai adoré vivre à Marseille, justement pour cette multiplicité de populations. Donc, Marseille apporte quelque chose de différent à la région PACA, je dirais. Mais je trouve, moi, que la région Aquitaine est beaucoup plus accueillante que ce qu'on pourrait nommer la région PACA. C'est mon expérience et je ne dis pas que c'est celle de tout le monde.
0: Parlons-nous de votre univers artistique. Donc, vous avez fait les arts plastiques, vous avez pratiqué danse contemporaine, chant, le jazz, tout ça évolué avant de devenir art-thérapeute. C'est ça. C'était une volonté de se lancer dans cette activité.
1: Oui, complètement. En fait, alors une chose que je décris pas sur mon site ou sur ma bio, c'est que j'ai été aussi en faisant tout ça, j'étais aussi monitrice d'équitation et j'ai commencé à faire de l'équithérapie. Et donc j'avais des amis qui se lançaient en art-thérapie, qui étaient artistes, et je me suis dit tiens, ça a l'air pas mal ça, l'art-thérapie, puisque moi j'étais artiste aussi. Je me suis dit, tiens, je vais essayer juste pour voir, en fait. J'ai adoré le processus art thérapeutique. Et ce processus-là, que j'ai appris, que j'ai intégré, en devenant psychothérapeute, parce que la formation que j'ai faite est vraiment, je dirais, se dirige vraiment en psychothérapie. Donc, c'est une des formations art thérapeutiques en France qui dirige vraiment sur un modèle psychothérapeutique. Donc, moi, ça m'a intéressée dans apprendre le développement de l'être humain et en plus d'utiliser le processus artistique pour, je dirais, traiter les maux intérieurs. Et ça a débloqué ma créativité. Enfin, moi, je dirais, ça a débloqué ma manière à moi de créer. Et à partir de là, j'ai commencé à composer des morceaux en utilisant le processus art-thérapeutique qui permet, pour moi, une meilleure libération du geste que n'apporte pas, je trouve, la manière traditionnelle de faire de la musique.
0: Donc, votre mode de travail et vos créations aussi ont pris ce chemin-là?
1: Oui, complètement.
0: Comment vous pourrez décrire maintenant votre style de création? Comment vous décrirez pour quelqu'un qui ne connaît rien?
1: Pour quelqu'un qui ne connaît rien, je dirais que c'est un mélange entre expérimental, entre ambiant, entre très onirique, dreamy. Et que si la personne connaît un petit peu le dernier album de Björk, je dirais bien son dernier album, pas ceux d'avant. Si la personne connaît un petit peu le travail de Sigur Rós ou le travail avec l'ambiance de David Lynch, le réalisateur, eh ben, je dirais que ça touche un petit peu ces styles-là. Il y a quelque chose de très organique. Parce que ma manière de créer vient de quelque chose d'organique, de très intuitif et de complètement libéré. En tout cas, de connecter avec mon intériorité, très très connecté à mon intériorité. Et c'est ça qui sort. Donc ouais, il y a un peu d'électro dedans, il y a des matières sonores concrètes, c'est tout autour de la voix, parce que je suis chanteuse et que j'adore utiliser ma voix comme instrument. Donc ouais, c'est une touche de tous ces styles-là, c'est très onirique, très cinématographique.
0: Et aujourd'hui, vous venez dans nos studios parce que vous avez envoyé une information que votre nouveau EP sortira bientôt, fin mi-octobre, plus précisément 17 octobre, qui s'appelle Love. Pouvez-vous nous raconter un petit peu la création de ce futur album, comment il est immergé, comment, voilà, l'histoire de cette création?
1: L'histoire de cette création, elle a émergé ici. C'est des morceaux que j'ai créés depuis que je suis en Dordogne. Donc, ils sont venus ici. Certains existaient déjà, comme le morceau Love qui est dans l'EP. En fait, cet album, c'est un mélange entre à la fois transformation personnelle, c'est-à-dire, enfin, souffrance intérieure qui va à la transformation, à la résilience, et ma connexion à moi entre la nature et quelque chose de plus grand que moi. Donc, je l'ai nommé Love parce qu'il englobe, je dirais, les quatre morceaux. Il y a un morceau qui va représenter vraiment la souffrance à la résilience, un morceau qui parle d'unité, de connexion avec plus grand que soi, un morceau qui parle de connexion avec la nature. Enfin, voilà, il y a tout ça qui est à l'intérieur. Et de ça est venue une co-création. Enfin, je dirais, le réalisateur Tom Ours a voulu faire un court-métrage sur cette EP parce qu'il a adoré vraiment toutes les musiques qu'il y avait dans l'EP. Et du coup, on a décidé ensemble de faire un court-métrage. Donc moi, je le soutiens, je suis plutôt soutien à la réalisation. Et là, en même temps, sortiront le court-métrage qui s'appelle Love, parce que c'est l'EP, en fait, qui va être représenté. Mais il y a une histoire, ça va être que de la musique, mais enfin, voilà, je ne veux pas trop en dire. Il y a quelques images en ligne sur YouTube, donc si les personnes veulent découvrir un petit peu l'atmosphère qui est en train de se créer. Donc ces deux objets sortent le 17 octobre.
0: Vous avez parlé de l'importance de la nature et la connexion avec elle pour dans le processus de cette création, mais si j'ai bien compris, en général, dans votre vie d'artiste, c'est assez important.
1: Oui, c'est très important. En fait, je dirais que ma première connexion, c'est-à-dire ma... C'est pas ma première connexion, j'exagère en disant ça, mais une de mes grandes connexions depuis petite, où je me suis sentie vraiment en sécurité, ça a été avec la nature, ça a été avec l'art. J'avais besoin de passer par l'art pour m'exprimer, pour me connecter aux autres, et c'est passé par la nature, par les animaux, par les arbres, par les forêts. Et en fait, c'était des lieux où je m'évadais dès très petite. Mes parents pouvaient me retrouver à 5-6 ans toute seule en forêt. J'adorais y passer mon temps. Et ouais, pour moi, c'est pas que pour moi, maintenant la science le prouve, ce sont des êtres vivants qui sont en interaction avec nous, et donc souvent je crée en nature, moi, en fait. La plupart de mes morceaux sont nés au pied d'un arbre, auprès de la mer ou de l'eau, ou dans un champ, la plupart.
0: Et donc, 17 octobre, le jour de la sortie de ce EP et de ce court-métrage, aussi, il y a, je ne sais même pas comment appeler ce processus, mais il y a aussi une possibilité, voir un petit peu cette connexion avec la nature, si j'ai bien compris, c'est ça?
1: Oui, l'idée c'est de, en fait maintenant mes performances, je les appelle plus des performances ou des spectacles, parce que je peux pas les appeler concerts, c'est pas vrai. Il y a une dimension d'écoute, de présence, et en fait je vais proposer une marche méditative en nature, qui va amener à un espace dans la forêt où là, moi, je vais performer. Donc, l'idée, c'est d'être dans un espace, dans des espaces de nature assez magiques, assez magnifiques, qui, en fait, vont représenter toute la scénographie par elles-mêmes, par leur présence. Moi, je vais être là et je vais jouer ma musique. Et puis après, on va repartir sur une marche et puis on va aller voir le court-métrage dans une salle qui aura sur le lieu. Et puis après, il y aura sûrement des rituels qu'on fera ensemble, des propositions un peu de jeu et d'improvisation peut-être avec le public. Enfin, on va voir comment ça se passe. Un feu sûrement qui se passera, un feu de joie sûrement qui se passera après la visualisation du court-métrage. Donc ouais, c'est un process qu'on va vivre ensemble, mais un process de joie, je dirais, du vivant.
0: Donc les spectateurs est-ce qu'ils sont initiés déjà ou ils peuvent vraiment découvrir ce type de spectacle performance en vous suivant, en assistant à votre création? Que sais-tu?
1: Je pense que les spectateurices, tout type de spectateurices, même enfants, je dirais petits, grands, peuvent faire partie de cette traversée, je dirais. Parce que pour moi, c'est comme si j'amenais les personnes, en tout cas c'est un peu mon désir, mais c'est un peu une histoire cinématographique de début à la fin, même quand il n'y aura pas le court-métrage déployé. Pour moi, c'est comme si on rentrait dans un film, on rentre ensemble et puis on va vivre une expérience, on va la traverser. Il y aura la nature qui va s'exprimer par elle-même, il y aura le groupe, c'est-à-dire le public, tous ensemble, où on va aussi amener une certaine vibration, et puis il y a cette performance musicale, sonore, je dirais, et visuelle. Pour moi, c'est ouvert à... Le public n'a pas besoin d'être initié, à mon sens. Par contre, peut-être qu'il a besoin d'être curieux. Ça, oui, je pense qu'il faut une certaine curiosité pour se dire, tiens, je vais aller vivre quoi. Mais pour moi, c'est une performance, je dirais, d'art contemporain. C'est très proche de l'art contemporain. Donc, s'il y a des personnes qui sont sensibles, je ne sais pas, aux expositions, à découvrir des artistes nouveaux, etc., je pense qu'ils ont, ces personnes-là vont se sentir intriguées par la proposition. Et puis, celles qui aiment les spectacles un petit peu contemplatifs, je pense qu'elles vont s'y retrouver. Et puis, celles qui aiment les spectacles sonores, qui aiment écouter une certaine sonorité, en tout cas découvrir des sonorités, je pense qu'aussi, ils vont s'y retrouver. Et puis, celles qui aiment danser. Il y a souvent des danseuses un petit peu qui sont habituées à la danse intuitive ou ce genre de choses, qui dansent en fait sur mes musiques. Hein. Ça peut paraître bizarre, mais même si c'est des musiques assez lentes, je dirais pour la plupart, qui rentrent dans l'expression.
0: Donc les spectateurs, ils ne sont pas que spectateurs, ils vivent et ils participent.
1: Ils vivent et ils participent dans un certain sens, oui, s'ils ont envie, si ils, elles ont envie de participer. Moi, je fais des propositions. Et j'oblige rien du tout, surtout pas. C'est l'idée, c'est la proposition. Si ils, elles ont envie d'expérimenter des choses, c'est tout à fait possible. Si ils, elles ont envie d'être juste là, observatrice, c'est très bien, c'est parfait. Si ils, elles ont envie de s'allonger, de fermer les yeux, c'est très bien. Tout est bienvenu, en fait.
0: Ce type de spectacle que vous proposez pour différents espaces, est-ce que les salles actuelles sont prêtes à accueillir, comme vous dites, ce spectacle performance avec marche méditative, ces rituels qui sont autour?
1: Ouais. Eh bien, je le souhaite en tout cas, qu'elle soit ouverte à ce genre d'expérience. Je pense qu'il y a des salles qui recherchent des expériences un peu nouvelles, qui ont un intérêt sur apporter tout type d'art au sein même de leur lieu. Par contre, je pense que la plupart du temps, ces salles-là ont besoin de connaître, le projet soit connu. Donc, ils savent qu'il y a du public pour. Soit ils sont venus voir le projet et ils ont senti une accroche, un intérêt. Donc, est-ce qu'elles sont prêtes? Eh bien, ça, je vais le découvrir, à mon avis. Mais à la fois, moi, j'adorerais travailler pour des domaines, pour des gens qui ont des espaces incroyables, pour des privés, pour vraiment des personnes qui ont des espaces, ou des mairies, qui ont des espaces de nature incroyables, qui veulent les magnifier et qui seraient ravis de faire entrer une performance à l'intérieur.
0: Ma question suivante, c'était, vous avez quand même du soutien de certaines institutions ici en Dordogne. J'ai vu que vous avez travaillé déjà avec Sans Réserve, avec Galerie Verbale Paradis, Agence Culturelle aussi, vous soutient. Ça aide pour vous que vous venez s'installer ici en Dordogne? Est-ce que vous ont accueilli facilement ou est-ce que c'était un petit peu démarche assez complexe? Voilà. Votre accueil ici en Dordogne, parce que vous êtes connu ailleurs, mais est-ce que vous étiez aussi accepté ici en Dordogne?
1: Eh bien oui, étonnamment, et c'est pour ça aussi que j'adore la Dordogne, c'est l'expérience que je vis en Dordogne, c'est cet accueil facile. Moi j'ai vécu, je suis restée bête de comment j'ai été accueillie. L'agence culturelle a été le premier acteur, je dirais, à m'accueillir. Et Mathieu Jacob, surtout avec qui je travaille, avec qui je suis très en lien, lui, c'est une source incroyable et d'une générosité énorme. Et je le remercie pour le travail qu'il fait. Et il m'a mis en lien avec des tas de gens, et très vite, donc du coup avec le Sans Réserve, il m'a dit d'aller voir le Sans Réserve pour, en fait, il y a un EP qu'on a sorti avec une autre équipe qui s'appelle How Many Times, qu'on a sorti grâce au Sans Réserve, en fait, et le Sans Réserve pendant une année m'a accompagnée pour cette sortie de cette EP-là, qu'on a sorti plutôt en single au départ, trois singles. Donc j'ai pu avoir accès à l'enregistrement là-bas, j'ai eu des fonds pour ça. Donc oui, je pourrais dire que j'ai été super accueillie, sans être connue, de suite en fait, ça a été très très vite. Il y a eu aussi un accueil Roxane à l'époque, qui a 2 ans et demi, quand j'ai vraiment redémarré le projet. Oui, l'accueil a été incroyable, d'une ouverture incroyable.
0: Vous avez dit aussi qu'ici en Dordogne, vous avez cherché un univers multiculturel que vous avez trouvé. Ça aussi, ça nous surprend parce qu'on trouve que ce département est assez fermé, souvent pas vraiment connu pour sa multinationalité.
1: Oui, c'est étonnant parce que j'ai vraiment pas cette expérience, moi. Donc je suis partie, en 2018, je suis partie de Marseille et je suis allée vivre à l'étranger. Donc j'ai fait plusieurs pays et puis j'ai terminé par la Hollande. J'ai vécu à Amsterdam, qui est une ville extraordinaire. Je recommande cet endroit pour les artistes, je trouve. J'avais vraiment envie de rester dans un milieu international, quoi, vraiment multiculturel et international. Je voulais vraiment pas revenir en France. Et en fait, c'est un collectif international qui m'a appelée sur Bergerac, qui s'appelle Life Itself. Et en fait, eux sont connectés avec Plum Village, c'est le village des pruniers. Donc c'est un endroit, c'est des monastères bouddhistes qui sont très laïques, très ouverts. Donc moi je ne suis pas bouddhiste spécialement, mais je suis intéressée à la pleine conscience, je pratique la pleine conscience. Et donc ils m'ont amenée là-bas, et là-bas c'est très international. Il y a en fait une énorme communauté internationale autour de ces monastères-là. Et c'est là que j'ai découvert Aimé, où il y a une multitude d'Anglais, il y a 60% je crois d'Anglais qui vivent là-bas. Et puis après, avec mon compagnon, on est parti vivre à Ribérac, pareil, une grosse communauté anglophone là-bas. Ce plaisir que j'ai des langues, j'adore les langues en fait, et j'adore communiquer avec toute personne qui vient du monde entier. D'ailleurs, je le dis comme ça, mais j'adorerais faire un album en espéranto. Je ne sais pas si vous connaissez cette langue.
0: On a même une émission en espéranto ici à RLP.
1: Waouh, j'adore. je serais ravie de discuter un peu plus après autour de ça. Donc, pour moi, le langage, j'adore ça, et surtout le multiculturel. Et moi, je le trouve en Dordogne. Je le trouve.
0: Et dans vos créations aussi, toutes ces langues, toutes ces expériences sont là, c'est ça ?
1: Complètement, ouais, complètement. Et j'ai juste un morceau ou deux qui sont langues inventées, comme je dis. Enfin, je me mets en présence dans cette pleine conscience-là et je laisse venir à moi ce qui vient au niveau, je dirais, organique, vocal. Et ça crée un langage, j'aime ça aussi. Me raconter une histoire, que je me connecte à quelque chose qui ne m'appartient pas et que ça me traverse. C'est peut-être une histoire que je me raconte, mais c'est comme ça que je le vis. Et oui, et j'aime dans mes morceaux utiliser le français, l'anglais, parce que c'est deux langues que je maîtrise plus ou moins. Je ne dirais pas que je suis une vraie anglophone, non, pas du tout. Mais voilà, et j'adorerais rajouter après l'espéranto, petit à petit, si j'apprends d'autres langues, en rajouter d'autres langues. Ouais, ça me plaît. Pour le vocalement, chaque langue a une manière, va utiliser des récepteurs au niveau de la mâchoire qui sont différentes. Et ça crée des sonorités différentes.
0: Et dans vos spectacles, il y a tout ça. Il y a musique, voix, vidéo, mouvement, danse, son. C'est ça votre pluridisciplinarité.
1: Oui, pluridisciplinaire parce que ce que je propose, c'est que si par exemple les lieux n'ont pas accès à un plan de nature incroyable, à ce moment-là, si c'est en salle, en fait, je propose des vidéos projetées en live qui sont en lien avec mes morceaux que je crée moi-même. Ce que j'adorerais, c'est travailler aussi avec des vidéastes qui pourraient aussi proposer des images où on pourrait co-créer des images pour que ce soit pas que moi, je dirais, que mes créations qui sont sur scène. Et maintenant, j'adorerais travailler avec des danseuses aussi. En fait, moi, j'adore les collaborations pluridisciplinaires. Et donc, j'adore travailler, j'ai déjà fait ça, travailler avec des peintres qui peignent en direct live pendant que je joue, des danseuses qui dansent, qui proposent vraiment du mouvement, de la corporalité, de la sensation et même de la théâtralité en accompagnant mes morceaux. Donc là, ouais, j'adorerais rencontrer quelqu'un en région Aquitaine, quelques-unes même, je dirais, pas forcément une personne, mais en art pluridisciplinaire, j'adorerais ça, ouais.
0: Et tout ça pour aider à nous tous mieux vivre ensemble, c'est ça? Pour vos idées de la protection de la nature et de nos ressources. c'est pour ça, cet lancement de votre nouveau EP, 17 octobre, c'est aussi un événement. Est-ce qu'il est ouvert à tout le monde ou non? Comment vous imaginez cette date et pourquoi 17 octobre? Ouais. Peut-être qu'il y a une raison.
1: Alors, 17 octobre, parce que le réalisateur, il n'avait que cette date-là. Et du coup, on a vu aussi avec le domaine La Conti à Issac, ça va se passer au domaine La Conti. Donc, les ouvertures des portes seront à 7h et le spectacle démarrera à 7h30. C'est ouvert à tout le monde, bien sûr. Je pense qu'on va faire appel à un food truck, on va voir. Voilà, là, on est dans l'organisation. En tout cas, il y aura des boissons et de la nourriture sur place. Donc, ça va durer toute la soirée. Le 17 octobre, c'était parce que Tom, qui vit sur Paris, et il a d'autres projets, il est sur d'autres réalisations. Ben voilà, on s'est dit très bien, 17 octobre, c'est parfait. Et ça sortira en ligne aussi, en même temps. En ligne pour l'EP, en ligne pour le court-métrage.
0: Et en se quittant, qu'est-ce que vous proposerez à nos auditeurs à écouter là, à la radio, une de vos créations, ou peut-être un petit extrait de nouveau EP, Love ou l'autre chose? Qu'est-ce que vous voudriez partager avec les auditeurs d'RLP?
1: Eh ben, je pense que ce serait pas mal de prendre un petit bout de Good Morning Sun, qui fait partie de le nouvel EP, un tout petit bout, parce que ça va être un single qui va sortir d'ici 15 jours, 3 semaines. Donc, il sera en ligne, mais on peut faire juste un petit bout. Et puis, sinon, un autre morceau qui pourrait montrer un petit peu à quoi ressemble Love. On pourrait mettre You Are the Protector de l'EP précédent, par exemple, ou on pourrait mettre... Il y aurait Let Me In aussi, du premier EP, tout premier. Bon, il y en a plusieurs, en fait, qui sont... Je dirais que tous mes albums sont en lien avec celui-là. Hein.
0: Donc, ils vont écouter quand on va se dire au revoir. Et nous, on va vous souhaiter bonne poursuite de vos créations, plein de spectacles, performances. Et voilà, belle fête pour cette 17 octobre de sortie officielle de EP, Love et court-métrage, avec tout ça qui va suivre autour. Parce que ce n'est pas que événement, il y a les événements qui se préparent ensemble. Merci à vous, Laetitia Denoma, d'être venue jusqu'à chez nous, dans nos studios ici à Coulounieix-Chamiers. On va dire à nos auditeurs, allez chercher où se produit Laetitia Denoma sur son site. Vous pouvez peut-être annoncer.
1: Oui, c'est laetitiadenoma.com, tout simplement. Et merci beaucoup, merci mille fois, Aïda, pour votre accueil et puis pour vos studios qui sont magnifiques. C'est un vrai plaisir.
0: Merci.

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1: Cette interview sera réalisée par téléphone et on vient joindre Caroline Pioget. Bonjour.
2: Bonjour Aïda.
1: Nos auditeurs vous connaissent parce que vous êtes chargée de communication au Sans Réserve. Sans Réserve commence sa saison culturelle dans quelques jours. Il y a plein de concerts, plein de manifestations. Avec quel esprit vous ouvrez les portes pour cette nouvelle saison au Sans Réserve, Caroline?
2: Eh bien, on est très contents parce que là, on va démarrer notre première saison complète depuis la réouverture du Sans Réserve. Donc, on a préparé plein de belles choses pour cette nouvelle année. Et donc, on est hyper motivés. Et là, du coup, on a très, très hâte de partager tout ça avec le public.
1: Donc, et le vendredi, c'est la fête, c'est l'ouverture.
2: Oui. Vendredi, on ouvre officiellement la saison avec un événement gratuit à partir de 18h30. Et pour cela, il y aura le concert de sortie de résidence de Claudio Rabé, qui fait du rock afro-psyché. Ça va être absolument génial. En plus, il est également danseur, donc ça promet un spectacle assez impressionnant, et on en profitera aussi pour vous présenter la saison, donc le trimestre. Donc Rémi Chastenet, le programmateur et directeur du Sans Réserve, présentera la programmation de septembre-décembre, et on aura également Funky Bouli qui viendra faire un petit DJ set. Donc tout ça, c'est à partir de 18h30, et on a même prévu une petite restauration sur place. S'il fait beau, on espère pouvoir se mettre sur le parvis.
1: Et c'est pas fini pour ce week-end. Il y a un festival aussi qui a pris sa place et qui est d'habitude organisé toujours en septembre. Ce dimanche 20 septembre, Il était une voix. C'est déjà 9e édition et tout autour de la rivière Isle.
2: Oui, tout à fait. Comme un événement dans le week-end, ça ne suffisait pas pour réouvrir la saison, on en a un deuxième. Donc ce sera la 9e édition, comme tu l'as dit Aïda, de Il était une voix, notre festival cycloculturel, gratuit, familial, sur le bord de l'Isle. Et donc cette année, la petite nouveauté pour ceux qui connaissent bien l'événement, c'est un partenariat avec l'Agora PNC Boulazac, qui propose également un spectacle de cirque dans un nouveau lieu qui est le parc Raymond et Roger Gorce à Boulazac-Isle-Manoir. Et alors après, sinon c'est pour ceux qui connaissent le programme, mais je vais un peu...
1: On peut rappeler quand même peut-être
2: tout
1: pour ceux qui n'ont pas pu encore y assister. Je pense qu'ils seront convaincus que dimanche, c'est possible faire la balade, un vélo à pied et en même temps avec la musique.
2: Que le rendez-vous est à 10h à la passerelle de Marsac sur l'Isle pour partir. Après, il y aura... Donc comme tu l'as dit Aïda, tout à fait, les gens peuvent nous rejoindre, soit faire toute la journée en vélo avec nous, soit nous rejoindre à des points particuliers, donc à la passerelle de Marsac. On s'arrête également au moulin de Saltegourde de Périgueux, au château des Isards à Coulonnier-Chamier, au moulin du Rousseau, à la maison Éclusière, donc les deux derniers à Périgueux, donc le parc Raymond des Roger Gorce, comme je l'ai dit, à Boulazac. Et on finit à l'espace de liberté Franck Grandou à Trélissac, avec des ateliers, des instruments de géants et encore des spectacles. Donc sachant que sur chaque point d'étape, il y a soit des concerts, soit des spectacles, soit du cirque pour petits et grands, et donc à chaque fois, tout est gratuit. Et après, il y a tout le programme bien détaillé sur le site du Sans Réserve, si vous voulez voir à quelle heure ça joue où, et pouvoir nous rejoindre, ou aussi sur la pause du midi au Moulin du Rousseau, où il y aura des food trucks et encore des concerts.
1: Et pour ceux qui vont venir à l'ouverture, petit déjeuner est offert.
2: Tout à fait. Pour les plus matinaux, à 9h30, on offre le café et les croissants.
1: Peut-être vous pouvez parler aussi de partenaires qui sont fidèles à cette manifestation ludique et en même temps en plein air.
2: C'est un événement qu'on organise avec le Grand Périgueux et avec le soutien donc des villes de Périgueux, Trélissac, Marsac, Coulonnier, Boulazac, le département. Cette année, il y a également l'OHARA qui nous aide pour le financement d'un des spectacles. et toujours avec la complicité des assos partenaires depuis longtemps, donc Vélorussion qui va encadrer tout le convoi et veiller à la sécurité, Ça Roule Pour Toi qui permet à des personnes en fauteuil roulant de nous rejoindre, de rejoindre le convoi, Tintamarre qui tiendra le bar et qui fera des gâteaux à Trélissac à l'arrivée, le Tricycle Enchanté et enfin Des Gens et Des Gens qui proposera un atelier de réparation de vélo le midi au Moulin du Rousseau.
1: Et avec aussi des manches zéro déchet pour toute cette journée.
2: Tout à fait.
1: Pour la sécurité, pour les plus petits, moins 12 ans ou plus, ceux qui vont prendre le vélo, il ne faut pas qu'ils oublient aussi le casque.
2: Le casque, tout à fait, est obligatoire. Après, on peut rajouter un petit gilet fluo en plus. Et pour le côté toujours écolo, pensez à prendre sa gourde, tout ce qui permet de, voilà, d'éviter des déchets, mais tout en restant en toute sécurité.
1: Voilà, le week-end bien rempli avec Sans Réserve et toute l'équipe de ce lieu. Vous êtes tous bienvenus. En plus, c'est gratuit. C'est rare, mais ça existe. Merci à vous, Caroline Pioget, chargée de communication au Sans Réserve. Et j'espère que vous reviendrez rapidement pour nous annoncer toute la programmation de cette année. Pour ceux qui ne pourront pas y assister ce vendredi à l'ouverture de saison, ou ceux qui veulent connaître un petit peu mieux cette programmation de cette saison 2026-2027. Merci à vous.
2: Merci Aïda, merci Radio Libre en Périgord.

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1: Bonjour Martine Gicollet.
2: Bonjour.
1: Vous faites partie d'une association qui s'appelle Défense environnementale en Périgord vert.
2: Oui.
1: Et qui a été créée en janvier 2026, notamment pour un projet de parc de champs photovoltaïques de 450 hectares dans le Nontronais, à côté de Nontron.
2: Oui, tout à fait. Il s'avère que il y a des projets industriels qui veulent s'implanter dans le Nontronais concernant des parcs agri-photovoltaïques. Donc nous avons plusieurs communes qui sont touchées, Nontron, Le Bourdeix, Sous-Saint-Angèle, Saint-Martial-de-Valette, Saint-Pardoux-la-Rivière, Saint-Saulacoussière, Champ-Romain, il y a de Nontron, Saint-Jory-de-Chalais, Champagne-de-Bel-Air, Lussas et Nontronneau, et Saint-Martin-le-Pin. Donc quand
1: beaucoup,
2: on cumule les surfaces clôturées par ces projets, on arrive effectivement autour de 450 hectares, rien que dans le Nontronais.
1: Et donc c'est pour ça que ce week-end, le samedi 19 septembre, avec l'association, vous comptez inviter les habitants aux rencontres de Beauvoir. Donc c'est le rendez-vous au 923 route du Marquis à Sceaux-Saint-Angèle.
2: Oui, tout à fait. Donc si vous voulez, lors de cette rencontre, nous souhaitons montrer aux gens lors d'une rando commentée, site des futurs projets. C'est une randonnée de 3 km 300 à partir de 9h30 à 10h30. Ensuite, on présente aussi un autre projet, le projet de l'âge à Sceaux-Saint-Angèle et les autres nombreux projets du territoire. Nous aurons une cartographie détaillée qui présente les 450 hectares de projets.
1: À 10h30 pour la présentation, oui.
2: À 10h30. Et donc à midi, l'association offre un apéritif. Il y aura un repas partagé qui est sorti du sac et puis des amuse-bouches pour l'apéritif.
1: Un groupe viendra jouer avec vous.
2: Voilà, c'est ça. Donc ça se fera en musique.
1: Oui. Et l'après-midi, ensuite, alors comment est prévue cette journée?
2: Voilà. Donc ensuite, à 14h, il y aura des échanges sur les incidences en Nontronais et sur des discussions sur l'avenir de notre territoire par rapport à ces projets, que nous sommes une association, nous tenons non seulement à dénoncer les risques, mais aussi à préserver les environnements naturels, et puis discuter sur comment élaborer des propositions alternatives, parce que nous sommes dans une transition énergétique, oui, mais on ne souhaite pas qu'elle soit faite n'importe comment.
1: Quels sont les exemples de propositions alternatives?
2: Déjà, utiliser tous les toits, des zones commerciales, des zones industrielles. Vous avez les bitumes, vous pouvez faire aussi des parcs photovoltaïques sur les parkings. Pourquoi pas sur les cimetières? Enfin voilà, vous avez plusieurs possibilités. Plutôt que de s'installer sur des terres agricoles, vous avez le choix déjà d'exploiter toutes les toitures existantes et puis les friches industrielles.
1: Si vous en connaissez, n'hésitez pas à en citer. Hein. Peut-être que les élus qui ont signé ce projet déjà ont peut-être pas notion des emplacements disponibles.
2: Je pense qu'ils ont notion des emplacements disponibles. Mais c'est tellement facile de s'implanter sur un terrain agricole. C'est certainement moins coûteux. Ça intéresse aussi les agriculteurs d'avoir une rente financière par rapport à ce type d'industrie.
1: Et quelles sont d'autres alternatives? Vous avez parlé de plusieurs propositions. Donc à part le fait de mettre des panneaux sur les toits.
2: Vous pouvez aussi mettre sur les routes, les autoroutes, les parkings, les friches industrielles, les anciennes carrières. Si on cherche un petit peu, c'est pas, je pense, ce qui manque, que ce soit dans la région ou ailleurs, hein, d'ailleurs.
1: Oui. Et alors justement, pour finir la journée, puisque à 16h vous faites une projection de film, c'est la diffusion de L'Ombre des miroirs.
2: C'est ça. C'est un documentaire. L'ombre des miroirs qui aborde les problématiques qui sont liées à l'agri-photovoltaïsme et au photovoltaïsme. Donc nous terminons cette rencontre dans la salle des fêtes de Saint-Martial de Valette.
1: D'accord. Donc le rendez-vous au début pour la rando est à Sceaux-Saint-Angèle, mais le film sera à Saint-Martial de Valette.
2: Oui, mais le site où on fait l'animation est limitrophe de Saint-Martial de Valette. La randonnée se fait à Saint-Martial de Valette et ensuite on conclut la journée avec le film à Saint-Martial de Valette aussi. Tout sera fléché et indiqué pour les gens qui voudront venir nous voir.
1: Et alors, depuis combien de temps existe ce projet? Quand est-ce qu'il a été validé?
2: Alors, si vous voulez ces projets, parce que on parle de plusieurs projets, chaque industriel propose ses projets, et donc il n'y a pas un seul dossier qui est déposé auprès des institutions, c'est plusieurs projets. Voilà.
1: Oui.
2: Chaque entreprise, chaque industriel crée une entreprise par projet.
1: Vous avez le nom de toutes les entreprises qui ont pour projet de faire cette somme de 450 hectares?
2: Oui, vous avez Valeco, Photosol, Solveo. Voilà, c'est les trois industriels.
1: Les plus gros?
2: Qui sont les plus gros et qui investissent la région.
1: D'accord. Et puis, quand est-ce que, du coup, tous ces projets ont commencé? En quelle année?
2: C'est lié à la loi APER en 2023. Donc ça fait déjà 3 ans que certains projets ont débuté, puisque ces projets-là sont... normalement, il y a des études qui sont payées par l'industriel pour pouvoir étudier la faisabilité du projet. Donc, ces industriels doivent déposer un dossier qui comprend auprès de l'administration. Ce dossier doit comprendre ses études, voilà.
1: Et il n'y a pas eu de consultation publique pour ce genre de projet? Des fois, c'est demandé.
2: Disons que les mairies ont interrogé les conseils municipaux, sauf que ce n'est pas uniquement les conseils municipaux qui doivent être interrogés. Il y a aussi la population. C'est un article de la loi APER. Mais on s'aperçoit dans les faits que la population ignore que ce type de projet va s'implanter. Et donc, ça va être aussi des arguments que nous allons utiliser pour pouvoir dénoncer ces projets, puisque les communes, à l'origine, devaient définir des zones d'accélération d'énergie renouvelable, qu'on appelle les zones des ZAENR, après consultation de la population. Voilà, ce qui n'a pas forcément été fait à l'origine.
1: Elle a été faite, cette consultation, ou non?
2: Non, elle n'a pas forcément été faite selon les projets.
1: Ou pas diffusée?
2: Oui, mais quand vous interrogez certaines personnes, enfin, quand vous interrogez les gens, ils n'étaient pas au courant que cette zone-là avait été définie comme zone d'aménagement pour l'énergie renouvelable.
1: D'accord. Eh bien, merci Martine Gicquelet, donc de l'association Défense de l'environnement en Périgord vert, et donc pour une journée le samedi 19 septembre contre les 400 hectares de ces différents projets photovoltaïques qui commencent à 9h30 par une rando et qui finira à 16h pour une projection du film L'ombre des miroirs. Donc rendez-vous à Sceaux-Saint-Angèle et puis à Saint-Martial de Valette.
2: Voilà, donc on vous accueillera de bon cœur, n'hésitez pas. On vous aidera à mesurer les incidences de ce type de projet dans le Nantronais.
1: Merci.
2: À bientôt.
1: Martine.

0: Sans âge. Alors j'aimerais d'abord que vous présentiez cette association.
1: Oui, alors on est une association qui fonctionne déjà depuis septembre dernier, on est encore très récent, et nous offrons des balades en vélo triporteur pour les personnes à mobilité réduite. Alors ça peut être des personnes âgées ou des personnes empêchées en situation de handicap.
0: Comment ces personnes peuvent vous trouver, avoir accès à ces balades ?
1: Alors, pour les personnes âgées, souvent, nous avons des contacts et nous passons des conventions avec les structures médico-sociales type EHPAD, résidence autonomie. Et puis, des personnes, des particuliers peuvent nous joindre directement. Il suffit qu'eux payent une cotisation. Tout le monde paye une cotisation. Hein. De toute manière, c'est important, ne serait-ce que pour l'assurance. Il y a une cotisation de 15 euros par an pour les personnes qui veulent en bénéficier. Après, nous sommes un groupe de bénévoles. Et on organise le planning au gré des besoins et des envies de chacun.
0: Donc, la personne qui pédale est obligatoirement un bénévole ?
1: Absolument, on est tous bénévoles dans l'association. Là, nous sommes deux co-responsables. Et puis, il y a un peu autour de nous une quinzaine de bénévoles qui pédalent avec nous. Nous sortons systématiquement à deux, voire trois bénévoles pour qu'il y ait une personne devant le triporteur, une personne à l'arrière et bien sécuriser la balade. Et tous les bénévoles qui le souhaitent, qui souhaitent piloter le triporteur, sont formés au pilotage du triporteur.
0: Donc vous avez un triporteur ?
1: Voilà, pour le moment nous n'en avons qu'un. Nous espérons d'ici le printemps prochain en acquérir un second et pour partir en convoi. Mais le triporteur peut promener deux personnes à la fois. On a deux places sur le triporteur.
0: Et quel type de balade proposez-vous ?
1: Alors c'est vraiment au gré des envies hein, des personnes que l'on transporte. Il y en a qui nous disent oh, « j'aimerais bien retourner sur les lieux où j'ai vécu », d'autres « j'aimerais bien revoir le centre-ville, le marché » et d'autres c'est vraiment plus nature, l'envie d'aller voir la nature en toute saison. Alors c'est facilité par la voie verte, on fait beaucoup de voies vertes, mais aussi on se balade dans les jardins de Périgueux, dans les quartiers, on s'adapte aux envies des uns des autres.
0: Et est-ce que vous êtes souvent sollicité ? Comment ça se passe pour vous ?
1: Alors on l'est de plus en plus. Pour le moment, nous avons passé deux conventions avec des EHPAD et résidences autonomie. Et puis on a des conventions ponctuelles pour sortir quelquefois dans l'année avec d'autres EHPAD. Et pour finir, on a quelques particuliers qui nous sollicitent. Donc le triporteur sort minimum deux fois par semaine quand même. Voilà.
0: Ah oui, quand même. Oui. Quand même. Et si on souhaite vous contacter pour devenir bénévole, par exemple ?
1: Oui, vous pouvez nous retrouver nos coordonnées sur notre page web. Il suffit de taper « À vélo sans âge Périgueux ». On tombe sur notre page web où vous retrouvez toutes nos coordonnées et notre fonctionnement. Et voilà, ça explique bien tout. Il faut quand même que je précise qu'on est une association nationale. Nous avons créé l'antenne de Périgueux, mais c'est une association nationale qui a à ce jour 70 antennes en France.
0: Ah oui, d'accord. C'est une association qui s'est créée à l'origine tout récemment ou c'est l'antenne qui est récente ?
1: Alors, l'antenne est toute récente et l'association nationale a 10 ans cette année. Voilà.
0: Est-ce que vous proposez des balades aussi un petit peu hors de Périgueux ? Est-ce que vous avez de sortir de la ville ou pas ?
1: Alors, on peut sortir dans les communes tout à fait limitrophes, mais c'est vrai que bon, c'est pas un véhicule qu'on transporte déjà facilement, et puis on peut pas rouler des heures et des heures, voilà. Donc on reste quand même sur un périmètre, sur le périmètre de Périgueux et des communes limitrophes.
0: Oui, parce que c'est un vélo triporteur, il est forcément électrique, avec deux personnes, plus une troisième qui pédale. Donc oui, on ne peut pas aller très très loin non plus, et pas faire du sentier.
1: Non, on reste sur des voies cyclables, et puis pas trop loin, parce que voilà, on est limité au niveau des batteries, même si on peut faire bien une cinquantaine de kilomètres quand même. Hein. Mais on organise, quand on fonctionne pour un EHPAD, on y va l'après-midi, et on fait deux, trois rotation dans l'après-midi pour au moins balader 6 personnes dans cette journée-là, quoi. Alors l'hiver, on sort moins, hein, c'est moins attractif. Mais par contre, on propose des sorties au moment de Noël. On va dans la vieille ville observer les illuminations.

0: On les emmène voir le son et lumière sur la cathédrale et puis le marché de Noël également, et ça a un succès fou parce qu'il y a beaucoup de personnes qui ne sortent jamais le soir. Voilà.
1: Merci beaucoup Catherine.
0: Avec plaisir et à bientôt.
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3: Bonjour à tous et merci d'écouter RFI. Il est 11h en temps universel, 13h ici à Paris.
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3: 2h30 ensemble avec nos correspondants, avec nos envoyés spéciaux, le tour de l'actualité dans le monde. Et à la une, ce vendredi 18 septembre, les élections en Russie, législatives et locales, elles ont débuté ce matin. Et le vote va durer 3 jours, sans suspense. L'opposition est systématiquement étouffée, en particulier lorsqu'elle dénonce la guerre en Ukraine. C'est le sujet sensible pour Moscou. Et notamment parce qu'elle coûte cher cette guerre, qu'elle pèse sur le quotidien des Russes. D'ailleurs, vous entendrez dans quelques minutes que la Russie et son allié biélorusse cherchent des financements partout, y compris sous couvert d'actions caritatives organisées par des organisations religieuses. Là, les protestations sont beaucoup plus visibles dans plusieurs pays du monde. On dénonce en ce moment le prix du carburant, comme ici au Honduras.
5: Là, je dois choisir entre mettre de l'essence ou manger. Si je n'arrive pas au travail avec de l'essence, je n'ai pas de travail. Alors je dois me serrer la ceinture et ne pas manger.
3: Reportage à écouter dans 1 heure et juste après. On demandera à notre invité si les manifestations en cours, en Syrie, en France, aux États-Unis ou au Guatemala, peuvent prendre encore plus d'ampleur et se transformer en un mouvement global.
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3: Fin de rencontre entre Emmanuel Macron et les responsables politiques, les principaux candidats à la présidentielle de l'an prochain. Le président les réunissait à Paris pour parler notamment de cette hausse des prix du carburant et de la géopolitique mondiale. On appelle notre reporter dans un instant dans le journal. Le premier ministre français, lui, travaille toujours à un budget pour l'année prochaine. Sébastien Lecornu prévoit 54 milliards d'euros d'économies et ça déplaît beaucoup à la gauche. On verra ça dans une demi-heure. Et puis nous vous emmènerons au Népal 3 semaines après les inondations, les crues extrêmement meurtrières qui avaient dévasté la région. Reportage dans un centre d'accueil temporaire, notamment auprès d'enfants qui ont beaucoup de mal à être pris en charge. Voilà, vous avez le programme. Bienvenue.
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3: Et d'abord, le journal. Bonjour Antoine Galen.
7: Bonjour Anne, bonjour à tous.
3: Ce sont les premières élections législatives en Russie depuis l'invasion de l'Ukraine en 2022.
7: Ouais, les électeurs russes sont appelés aux urnes pendant 3 jours. 450 sièges de la chambre basse du Parlement russe doivent être renouvelés. Un scrutin déjà joué d'avance. Le parti de Vladimir Poutine est le grand favori dans la campagne. La campagne est passée quasiment inaperçue d'ailleurs pour le public. Les médias d'État n'en parlent presque pas et les candidats sont bâillonnés. Le débat politique est donc réduit au strict minimum. Pour le politologue Nikolai Petrov, chercheur au New Eurasian Strategy Center, cette campagne doit surtout permettre au pouvoir d'afficher un soutien intact à Vladimir Poutine.
8: La marge de manœuvre est très étroite pour les candidats. Ils n'ont pas le droit de critiquer les opérations militaires ni le déroulement de la guerre. Ils n'ont pas le droit de critiquer le Kremlin. Ce qu'ils peuvent critiquer, ce sont certains manquements de la part des autorités qui ne s'empressent pas d'exécuter les ordres de Vladimir Poutine ou certains problèmes au niveau local. Car le but de ces élections, ce n'est pas la composition de la Douma d'État, la chambre basse du Parlement. Ces élections sont une question d'image. C'est pourquoi il est extrêmement important pour le pouvoir de démontrer qu'aujourd'hui, dans le contexte de la guerre, le soutien de la population n'a pas diminué et qu'il reste au contraire massif. Quant à la campagne électorale, elle est quasiment invisible dans les médias, car les autorités ne souhaitent pas attirer de nouveaux électeurs, de peur qu'ils ne soient opposés à la politique actuelle. Ce qu'ils veulent, c'est simplement que les élections se déroulent sans scandale et sans contestation.
7: Les précisions du politologue Nikolai Petrov, joint par Sofia Katsenkova.
3: Les États-Unis vont-ils vendre des avions furtifs à l'Arabie Saoudite?
7: Le gouvernement américain a en tout cas approuvé la vente de 48 F-35, un contrat XXL de plus de 24 milliards de dollars qui intervient en plein conflit au Moyen-Orient. Ce projet de vente doit maintenant être approuvé par les législateurs américains. Marine de la Moissonnière, cet accord de principe aux États-Unis permettrait au pays de renforcer sa force de frappe.
6: Depuis le début du conflit au Moyen-Orient, l'Arabie Saoudite a renforcé son arsenal avec toute une série d'achats d'armements, dont 10 000 bombes américaines. Mais jusqu'à présent, le pays n'avait pas réussi à se doter de F-35, les avions américains les plus sophistiqués au monde, qui sont dotés d'une technologie leur permettant d'échapper à la plupart des radars ennemis. Israël, seul pays de la région à en avoir, s'y opposait. L'entrée dans la guerre des Houthis, alliés de l'Iran, a changé la donne. Les États-Unis se disent désormais prêts à vendre à Riyad 48 de ses avions de combat pour un peu plus de 24 milliards de dollars. Le Congrès doit encore approuver cette décision. Il a un mois pour se prononcer. Mais déjà, des élus démocrates montent au créneau. Fournir des F-35 à l'Arabie Saoudite, c'est prendre le risque d'un transfert de technologie à la Chine, explique l'un d'entre eux sur X, car les deux pays sont liés par un partenariat en matière de sécurité.
7: Marine de la Moissonnière, et ce projet de vente intervient tandis que des affrontements meurtriers ont fait des dizaines de morts hier entre les Houthis du Yémen et les forces gouvernementales soutenues par l'Arabie Saoudite. Des attaques quelques jours après l'offensive éclair des combattants pro-iraniens sur la mer Rouge. Les rebelles Houthis ont ainsi renforcé leur emprise sur le détroit stratégique de Bab el-Mandeb. Un autre détroit, celui d'Hormuz. Les gardiens de la Révolution annoncent avoir frappé un pétrolier battant pavillon togolais dans le détroit d'Hormuz. Un incendie s'est déclaré, mais l'équipage est sain et sauf. Pendant ce temps, le président sud-coréen a déclaré qu'il n'enverra pas son armée pour se déployer dans le détroit. Il y a deux semaines, le pays envisageait de contribuer à sa sécurisation.
3: Direction la Suède, où la chef des sociodémocrates se dit prête à tenter de former un gouvernement.
7: La déclaration de Magdalena Andersson après sa courte victoire aux législatives. Les démocrates de Suède enregistrent, eux, leur premier revers lors d'une élection législative depuis leur entrée au Parlement depuis 2010. Le parti de Jimmy Åkesson a recueilli 17,5% des voix contre 20,5% en 2022. Il perd ainsi sa deuxième place au profit des modérés. Pour expliquer ce recul, le SD évoque des voix parties vers de petits partis de droite, mais pointe aussi du doigt l'immigration. Les détails avec notre correspondante en Suède, Ottilia Ferré.
9: Jimmy Åkesson, le chef des démocrates de Suède, devait obtenir des postes ministériels pour son parti en cas de victoire de la droite. Il doit à la place encaisser une défaite historique. Lors d'une conférence de presse ce vendredi matin, il s'est évertué à désigner les coupables de ce revers.
10: Le parti de gauche, en premier lieu, mais aussi les sociodémocrates, ont très bien réussi à mobiliser les voix islamistes.
9: Le 15 septembre dernier, avant même les résultats définitifs, l'ancien parlementaire SD Kent Ekeroth s'était emporté sur une radio locale.
11: Les partis de la majorité sortante auraient dû empêcher l'attribution de 217 000 nationalités suédoises. C'est difficile de gagner quand on fait venir du bétail électoral de l'étranger.
9: Une enquête menée à la sortie des urnes montre que 67% des immigrés originaires de pays non européens ont voté pour l'opposition contre 48% des électeurs nés en Suède. Mais des politistes avancent une autre explication au recul de SD, la crainte de voir l'extrême droite entrer au gouvernement et le rejet d'une politique migratoire jugée trop restrictive aurait pu ramener certains électeurs vers les partis traditionnels. Mais Jimmy Åkesson l'assure, SD n'est pas un projet à court terme destiné à semer la zizanie. Le parti n'est qu'à mi-chemin d'un marathon. Ottilia Ferré, Stockholm, RFI.
7: À Ceuta, les autorités ont commencé à transférer des migrants qui se trouvaient sur les plages de l'enclave espagnole. Ils ont rejoint des tentes pouvant accueillir 1700 personnes. La majorité des plus de 70 000 migrants qui étaient entrés à Ceuta fin juillet sont retournés au Maroc, mais plusieurs milliers étaient restés et cela a donné lieu à des violences et des manifestations quasi quotidiennes de la part de la population locale.
3: On connaît l'influence économique de la Chine en Afrique, on connaît moins la place qu'elle prend dans la formation des armées, la lutte antiterroriste ou encore la sécurité maritime.
7: Et justement, le quatrième forum Chine-Afrique sur la paix et la sécurité vient de s'achever à Pékin. 41 représentants étaient sur place. Le principal bilan, une coopération militaire qui s'approfondit mais sans annonce majeure. Explication de notre correspondante à Pékin, Cléa Broderst.
12: Formation des armées, lutte antiterroriste, exercice conjoint, partage de renseignements, sécurité maritime, la coopération couvre désormais un éventail très large. Le plan adopté lors du sommet Chine-Afrique de 2024 prévoit 1 milliard de yuan d'aide militaire, la formation de 6 000 soldats africains et la venue en Chine de 500 jeunes officiers. 1 000 policiers doivent également être formés. À Pékin, le ministre de la Défense, Dong Jun, a surtout confirmé cette feuille de route. Pas de nouvelle enveloppe donc, mais la volonté d'approfondir les échanges et les patrouilles communes, notamment autour des grandes routes maritimes. Une coopération qui protège aussi les intérêts chinois sur le continent. Pékin dispose déjà d'une base à Djibouti, modernisée ces dernières années. L'Union africaine réclame, elle, des résultats concrets. Formation militaire, gestion des frontières, logistique et soutien à sa base continentale de Douala au Cameroun. Mais elle insiste aussi sur un principe, la sécurité africaine doit rester dirigée par les Africains. Cléa Broders de Pékin, RFI.
3: En France, Emmanuel Macron recevait ce matin les principaux candidats à la présidentielle et les chefs de parti.
7: Une réunion pour évoquer la dégradation rapide de la situation géopolitique et des prix du carburant. La réunion s'est donc terminée à l'Élysée, mais Raphaël Delvolvé, vous êtes sur place. On connaît déjà les grandes lignes de ce qu'a dit le chef de l'État à ses interlocuteurs.
13: Oui, tout à fait Antoine, la réunion vient de s'achever. Elle a duré 2 heures, dont 1 heure et quart de brief sécuritaire et militaire dirigé par Emmanuel Macron, détaillé par les chefs des différents services de renseignement, carte à l'appui, dans une ambiance, nous disent deux participants à cette réunion lourde, grave. Le président Macron a notamment enterré la possibilité de résolution rapide des conflits, les principaux conflits en Ukraine, en Iran, au Proche-Orient, avec des conséquences sur les routes d'approvisionnement en énergie en Russie, dans le Golfe, et donc des conséquences lourdes et surtout durables pour les Français dans leur quotidien. Des Français qui voient déjà les prix du carburant atteindre des records encore cette semaine. Eh bien, voilà, le président Macron a voulu informer ceux qui veulent lui succéder ici au palais de l'Élysée de la gravité de la situation. Il a d'ailleurs aussi évoqué les menaces hybrides, majoritairement venues de Russie, sur des ingérences déjà détectées sur l'élection présidentielle. Emmanuel Macron qui veut se montrer également impliqué dans le quotidien des Français. Il doit s'exprimer dans quelques minutes dans les jardins d'hiver de l'Élysée.
7: Raphaël Delvolvé en direct de l'Élysée pour RFI. Et puis quelques mots de football. Zinedine Zidane entre dans le dur. La légende des Bleus doit dévoiler sa première liste depuis sa nomination à la tête de l'équipe de France. Une vingtaine de noms sont attendus pour les 4 prochains matchs de Ligue des Nations. La liste sera dévoilée à 18h, heure de Paris, 16h, temps universel.
3: Antoine Galen pour le journal. Et tout de suite, la fabrique du monde. Guillaume Nodin, vous revenez sur un sujet dont on a beaucoup parlé dans le monde entier ces derniers jours. Ce sont les inquiétudes autour du développement des modèles d'intelligence artificielle qui prendraient leur autonomie, deviendraient hors de contrôle et viendraient à représenter un risque existentiel pour l'espèce humaine.
14: Oui, c'est un ancien employé démissionnaire de la société américaine spécialisée Anthropic qui le disait il y a quelques jours et il a été largement repris dans le monde entier. L'intelligence artificielle a le potentiel pour mener à l'extinction de l'espèce humaine d'ici 10 ans. C'est le scénario à la Terminator dont on a souvent parlé ici. Une IA qui prendrait son autonomie et finirait par se débarrasser par des moyens divers d'une espèce humaine devenue encombrante pour elle.
3: Ça n'est pas très rassurant. Est-ce qu'il est encore moins? C'est qu'il n'est pas le seul.
14: Non, loin de là. Des patrons du secteur comme Dario Amodei, patron d'Anthropic, milite pour une pause ou au moins une régulation de cette technologie. Hier, le roi d'Angleterre, Charles III, a lui aussi averti des risques existentiels. Et même s'il y a un débat sur ce point dans la communauté scientifique, de vrais spécialistes, des chercheurs le font depuis des mois, comme Joshua Bengio, célèbre professeur canadien, sorte de père spirituel de l'IA. Le secrétaire général des Nations Unies, Antonio Guterres, appelle à une coordination mondiale.
3: C'est que l'affaire prend une tournure politique.
14: Oui, surtout aux États-Unis, à moins de 2 mois des élections de mi-mandat, le pays est en pointe dans l'intelligence artificielle, en concurrence pour la première place avec la Chine, où le débat public est, disons, un petit peu plus encadré. Le problème, c'est la multiplication des centres de données, très gourmands en eau et en électricité. Ils font monter le prix de ces ressources dans un contexte de coût de la vie très élevé, sans parler des conséquences environnementales très lourdes. C'est pour cela que ces centres de données sont de plus en plus construits là où ces ressources sont accessibles, et si possible, là où il y a peu de monde pour protester, c'est-à-dire dans les zones rurales.
3: Et ça, c'est un problème pour Donald Trump.
14: Oui, parce que ces zones rurales le soutiennent en majorité, et cet électorat commence à lui faire savoir son mécontentement. Le New York Times a analysé le réseau Truth Social de Donald Trump, où sont regroupés ses partisans les plus dévoués, là où il poste ses messages en faveur notamment d'une IA dérégulée, là où désormais on lui répond en lui suggérant par exemple de faire construire un centre de données à Mar-a-Lago pour en expérimenter un peu les conséquences. Cela devient un problème électoral important, en plus de l'inflation et de la guerre qui continue en dépit de ses promesses. Mais ceux qui sont censés réguler laissent faire, le Congrès à majorité républicaine. Le président reste droit dans ses bottes pro-IA pour plusieurs raisons. Sa famille, via ses fils, a investi dans des sociétés de ce secteur à croissance exponentielle. Les barons de la tech l'aident à diffuser son message. Tant qu'il les laisse tranquilles, il ne reconnaît les résultats des élections que quand ils lui conviennent. Et quoi qu'il arrive, la Cour suprême lui a garanti l'immunité dans ses fonctions.
3: La Fabrique du Monde, Guillaume Nodin, à lundi.
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3: C'est le début de 3 jours de vote en Russie. Élections législatives sans surprise à attendre, tant la vie politique est verrouillée. Mais le scrutin pourrait permettre d'exprimer de manière indirecte le mécontentement à propos de la guerre en Ukraine qui se poursuit. Les autorités russes disent aujourd'hui que des centaines de drones ukrainiens ont visé Moscou au petit matin et la Russie, elle aussi, poursuit ses bombardements. Un drone a touché un immeuble d'Odessa en pleine nuit et nos envoyés spéciaux Nathanaël Vitran et Sergueï Dmitriev étaient sur place quelques heures plus tard.
15: Comme souvent à Odessa, la nuit a été interrompue par de nombreuses alertes aériennes. Et malheureusement aussi, comme souvent en Ukraine, un immeuble résidentiel a été touché cette nuit entre le 15e et le 16e étage d'un immeuble qui en fait 20 d'un quartier huppé de la grande ville du Sud. Les dégâts sont considérables, l'immeuble est éventré. On voit des débris en verre jusque plusieurs centaines de mètres devant le parking et ses habitants évidemment sont sous le choc.
16: Je m'appelle Valeria et ça fait 10 ans que j'habite le quartier. J'ai toujours adoré cet immeuble, j'ai toujours considéré que c'était l'un des plus sûrs de la ville, même contre les drones. C'est une tragédie. Nous, les habitants d'Odessa, nous ne savons plus où aller pour être en sécurité.
17: Je travaille pour l'entreprise qui a construit l'immeuble. J'ai vu sur Telegram que le complexe résidentiel avait été frappé. Apparemment, un drone Shahed a pénétré en plein dans la fenêtre d'un appartement. Je suis venue ici pour aider.
15: Là, on est à l'intérieur, dans ce qui est évidemment... la chambre à coucher, il y a encore les restes du lit, le matelas, deux tables de nuit. L'une est complètement éclatée, tout comme d'ailleurs le mur. La chambre est complètement éventrée. Elle donne sur l'extérieur. On se rend compte de la violence, du choc, de l'explosion. Pendant que derrière moi, les ouvriers déblaient. Et puis dans cette autre pièce qui a déjà été partiellement déblayée, les affaires qui ont pu être sauvées ont été rassemblées, quelques vêtements, des sacs. Et puis ce carton avec notamment la photo de cette petite fille en tenue traditionnelle ukrainienne. D'après le bilan communiqué par les autorités ukrainiennes, cette frappe n'a miraculeusement fait aucun mort. Mais il y a 3 blessés, dont un enfant de 4 ans. Nathanaël Vitran, Sergueï Dmitriev, Viktor Sayenko, Odessa, RFI.
3: Les bombardements russes quotidiens qui pèsent sur l'Ukraine, le pays est privé des systèmes de défense patriote américains et ne peut plus protéger sa population aussi efficacement qu'avant, on vient de l'entendre. La guerre, elle coûte cher aussi à la Russie et tous les moyens sont bons pour la financer, y compris à l'étranger. Depuis plusieurs années, par exemple, des religieuses biélorusses vendent des icônes ou des matrioshkas dans les églises françaises, du miel aussi parfois, en le présentant comme une production du monastère de Sainte-Élisabeth à Minsk pour financer des actions caritatives. Mais le monastère soutient aussi la guerre en Ukraine, Agnès Stroganova. Il a même participé à des collectes de matériel destinées aux soldats russes, ce qui n'apparaît pas dans les discours destinés aux Occidentaux.
18: Oui, si on regarde leur site en français ou en anglais, on y parle des valeurs traditionnelles et de spiritualité. Mais dans sa communication en russe, le discours est beaucoup plus politique et beaucoup plus ouvertement favorable à la guerre. Nous avons interviewé Natalia Vassilievitch, une théologienne biélorusse en exil, fondatrice de l'association Vision Chrétienne, qui dénonce les pratiques de cette communauté. Pour elle, il s'agit surtout de bien cibler son public.
19: Sur le site en russe, on trouve par exemple des photos d'enfants avec des fusils automatiques. Elles savent très bien à qui elles s'adressent. Elles comprennent ce qu'on peut dire et ce qu'on ne peut pas dire.
3: Et ces ventes en Europe, elles ne sont pas nouvelles. Comment est-ce que le monastère a réussi à s'implanter dans autant de paroisses ?
18: Comme nous explique Natalia Vassilievitch, au fil des années, ces religieuses ont réussi à construire un véritable réseau à travers toute l'Europe.
17: Ces contacts se sont créés dès la fin des années 90, début des années 2000. Les religieuses chargeaient simplement une voiture, prenaient la route, arrivaient dans les paroisses et disaient « Bonjour, nous venons de Biélorussie, nous faisons de bonnes choses, nous aidons les enfants. Est-ce qu'on peut vendre nos produits ici ?» À n'importe quel événement orthodoxe, n'importe quelle fête religieuse, sur n'importe quel marché de Noël, où que vous alliez en Europe, vous pouviez trouver ce monastère vendant ses produits.
3: Et à partir de l'invasion de l'Ukraine, on est allé beaucoup plus loin que de simples prises de position en faveur de Moscou.
18: Aujourd'hui, le soutien matériel à des combattants russes est abondamment documenté. Des journalistes biélorusses ainsi que la Vision chrétienne ont retrouvé les traces de dons de véhicules, d'un drone, du matériel militaire et de médicaments. Le père spirituel du monastère, l'archiprêtre Andrei Lemeshonok, multiplie lui-même des déclarations favorables à l'offensive russe. Il a été décoré par Vladimir Poutine en personne et Natalia Vassilievitch affirme que l'implication du monastère va encore plus loin. Selon ses informations, on encourage des hommes particulièrement vulnérables à rejoindre l'armée russe.
17: Ce sont des hommes qui sortent de prison, qui ne trouvent pas de travail et n'ont nulle part où vivre. Il leur raconte ces exemples avec beaucoup d'enthousiasme. Voilà, notre frère est parti combattre, il est mort là-bas, il est devenu un héros, alors qu'il aurait pu être un sans-abri alcoolique mort dans un caniveau.
3: Mais malgré cela, ces religieuses donc peuvent toujours venir en France et organiser leurs ventes.
18: En France, aucune consigne générale n'a été donnée au diocèse. C'est donc essentiellement aux paroisses de décider si elles accueillent ou non ces moniales. Ouest-France cite par exemple le curé des Sables d'Olonne qui reconnaît ne pas avoir les moyens de vérifier où va l'argent récolté. La situation est différente dans certains autres pays européens. En Suède, par exemple, l'Église a officiellement recommandé à ses paroisses de ne plus accueillir ses religieuses. Des stands ont également été interdits ou fermés en Pologne, au Royaume-Uni et en Suisse. En Allemagne, un député de Bundestag a appelé à enquêter sur leur activité. Natalia Vassilievitch soulève aussi la question des visas obtenus alors qu'il est aujourd'hui si difficile pour les Biélorusses d'avoir un visa Schengen.
17: La question est pourquoi? Pourquoi personne ne vérifie lorsqu'elles franchissent la frontière ce qu'elles transportent, ni si l'utilisation qui est faite de ces visas correspond bien au motif pour lequel ils ont été délivrés, compte tenu des diverses menaces auxquelles l'Europe est aujourd'hui confrontée?
18: Nous avons justement interrogé le ministère français des Affaires étrangères sur la présence et les activités de ces religieuses en France. Sa réponse tient en une phrase. Nous n'avons pas d'éléments à communiquer à ce sujet.
3: Agnès Troganova de la rédaction en langue russe de RFI. À la une de la presse en Espagne, il y a encore la situation à Ceuta, ce territoire enclavé dans le nord du Maroc, où plus de 70 000 personnes étaient entrées fin juillet. La plupart ont été renvoyées au Maroc, mais pas toutes. Et la police espagnole a transféré certaines d'entre elles de la plage vers des centres d'accueil de Ceuta. Le début de l'opération a été marqué par le chaos, raconte El País. Une bousculade et des tensions ont conduit les policiers à tirer en l'air, faisant plusieurs blessés. Vers 11h, le premier campement du port était déjà plein. Résultat, poursuit le journal, des milliers d'immigrés sont toujours sans abri et ont été forcés de retourner sur les plages. Vibor Cha nous parle de la réunion prévue aujourd'hui sur le retrait de certaines troupes américaines d'Europe. Les responsables politiques européens sont inquiets, titre le journal. Le nombre de soldats américains pourrait passer de 80 à 55 000, voire moins. Mais la Pologne est un peu à part puisque des discussions sont en cours sur l'installation d'une base militaire permanente des États-Unis. Et puis le soir nous apprend que les directions de centres culturels sont au bord de la crise de nerfs en Belgique. Près de la moitié des directions de ces centres jugent leur charge de travail excessive. Un quart parle d'intimidation, de harcèlement moral et d'humiliation. 40% des départs aujourd'hui sont dus à des conflits ou à des situations d'épuisement.
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3: C'est un phénomène qui touche tous les pays d'Europe. Les habitants font de moins en moins d'enfants, la population vieillit. Et ça a des conséquences aussi sur le marché du travail parce que le continent manque de bras dans beaucoup de domaines, au point, Jeanne Bartoli, que la France, par exemple, met en garde dans une note cette semaine sur une concurrence à venir entre pays européens pour recruter.
20: Car le vieillissement de la population rime avec un besoin accru de main-d'œuvre pour remplacer les départs à la retraite et pour répondre à une demande en hausse dans certains secteurs. Dans un récent rapport, l'Autorité européenne du travail pointait la santé, la construction ou encore les transports comme secteurs qui connaissent déjà de fortes tensions. Historiquement, les travailleurs venus de Pologne, de Roumanie et de Bulgarie permettaient de combler une partie des besoins, mais ces pays font désormais face eux aussi au vieillissement de leur population active. L'immigration extra-européenne est donc plus que jamais l'un des leviers indispensables pour combler les besoins en main-d'œuvre et certains profils de travailleurs qualifiés, médecins, infirmiers, enseignants ou encore techniciens industriels devraient être au cœur d'une vive concurrence entre États membres ces prochaines années. L'Europe qui commence à tenter de centraliser ses besoins. En juin dernier, le Parlement européen a ainsi donné son feu vert à la création d'une plateforme numérique intitulée Vivier de talents. Elle vise à mettre en relation les employeurs de l'Union européenne avec des demandeurs d'emploi qualifiés venus de pays extra-européens.
3: Jeanne Bartoli.
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3: On en parle un peu moins maintenant que les températures sont revenues à la normale en Europe, mais les chaleurs de l'été ont laissé des traces et marqué les esprits au point que certains cherchent des moyens de mieux résister aux canicules à venir des prochaines années, et ce, dans tous les domaines. La Société Royale d'Horticulture, par exemple, dans le sud du Royaume-Uni, est en train de dupliquer ses collections de plantes et de fleurs, Emeline Vin.
21: Les pelouses du jardin botanique de Wisley sont roussies par le soleil et la sécheresse. Les hortensias d'ordinaire bleu pastel et rose fuchsia craquent sous la brise. Les haies ont particulièrement souffert cette année.
22: Cet été a été stressant, avec la plus longue période sans pluie jamais enregistrée.
21: Edward Cooper, jardinier en charge des expérimentations.
22: Noé se décolore. Regardez toutes ces taches. Ce hêtre a pourtant 80 ans. Il est idéal pour les haies sous notre climat. Mais avec l'été qu'on a passé, même les plantes matures sont en stress hydrique.
21: Ce jardin botanique possède près de 25 000 espèces de plantes. Mais après cet été inédit, en chaleur et en sécheresse, certaines variétés risquent de cesser de pousser, explique le directeur du jardin Tim Upson.
23: 20 à 25% de nos espèces pourraient ne plus être adaptées au sud de l'Angleterre. Par exemple, les hortensias souffrent énormément. On va donc faire des boutures pour les transférer plus au nord, une sorte de police d'assurance.
21: Les collections seront ainsi dupliquées dans les autres jardins plus tempérés de la Société Royale d'Horticulture. Le botaniste ne cache pas une certaine excitation face aux défis climatiques qui l'attendent.
24: Come back in 10, 15, 20 years time.
23: Revenez dans 10, 15 ou 20 ans, nous pourrions bien avoir de nouvelles plantes que vous n'avez encore jamais vues. Et nos observations pourraient servir à l'adaptation au changement climatique, en recommandant des plantes qui filtrent la pollution ou qui soutiennent la biodiversité.
21: Ici, le maître mot, c'est l'expérimentation. Créer, évoluer, s'adapter. Edward Cooper, le jardinier, a passé l'été à trouver les plantes les plus résistantes à la sécheresse.
22: On a par exemple des plantes qui étaient populaires il y a longtemps, comme les Helianthèmes que vous voyez là. Ils résistent bien à la sécheresse et pourraient être des plantes d'avenir pour les jardins.
21: Assis près du grand plan d'eau du jardin botanique, Brian et Déborah sont venus glaner des conseils auprès des équipes d'Edward.
25: Nous allons devoir arrêter les plantes en pot. Elles demandent trop d'eau.
26: Même nos parterres de fleurs ont souffert, nos impatientes, nos bégonias. On va devoir se rabattre sur des fleurs sauvages plus hautes pour moins arroser.
21: Après la sécheresse, le Royaume-Uni craint un automne et un hiver particulièrement pluvieux qui pourraient eux aussi avoir un impact délétère sur les plantes et les jardins du pays. Emeline Vin, de retour de Wisley, RFI.
3: À Wisley et à Londres, il est midi et 28 minutes, une heure de plus ici à Paris.
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3: Et dans un tout petit peu plus d'une demi-heure, ce sera votre journal, Olivier Sherman. On parlera d'abord de la Russie où les électeurs sont appelés aux urnes et pour trois jours.
27: Un scrutin législatif sans véritable suspense sur son issue. Le parti de Vladimir Poutine, Russie Unie, devrait conserver le pouvoir. Le Kremlin veut mesurer l'adhésion de la population après quatre ans de guerre contre l'Ukraine.
3: Dans l'actualité aussi, la Corée du Sud qui ne déploiera pas de force dans le détroit d'Ormuz.
27: Séoul refuse de rejoindre les États-Unis dans ce conflit avec l'Iran. Le président sud-coréen met fin aux rumeurs de déploiement militaire militaire. Pas question, dit-il, de s'engager ou de s'impliquer dans une guerre.
21: Au Yémen, les Houthis appellent à manifester contre l'Arabie Saoudite.
27: Des rassemblements sont prévus aujourd'hui à Sanaa, un test pour mesurer la capacité de mobilisation des rebelles.
21: Et puis une nouvelle espèce de chat sauvage découverte en Bolivie.
27: Oui, c'est pas un chat qu'on a dans la gorge. Une première en plus d'un siècle pour les félins sauvages. Ce petit chat tacheté a été baptisé Tilcayo.
21: Moi j'ai un tigre de toute façon là dans la gorge depuis quelques jours. À tout à l'heure.
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21: On en sait un peu plus sur ce que prévoit le Premier ministre français pour le budget de l'année prochaine. Sébastien Lecornu planifie ce qu'on appelle un effort budgétaire de 54 milliards d'euros d'économies pour ramener le déficit public à 5%. Il promet aussi un débat parlementaire apaisé, 149-300 ordonnances, mais rien n'est moins sûr, Oriane Gendreau. Son annonce a déjà fait beaucoup réagir les futurs candidats à la présidentielle.
0: Oui, les annonces du Premier ministre ont rapidement été suivies de réactions très critiques, notamment venues de la gauche. Hier, sur BFM TV, Arthur Delaporte, porte-parole du Parti Socialiste, qui se disait pourtant ouvert au compromis, était désabusé face à des mesures qu'il qualifie de potions d'austérité insoutenables.
1: Là, en fait, il nous pose un budget qui est non seulement très à droite, mais surtout impossible.

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Bonjour, vous êtes bien en direct à l'écoute de l'émission Constellation après une assez longue interruption. Quand j'écris, précise Hélène Dorion, j'ai l'impression d'être au cœur même de la physique quantique, notamment à travers une exploration des possibles qui sans cesse ouvre sur d'autres possibles. Je pense aussi à la théorie du chaos, au principe d'incertitude d'Heisenberg. Ce sont là des instruments extrêmement féconds qui correspondent tout à fait à la vie elle-même, qui n'est nullement un lien linéaire de cause à effet, mais au contraire, une mise à l'épreuve de la liberté. Ce rapport tout particulier à l'écriture poétique s'ancre dans un intérêt qu'Hélène Dorion a toujours porté aux sciences et à la philosophie, les présocratiques, mais aussi Nietzsche et Camus. Née en 1958 dans la ville de Québec, elle publie ses premiers recueils de poèmes dans les années 1980, au moment de l'échec référendaire si important dans l'histoire du Québec. Il est singulier que malgré l'importance de la francophonie et des institutions qui lui donnent sa vitalité, les poètes québécois soient peu connus, voire totalement méconnus, des lecteurs français. On peut citer De Saint-Denis Garneau, Jacques Brault, Émile Nelligan, Gaston Miron, Joséphine Bacon. Hélène Dorion perce le mur de cette méconnaissance avec son recueil « Mes forêts » mis au programme du baccalauréat de français tout récemment. Pour évoquer son œuvre poétique, on lira des textes extraits du recueil « Un visage appuyé contre le monde » qui date de 1990 et qui est publié dans la collection NRF Poésie Gallimard. C'est sans doute sa formation philosophique qui porte Hélène Dorion à formuler des questions qui scandent les poèmes de son recueil. En voici quelques-unes. Qui appelons-nous lorsque le vent cesse enfin de ramener les ombres d'un chemin sans issue autre que ce chemin? Qui appelles-tu et comment cherches-tu à élever ton regard et à dépouiller ton âme? Où est la beauté que ne touche pas l'absence? Où trouver le passage, le regard que rien n'obscurcit? Le recueil « Un visage appuyé contre le monde » comporte 7 sections. 3 d'entre elles portent les titres « Lettres », c'est la première section, « Lettres encore », c'est la quatrième, « Lettres fin », c'est évidemment la dernière. On lira chacune d'elles dans son intégralité, si le temps imparti aujourd'hui le permet. Voici donc la première, « Lettres ». Neige légère, lente. Il n'est pas rare que le jour me laisse ainsi, éloigné des bruissements du monde, assez seul pour ne jamais cesser d'être seul. Une clarté se tient au fond de la nuit. Pierre, eau, ciel, une lumière est descendue, vouée à l'ombre, au silence. Sur la table des lettres, trace fragile qui repose sur ma vie, passerelle au-dessus de l'absence. Neige légère, comme si la poussière du monde revenait sur nous. Il reste parfois peu de choses, quelques traits sur le visage, les lignes retenues au bout des doigts, des fragments entassés par le temps. Frêles éclats, répandus çà et là, comme si la marque légère n'était pas encore la marque, comme si quelques flocons n'étaient pas encore la neige. Fracas, bourdonnement, jour qui gémit dans le jour,
à l'écart de ce qui sans cesse s'éloigne, j'écoute les commencements que traverse une seconde. Par tous les angles à la fois, la vie est là, irréparable mouvement d'ombre et d'éclaircie, envers et en droit, d'une même saison, d'une même parole. La vie est là, qui quelquefois se brise contre elle-même. Au milieu de notre commune banalité, je vous écris, je vous aime. Neige, légère et lente, d'une nuit venue s'allonger entre le monde et moi. C'est toujours un même enfant qui revient à travers nous, toujours un même désir qui murmure mon amour et se laisse approcher par le désastre. Vu par la fenêtre, le bord inentamé du jour. Le temps passe, comme une blessure, certaines heures viennent et s'en vont, me laissent avec un regard, une solitude qui me jette à distance des choses, de la réalité soulevée par quelques mots. Une faille se redresse à travers vos lettres, parmi ces miettes d'infini qu'ont rassemblées nos mains, nos voix. À nouveau, la nuit, au milieu d'heures lentes, j'aimerais pouvoir vous rejoindre en de pareils moments, sentir avec vous le poids, enfin, supporté du vide sur notre âme, rester dans une paisible attention au silence, ainsi versé, saisir doucement l'insaisissable. Sur la table, vos lettres et les miennes, les traits d'une perte jamais épongée. Sans dedans ni dehors, elles me préservent du lieu inhabitable qu'elles manquent sans un corps qui s'y donne. Sans cesse, notre voix nous échappe et avec elle, ce que l'on est et ce que l'on fait. Parmi les couloirs interminables qu'emprunte l'écriture, trouverai-je votre présence ? Le plus souvent, nous marchons sans comprendre ce mouvement, sans entendre son pas, mais sachant qu'il faut aller au-delà d'un vide en nous et qu'alors seulement commence notre marche. Ces moments-là, je pense au désert, à vous. Il y a soudain le battement du cœur d'un oiseau, cela seul cassant l'air. Derrière moi, des pas que je sais avoir posés, mais que le sol n'a pas retenu. Je voulais apprendre la soif, le sable, c'est l'infini qui nous traverse lentement depuis une origine que nous ne savons nommer. Dépouillé de lui-même, le monde ramène sa blancheur. Elle seule, maintenant, soutient la mémoire que je recrée. Plus loin, je cherche encore à voir s'il y a quelqu'un. Ma chair fondue au désert. Pas d'autre événement dans la nuit que ces heures lentes où l'on tend l'oreille au moindre signe de la vie et où l'on s'arrête devant quelques mots d'amour et de désespoir recueillis au fond des jours. Pas d'autre événement qu'un silence adossé au désir et cette folie de marcher encore, d'écrire ces lettres qui ne vous ramènent pas. Je suis maintenant au plus près de l'évidement, là où ce que l'on est flotte au-dessus de nous-mêmes, fuyant, tenu à l'écart par on ne sait quelle perte ou en quelle extrémité du monde. Dans cet espace illimité, on ne prétend plus être davantage que des milliers de particules ramassées le long du temps,
ni dire autre chose que ce qui nous échappe aussitôt. Ma chair fondue au désert, dites-vous. Neige légère dans la nuit lente, en elle reparaissent mes fragilités, secrètement affûtées par le froid auquel je suis retenu. Sauvage et douce, l'ombre qui descend en nous érode nos certitudes. Juste cela, l'inexistence de ce qui relie. Nous ne savons que faire de l'étendue qui nous habite, sinon la vêtir de quelques paroles ou suivre maladroitement les trouées de lumière qui nous devancent. Et parfois, tenir un visage contre le nôtre. Votre visage survit à chaque phrase déposée devant vous. Je vous imagine retenir l'une d'elles comme si votre âme pouvait en être consolée. J'écoute les battements de votre cœur à travers le détail de la vie, des choses aussi simples que la pluie sur les volets, une heure ou deux passées dans un café, les rues d'une ville, un poème. Les lettres ne franchissent aucune distance. Elles vont, parmi d'autres passantes, dans la gare du monde, là où rien n'existe au-delà de notre solitude. Il n'y a peut-être rien ni personne, mais je m'entête à fouiller l'ombre et l'écho, à tout réapprendre d'un seul mot venu comme un atome de présence sur la terre froide. Je m'entête à rester là où un instant froisse la peau. Il n'y eut peut-être rien, ni personne. Pourtant, votre visage demeure au bout de tous les autres. Encore l'aube devant moi, encore ces lettres de vous, comme un corridor où, sans apparaître, vous reparaissez pourtant. Votre corps est une mémoire de ce que je suis. Nous avons marché jusqu'à la chambre que renferme la chambre, comme un écho de l'air, d'une ondée, de quelques étoiles. Nous étions ces passages ininterrompus de la vie. De très loin, je me penche sur ces lettres de vous qu'effleurent tour à tour, nuits et jours, fissures et apaisements, désirs et pertes. Alors seulement, je vous écris encore.

l'être encore. Assaut de la vie sur elle-même, appel, silence répété de l'histoire. Qui me précède et qui se tient derrière? Assaut d'une passion sur mon âme. Qui peut encore se mesurer à l'immensité de l'ombre, à son corps indocile? Cette nuit, l'attente est une mémoire suspendue au-dessus de ce que j'ai été, de ce que jamais je n'ai été. Un vent revient près de moi, ce mot « perte » dont rien ne nous préserve. C'est toujours avec un même tourment que je vous écris, que je vous aime. Comment trouver ce qui parfois manque à tout? Fêlure, craquement de notes qui tentent de s'arracher au provisoire. Fausse date, oubli, retard. Où vais-je et qui m'attend? Je regarde le jour, je ne peux venir que de lui. L'être, terriblement semblables à nos pas, qui mêlent détresse et apaisement, doute et certitude. Ce que je ne vous ai pas écrit interroge nos éternités passagères. Aimer ne se recommence pas. Devant moi, ces quelques balises, la posture d'un arbre, les ondulations d'un brouillard, une route accrochée au temps, à une lettre. Matin de tremblement, sous une pluie mêlée de glace, votre voix, trop lointaine pour que s'entendent les mots, mais sans cesse, un murmure perce mon âme. Au dehors, une pluie mêlée de glace et, sur la table, une lettre impraticable, comme le sont quelquefois le silence, la vie, votre regard. Rien ne dit ce qui est nécessaire ou le deviendra. En somme, ce que l'on tait n'existe peut-être pas. Je vous écris, je ne comble rien. Un train s'en va encore et me laisse avec des milliers de solitudes resserrées en une seule. Quelqu'un demande ce qui reste des départs et des arrivées, des appels persistants au fond de nous, de nos désirs tourmentés. Je revois l'immuable poussée d'une saison sur une autre, le glissement d'un avion sur le vide, un désert sous chaque pas et partout, votre visage comme une lumière sur mon chemin. L'être encore, impasse et retour, éclat de nos vies qui se touchent, un point sur la terre se joint à un autre, s'y enfouit, cherche et trouve une origine. Une lettre encore, témoin de nos recommencements. Est-ce pour regarder, entendre, marcher ainsi près de vous que je décèle chaque phrase avec la mémoire de votre amour? Est-ce pour l'inconnu vers lequel je serai, comme chaque fois reconduite? Est-ce pour ces mots, troubles, infinis, splendeur, ou pour la distance que suspend mon nom, affluent de vos veines, des villes, des paysages, sans autre contour que celui du temps, comme les fragments d'une même histoire. Une voiture, un écho, la poussière, tout va et vient, arrive et repart. On ne sait certaines choses que trop tard, et alors on n'en parle plus, sinon quelques rares fois, avec peine. Vous dites, c'est vers vous que je marche.
Que dites-vous ? Une phrase cherche à respirer. Elle remue lentement dans cette nuit où je vous écris encore. Ces mots et quelques autres sont-elles une brèche qui, devant moi, attendrait patiemment ? Au dehors, une pluie mêlée de froid. Le froid, l'expérience de la faim. J'aurais voulu traverser nos obscurités, me délivrer de l'achèvement, aller plus loin que cette seconde qui me regarde trembler. Rien qui puisse arrêter la blessure de s'enfoncer. À travers nous, quelque chose va vers la douleur. On sait que s'entassent nos pertes et que vivre, c'est rester là, privé d'appui. On sait, pourtant on cherche encore amour, lumière, consolation. Et parfois, je cherche ce qui est là à mes côtés, lueur qui est déjà la clarté. On ne sait pas. Pertes et connivences, traverser, vous lire et vous écrire ramène cette part indéracinable de ce que je suis. Parlez-moi. Oui, cela seul, comme une tonalité de vivre, un regard dérobé au réel et qui me sera redonné. Parlez-moi. Comme un vent soutient l'oiseau, le pousse derrière l'horizon. Parlez-moi, car le temps nous recouvre, et demain, il fera un autre temps, un autre amour. Certaines lettres, plus que d'autres, nous demeurent illisibles.

attendent qu'on les saisisse doucement. Je veille sur le vent, des résidus de silence, un oiseau qui a cessé de battre des ailes. Rien ne me préserve de cette vie, la consolation ne viendra pas. Je ferme les yeux devant vous, je ne prétends pas trouver place dans la durée d'un amour, je ne comprends que peu de choses. Une ombre sur le visage maintient la lumière, mais on ne sait pas, et j'ai perdu ce que je cherchais.

Alors, je n'ai plus trop de temps, donc je vais lire trois fragments qui me tiennent à cœur et qui ne sont pas exactement situés dans les sections que j'ai nommées, à savoir la lettre, lettre fin. C'est un autre fragment. C'est dimanche. Café, journal, cinéma. Une à une, les heures passent, puis les semaines, les années. Vivant, on se retrouve sans vie. Le monde a toujours ce goût d'effroi. On veille sur le sommeil de l'autre, de cette autre vie assourdie, mais qui ne renonce pas, grince encore, rôde inlassablement tout près, comme en cet instant d'un dimanche, adossé au silence où je vais, parmi les pas anonymes, percevant soudain la solitude, rivée au regard, partout, ce même écho de fragilité, ces morceaux de mort qui, pour un rien, collent à nous.

La musique qui a accompagné la lecture des poèmes d'Hélène Dorion était celle d'Alexandre Scriabine. Il s'agit des préludes de l'opus 11 interprété par Michael Pletneff. 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

0: 14h.
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2: Bonjour à toutes et à tous, vous êtes sur Radio Libre en Périgord et nous nous retrouvons pour l'agenda quotidien présenté par l'équipe RLP.
3: Le 19 septembre, le Palace ouvre ses portes à 14h jusqu'à 16h dans le cadre des Journées européennes du patrimoine. Vous pourrez explorer les moindres recoins de ce bâtiment emblématique du début du XXe siècle à Périgueux, rue Jean Baudin. Le palace a des espaces cachés en coulisses, habituellement inaccessibles, mais que vous pourrez découvrir le samedi 19 septembre à 14h.
4: Dans le cadre des Journées européennes du patrimoine, une visite commentée du Palace Salle des spectacles à Périgueux aura lieu le samedi 19 septembre à 14h et à 16h. Dans la limite des places disponibles, réservation à l'Odyssée de Périgueux.
3: La mairie de Coulounieu-Chiamier organise un bal trad, un bal traditionnel, le dimanche 20 septembre après-midi à la maison de quartier Claudie Aigneré. Cela commence à 15h30 et l'entrée est gratuite.
4: Mardi 22 septembre de 9h30 à midi aura lieu l'assemblée générale de l'association Castipia dans la salle de réunion de filature de Lille à Périgueux.
2: Merci d'avoir suivi l'agenda du jour sur RLP. Restez avec nous pour la suite de nos programmes.
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7: Rose. Le corps du délit. C'est le troisième film du réalisateur allemand Markus Schleinzer. Les deux premiers datent de 2011 et 2018. On ne peut pas dire que Herr Schleinzer soit un stakhanoviste du 7e art. Pourtant, ce drame noir de 94 minutes vaut vraiment le détour. Au lendemain de la guerre de 30 ans, un mystérieux soldat balafré s'installe dans un village isolé d'Allemagne. À force de labeur et de services rendus, il gagne la confiance des habitants et croit enterrer son secret. Alors que les villageois commencent à le considérer comme l'un des leurs, tout bascule lorsqu'ils se mettent à douter de sa véritable identité. D'une beauté formelle étourdissante, avec un noir et blanc comme on n'en avait plus vu depuis longtemps, un scénario original fascinant qui propose une réflexion sur le genre, la liberté et les stéréotypes. On n'en sort pas indemne. On le sait d'emblée, dès la première intervention de la voix off, je ne spoilie donc d'aucune manière l'intrigue de ce film, ce mystérieux étranger qui arrive dans un village protestant, reculé d'Allemagne, le fait sous une fausse identité, un faux nom et un faux genre. Malgré tout, et donc ce faux suspense, Schleinzer signe un drame historique d'une sobriété et d'une grande précision, exposant avec force l'oppression des femmes dans cette société dominée par la religion et transmet avec émotion leur désir ardent de liberté et d'autonomie. Mais au-delà de ces thèmes très forts, c'est la mise en scène absolument sublime qui nous frappe le plus. On n'est pas loin de retrouver la perfection du Jeanne d'Arc de Dreyer, par exemple, ou du Ruban blanc de Haneke. Un régal pour les cinéphiles, une histoire forte et dérangeante pour le grand public. La seule faiblesse de ce film magnifique, et c'est paradoxal, c'est la formidable Sandra Hüller, qui, à l'occasion, a reçu le prix d'interprétation à Berlin. Je pense vraiment que c'est une erreur de casting, car c'est une star. On connaît maintenant son visage trop, dirais-je, pour ce rôle, sur une identité cachée. Car on ne peut s'empêcher de voir sans cesse Sandra Hüller jouer le rôle titre. Et on ne parvient pas à oublier que c'est elle qui est à l'écran de bout en bout. Ce qui, reconnaissons-le, retire une grande part du mystère qui entoure ce personnage énigmatique. Les autres, Caro Brown, Marisa Grovalt, Godehard Giese sont excellents, mais évidemment éclipsés par la performance hors norme de Frau Hüller. Comme lors du monologue poignant qu'elle livre pour défier les villageois lorsqu'ils tentent de remettre en cause et en question son genre. Inoubliable.

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1: Aujourd'hui, notre invité de Radio Libre en Périgord, c'est Bruno Rossignol. Bonjour.
2: Bonjour, Aïda.
1: Vous êtes venu pour nous raconter cette histoire d'une création magnifique et grandiose.
2: On l'espère.
1: Requiem per Humanitat. Une création, une première, oui, qui aura lieu 11 octobre à la cathédrale Saint-François de Périgueux. Pour les auditeurs qui vous connaissent, vous êtes compositeur, vous êtes pianiste, vous êtes
2: chef de chœur,
1: et pendant longtemps, vous avez dirigé conservatoire au rayonnement départemental de la Dordogne.
2: Tout à fait, oui, c'était d'ailleurs l'essentiel de mon activité professionnelle, puisque je suis d'abord un chef d'établissement. J'ai dirigé un certain nombre de conservatoires, dont celui de la Dordogne, même si j'ai terminé mon parcours professionnel par des conservatoires parisiens. J'ai toujours gardé mon attache périgourdine, puisque je vis en Dordogne depuis plus de 15 ans maintenant, et que ce conservatoire rayonnement départemental, c'est vrai que j'y suis encore très attaché, même si depuis je l'ai quitté.
1: Et ce territoire vous a inspiré aussi avec ses traditions, sa langue, ses habitudes. C'est pour ça la langue occitane aussi vous pratiquez.
2: Voilà, vous mettez l'accent sur un des moteurs de la motivation qui a porté à la création de cette œuvre, c'est effectivement la langue occitane. Moi, je ne suis pas un occitaniste de naissance, puisque je suis né parisien. En revanche, je me suis installé en Périgord et j'ai une famille périgourdine maintenant, et cette famille périgourdine est locutrice occitane. Donc j'ai eu à cœur d'acquérir quelques notions en occitan, j'espère un petit peu plus que des notions, puisque maintenant j'écris aussi des œuvres dans cette langue. C'est vraiment un moyen de passer une expression particulière. Cette langue est extrêmement riche, elle a pour elle une longue histoire. C'était la langue des troubadours au XIIe siècle, XIIIe siècle. Même si elle a connu un relatif déclin lié à la mainmise du français sur l'ensemble des langues du territoire national. Aujourd'hui, on est un certain nombre, à la fois des occitanistes de naissance, mais aussi des non-occitanistes, à vouloir la défendre pour ses particularismes linguistiques et pour ce qu'elle véhicule aussi de culture. Et donc, moi, je m'y suis intéressé depuis que je suis en Périgord, c'est-à-dire depuis une quinzaine d'années, mais j'ai réellement appris à parler l'occitan depuis la période du Covid, voilà, où j'ai eu un peu plus de temps, puisque à ce moment-là, les spectacles, les répétitions, donc toutes les manifestations culturelles étaient mises sous le boisseau. Donc j'avais du temps et je l'ai occupé à apprendre l'occitan. Et j'avais déjà, dans un passé qui n'est pas si lointain que ça, en 2013, travaillé sur cette langue avec la création d'un oratorio que j'ai écrit avec Jean-Yves Agar, qui s'appelait « Lufinda Umunde », donc « La fin du monde », qui était une métaphore, en fait, de la perte d'un monde qui était associé à la grande tempête de 1999. Alors, en 1999, on avait perdu beaucoup dans l'environnement de notre monde géographique. Et la métaphore, c'était de dire que en écrivant cette œuvre en occitan, on mettait l'accent sur une langue qui elle-même était en perdition. Voilà.
1: Et vous avez eu un super retour.
2: Oui, oui, bien sûr. On a eu, à l'époque, c'était une œuvre qui avait été écrite pour 150 musiciens, choristes, chanteurs, donc, mais aussi instrumentistes, solistes, récitants. La création avait eu lieu à Sarlat et à l'Agora de Boulazac. Il y a eu un très très fort retour, même parmi les périgourdins qui, finalement, s'intéressaient pas tous à leur propre langue. Mais parmi les chanteurs, on a eu des retours extrêmement émouvants, comme certains choristes déjà un peu âgés, qui avaient parlé l'occitan dans leur enfance, et qui, de pouvoir le chanter sans contrainte, c'est-à-dire qu'on leur a proposé de chanter dans une langue qui était la leur et qu'on leur a interdit de parler à l'école pendant des décennies, et que d'un seul coup, ils avaient l'autorisation de pouvoir réutilisées de manière tout à fait libre. Voilà. Et ça, ça a été extrêmement émouvant. La première répétition avec un des chœurs qui participait à cette aventure, on a eu deux ou trois chanteuses d'une soixantaine d'années, voire plus, qui sont venues nous voir les larmes aux yeux en nous disant « Mais c'est merveilleux, je ne pensais pas pouvoir rechanter dans ma langue, puisque l'occitan, pour eux, pour elles, était leur langue maternelle.
1: Ouais. » Et donc, ça vous a donné envie de continuer et créer cette œuvre sur laquelle on va discuter maintenant, Requiem per l'Humanitat. C'est aussi une création. Et racontez-nous, qu'est-ce que vous avez voulu transmettre avec ça?
2: Alors, d'abord, la genèse de cette œuvre, c'est important d'en parler parce que, avec les chœurs que je dirige, et là, dans ce projet, il y aura trois chœurs, donc l'ensemble vocal de Périgueux, le chœur Parage, que j'ai créé il y a plus d'une dizaine d'années maintenant, et les Dames de chœur, donc qui est un ensemble vocal féminin. Et avec ces chœurs, en particulier le chœur Parage, nous avons travaillé il y a deux ans, donc en 2024, le Requiem de Fauré. C'était la commémoration des 100 ans de la mort de Gabriel Fauré, donc le compositeur français. Et ce Requiem, qui est un monument de l'histoire de la musique, qui nous a beaucoup porté pendant toute une année, mais qu'on chante aussi à d'autres moments que ces moments commémoratifs, il est vraiment ancré dans mon expérience professionnelle depuis toujours, parce que je chante cette œuvre depuis que je suis tout jeune. Et ça faisait assez longtemps que j'avais envie d'écrire un Requiem, mais pas forcément un Requiem qui ait une portée liturgique. Donc pour moi, j'avais envie à la fois de me servir de ce texte, qui est un texte latin, donc le texte du Requiem de Fauré, mais aussi d'autres Requiem, qui est un texte latin, mais j'avais envie de lui donner une portée un peu plus universelle et de transmettre par là l'idée que notre univers, notre humanité, un peu en perdition en ce moment, avec les difficultés que nous connaissons sur le plan climatique, sur le plan géostratégique, menace finalement sa propre existence. Et que donc ce Requiem ne soit pas une manière d'enterrer notre humanité, mais plutôt de lui redonner un peu d'espoir. Parce que la musique, c'est pour moi porteur d'espoir.
1: Donc pour cette création, trois chorales qui seront réunies, plusieurs musiciens encore, c'est ça?
2: Tout à fait.
1: Et le lieu, la cathédrale Saint-Franc à Périgueux, tout ça, j'imagine, c'est presque prêt pour présenter pour le public?
2: Alors on est en pleine préparation, inutile de vous le dire, on est à peine un mois maintenant de la création. Je voulais juste rajouter que la particularité de cette œuvre est donc... J'ai voulu penser un peu plus universel, et quand je parlais de la langue latine, j'ai ajouté dans cette partition le français, bien sûr, mais aussi l'occitan, parce que ce Requiem per l'Humanità, par l'Humanità, c'est aussi un Requiem occitan. C'est un Requiem qui s'adresse aussi à notre territoire et aussi à notre langue. Donc, il est écrit en trois langues. Parfois, ces trois langues peuvent se superposer dans la même partition. Alors c'est le même texte, hein, mais qui est traduit dans les trois langues. Et ça, j'y tiens assez parce qu'en fait, c'est une manière de réconcilier ces trois langues dans une sorte de réconciliation laïque, si vous voulez, que ces trois langues se retrouvent. Il n'y a pas de mainmise de l'une sur l'autre.
1: Oui, de trois langues, une, on dit langue morte, le latin.
2: Pour le latin, oui. Les deux autres sont des langues bien vivantes.
1: Et tout ça, vous avez voulu réunir et chanter, en même temps, on peut dire la joie, c'est ça?
2: Tout
1: la joie
2: fait.
1: De la vie.
2: Tout à fait. Alors, évidemment, le Requiem, c'est aussi une lamentation sur la mort. C'est donc une profonde méditation sur la mort. Mais cette méditation sur la mort, elle peut aussi porter espoir. Et donc, j'espère, comme le Requiem de Fauré, qui avait marqué un tournant dans l'histoire des Requiem, parce qu'il y a eu une foule de Requiem dans l'histoire de la musique. Hein. Il y a eu celui de Mozart, bien sûr, il y a eu celui de Verdi, de Berlioz, qui tous plus ou moins marquaient des moments de grande détresse, voire même de colère contre la mort. Alors que le mien, comme celui de Fauré, je pense, porte plutôt une parole d'apaisement. Alors pour parler du projet lui-même et donc de la réalisation de ce projet, effectivement, il y a trois chœurs en présence que j'ai déjà cités, hein, donc le chœur Parage, que je dirige de manière permanente, les Dames de Chœur également, et l'ensemble vocal de Périgueux, qui actuellement est dirigé par Anne Mogard, une soliste, Mathilde Rossignol, qui n'est autre que ma fille, et une pianiste pour accompagner l'ensemble, qui sera Isabelle Loiseau. Voilà, le tout va réunir à peu près une centaine de chanteurs et d'instrumentistes et musiciens à la cathédrale Saint-Front de Périgueux, vous l'avez cité, le 11 octobre prochain à 17h. Voilà, c'est donc un projet important parce que quand on est aussi nombreux à participer à un projet de ce genre, ça demande une coordination efficace. Alors on a évidemment commencé à travailler les trois chœurs chacun de leur côté, mais également ensemble. On a eu une séance de travail au mois de juillet, une autre la semaine passée, avec les trois chœurs réunis, et évidemment, on va poursuivre ce travail jusqu'au 10 et 11 octobre. Le 10 sera la répétition générale à la cathédrale, et le 11, le moment attendu de cette création.
1: Est-ce que vous pouvez un petit peu nous décrire votre travail de compositeur? Comment vous avez créé cette œuvre? Quelles idées, quelles pensées vous avez voulu transmettre?
2: Alors d'abord, l'œuvre, je n'ai pas écrit cette œuvre de manière linéaire, c'est-à-dire que dans ce Requiem, il y a 8 numéros qui reprennent en fait les numéros du Requiem de Fauré, c'est-à-dire Introit, Kyrie, Offertoire, Sanctus, Pie Jesu, Agnus Dei, Liberame, et on termine par L'In Paradisum, donc c'est 8 numéros qui s'enchaînent dans l'œuvre. Et en fait, en 2024, alors que nous travaillions le Requiem de Fauré, on était tous restés de manière très forte en arrêt devant le Liberame, qui est un des numéros de ce Requiem, qui est d'une expression assez poignante. Et à ce moment-là, j'ai écrit un Liberame moi-même, qu'on a créé indépendamment du Requiem lui-même, qu'on a créé en 2024 à Bergerac, à l'église Saint-Jacques. C'était un numéro sur 8. Et à partir de là, on m'a dit, mais enfin, t'as écrit un Liberame, mais c'est juste une partie du Requiem, il faudrait en écrire un complet, travailler sur l'ensemble du texte. Et évidemment, ça m'a demandé du temps, la preuve, puisque entre 2024 et aujourd'hui, il s'est passé 2 ans, en fait, pour que je mette la main à cette œuvre complète qui va durer, on va dire, entre 30 et 40 minutes quand même. C'est pas une petite œuvre. Et donc, pour répondre complètement à votre question sur la motivation et la manière dont j'ai travaillé, je ne suis pas parti tout de suite sur l'idée de travailler sur les trois langues, mais le fait de travailler sur la langue occitane s'est imposé à moi très rapidement, d'abord parce que j'écrivais dans le même temps un recueil de mélodies occitanes, qui ont été éditées chez Novellum récemment, comme d'ailleurs ce Requiem vient tout juste d'être édité aux éditions Novellum Périgord, là, qui sont les éditions de l'Institut d'études occitanes. Et donc, j'ai voulu aller plus loin que ce Liberame avec des références spirituelles, idéologiques, comme je le disais tout à l'heure, sur le fond de bouleversement que connaît notre planète actuellement. Et finalement, c'est presque l'actualité qui s'est imposée à moi pour me dire qu'il fallait que j'aille au bout de cette œuvre pour lui donner une portée un peu plus profonde que le simple Liberame que j'avais écrit en 2024. Voilà, aller plus loin dans la profondeur de ma recherche musicale et, j'allais dire, intellectuelle aussi, parce que c'est écrire une œuvre musicale, c'est pas seulement aligner des notes.
1: Peut-être le talent de votre fille aussi a influencé la création de cette œuvre.
2: Oh ben, ma fille a toujours été une source d'inspiration parce que c'est une chanteuse émérite. Juste pour dire un mot sur elle, elle a créé un spectacle qui va être donné ce mois d'octobre-là, d'ailleurs très peu de temps avant notre Requiem. Elle a créé un spectacle qui s'appelle Et hop, qui va être donné à l'Opéra Bastille à Paris entre le 6 et le 10 octobre. Donc c'est tout proche. Et elle quitte Paris le 10 octobre pour venir chanter le Requiem de son père en Périgord. Voilà. Donc oui, c'est une mezzo-soprano de grand talent qui a fait ses études au Conservatoire supérieur à Paris, qui est violoniste de surcroît et avec laquelle je donne aussi de temps en temps des récitals. J'en donnerai un d'ailleurs là très bientôt, samedi prochain, dans le cadre des Journées européennes du patrimoine. Nous donnons un récital de mélodie occitane, puisque comme parisienne, comme son père, elle a elle aussi des appétences en occitan, et c'est une des rares chanteuses aujourd'hui qui ne soit pas occitaniste de naissance, mais qui sache prononcer l'occitan. C'est pas donné à toutes les chanteuses. Voilà.
1: Est-ce que aujourd'hui la musique moderne, musique actuelle, est prête à accueillir cette langue, l'occitan?
2: Je pense que oui. Après tout, on accueille très bien des chœurs basques qui chantent en basque. Il y a un chœur basque à Paris. Il n'y a pas de chœur occitan à Paris, mais il y a un chœur basque. Il y a une forte tradition musicale bretonne aussi. Les Alsaciens aussi chantent dans leur langue respective. Et à mon avis, l'Occitan a un bel avenir devant lui pour ce qui est de la composition musicale. Alors, il y a évidemment déjà des traditions musicales occitanes. On est habitué à la musique populaire occitane. Il y a aussi de la musique pop, par exemple. Il n'y a pas ma connaissance de jazz occitan, mais en tout cas, il y a maintenant, grâce au travail que nous fournissons, on peut dire une forme de classicisme musical qui s'instaure avec la langue occitane comme support. Et j'espère en être un des défenseurs.
1: Et pour vous personnellement, qu'est-ce que ça signifie, accomplissement de ce travail? Qu'est-ce que vous en pensez aujourd'hui?
2: Vous voulez dire dans...
1: Une idée qui est devenue la réalité.
2: Oui.
1: Et pour vous personnellement, qu'est-ce que ça vous apporte? Qu'est-ce que ça vous réconforte?
2: Ah ben c'est toujours énorme de penser une œuvre sur le papier, ou maintenant sur l'ordinateur aussi, puisqu'évidemment je travaille aussi sur ordinateur avec des logiciels d'édition musicale, mais de penser cette œuvre tout seul dans son bureau ou face à son piano, et d'un seul coup de l'entendre, parce que même si je l'entends intérieurement en l'écrivant, il y a toujours une adaptation d'abord aux interprètes. On n'écrit pas tout seul dans son coin, on écrit, en tout cas en ce qui me concerne, j'écris pour des interprètes, et là en particulier pour des interprètes que je connais, donc dont je connaissais les valeurs, dont je connaissais les talents, les possibilités. Et ça, c'est très important, parce que un compositeur qui écrit sans connaître les interprètes qui vont le jouer ou le chanter se trouve face à un hiatus au moment où l'œuvre est mise en chantier, parce que ce qu'il a pensé lui-même et l'idée, l'idéal même de la pensée musicale qu'il a pu formuler, se trouve confronté à la réalité au moment où on est face aux interprètes. Et ces interprètes sont parfois de bonnes surprises, mais pas toujours. Mais pas toujours. Et là, ben, il se trouve que les interprètes, je les connais très bien. Donc j'ai fait en sorte d'écrire cette œuvre en fonction de leurs possibilités, en fonction de ce que je sais qu'ils peuvent chanter, qu'ils peuvent faire. Et donc les répétitions, pour moi, sont toujours des moments très forts, parce que je vois naître, je vois surgir une œuvre que j'avais simplement imaginée dans ma tête. Et c'est toujours un moment très émouvant. Mais je pense que la création le sera encore plus.
1: Est-ce que vous avez le retour des artistes, des interprètes? Qu'est-ce qu'ils disent? Comment ils ont reçu cette œuvre et comment ils vivent ça pendant les répétitions?
2: Alors, il y a toujours un moment d'adaptation, parce que les chœurs avec lesquels je travaille sont plutôt centrés sur un répertoire très classique, alors qui va du répertoire baroque, évidemment, à la musique contemporaine. Mais la musique contemporaine, c'est toujours une nouveauté, parce que ce sont généralement des œuvres qu'on n'a jamais chantées, qui n'ont jamais été chantées, ou peu. Et donc, il y a toujours un moment d'adaptation à un type d'écriture. Mon type d'écriture, en ce qui concerne le chœur Parage, en tout cas, ils y sont maintenant un peu habitués, parce qu'il se trouve qu'avec ce chœur, on a la vocation de monter tous les ans une création. Donc depuis maintenant plus d'une dizaine d'années que je travaille avec eux, il n'y a pas une seule année où nous ne nous soyons consacrés à une œuvre en création. Pas toujours la mienne d'ailleurs, mais en tout cas, ils ont l'habitude de déchiffrer des œuvres nouvelles. Quant à celles que j'ai écrites, en fait, la langue est sans doute la difficulté majeure pour eux, même ici en Périgord, où l'occitan est la langue du territoire. Parce que, en fait, relativement peu de chanteurs la parlent encore, ou la parlent de manière plutôt imparfaite. Et donc, il y a toujours un travail très long d'assimilation de la langue, d'autant que cette œuvre est écrite en occitan limousin. Vous savez, comme moi, qu'il y a un certain nombre de dialectes occitans. Le limousin en est un, qui est un des deux dialectes parlés en Périgord, donc avec le languedocien plutôt dans la partie sud du département. Et donc, certains ont parlé l'occitan limousin, mais d'autres le languedocien. On a parfois des Auvergnats, pas trop de Gascons, quoi qu'on ait quelques Gascons en Périgord aussi, mais il y a une adaptation à la langue. Donc ça, c'est une grosse partie de notre travail, outre le travail musical proprement dit. Généralement, ils sont un petit peu réticents au départ, et puis, dès qu'ils possèdent la partition, en fait, ils sont pris par la poésie de la langue, et là, ils se l'approprient.
1: Il faut inviter maintenant nos auditeurs à venir à cette création, à la première de ce rendez-vous unique, peut-être qui va être reprogrammé, vu le succès.
2: Alors, il y a un projet de reprogrammation, absolument, et ça me fait très plaisir, parce qu'il y aura sans doute un ou plusieurs programmateurs lors de ce concert du 11 octobre, dont un nous a quasiment assuré qu'il souhaitait reprogrammer cette œuvre au mois de juin prochain, lors d'un festival de musique contemporaine en Limousin. Et donc, si vous voulez que je cite à nouveau la date, donc ce sera le 11 octobre prochain à 17h à la cathédrale Saint-Front de Périgueux, et les billets sont d'ores et déjà en vente sur le site billetweb, donc billetweb.fr/requiem-humanitat. Voilà, et c'est un moment qu'on attend avec une grande impatience, quoique nous soyons encore dans la fébrilité de la préparation.
1: Merci Bruno Rossignol d'avoir trouvé du temps, venir jusqu'à chez nous et partager ces coulisses de ce travail et cette idée. Et je sais que juste après notre entretien, vous repartez, retrouvez vos choristes.
2: Absolument.
1: pour que tout soit prêt pour cette journée de 11 octobre.
2: Voilà, je vais repartir travailler sur cette œuvre qui a évidemment besoin d'être peaufinée.
1: Merci à vous.
2: Je vous en prie, merci beaucoup à vous aussi.

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1: Thérapie sportive et cancer, parlons-en, présenté par Julia. Bonjour à toutes et à tous. Nous sommes aujourd'hui dans le nouveau studio de Radio Libre en Périgord, dans la chronique Camille Sport et Cancer, activité physique thérapeutique et cancer, parlons-en. Aujourd'hui, je vais faire un rappel sur les généralités de l'association, le diplôme à avoir pour être praticien en thérapie sportive, un débriefing sur le métier, la pratique utilisée, sur le cancer et des généralités, l'association à l'échelle nationale et les projets en cours, ainsi que les dates importantes à noter sur vos agendas. Je suis praticienne en thérapie sportive depuis 4 ans à la Camille Sport et Cancer. Je suis arrivée en août 2022 avec une licence APAS, la licence en activité physique adaptée et santé, et la licence TAPS, sciences et techniques des activités physiques et sportives. Avec ce diplôme, j'ai pu intégrer la CAMI et venir passer le DU Sport et Cancer, le diplôme universitaire Sport et Cancer qui est mis en place par dont les cours sont donnés par des oncologues. J'ai pu également, durant mes années en licence STAPS, durant mes études, étudier l'infarctus du myocarde, les AVC, les ruptures d'anévrisme. Le but était pour moi de me réorienter après quelques années passées en centre de rééducation pour les maladies cardiaques. La maladie du cancer m'a attirée, c'est une maladie qui fait peur, c'est une maladie qui est également assez répandue de nos jours. Et à l'époque, j'avais beaucoup d'interrogations sur cette pathologie. Le fait d'intégrer la CAMI, c'est une façon pour moi de m'approprier cette pathologie dont tout le monde parle, mais que personne ne connaît vraiment. Le cancer, c'est quand même la maladie du siècle. J'ai pu observer dans des études récemment menées qu'il y a actuellement, en 2026, une estimation de 57% d'hommes qui ont des cancers, ce qui équivaut à 245 610 cas. Et 43% de femmes, 187 526 cas. Donc c'est énorme, il y a un taux de cancer qui augmente. Le cancer, il faut rappeler que c'est une mutation de l'ADN cellulaire avec une multiplication incontrôlée de cellules. Alors ça peut être lié au mode de vie, une mauvaise hygiène de vie, une mauvaise alimentation, donc qui se développe énormément de nos jours à cause des fast-food, de l'alimentation industrielle, et on privilégie souvent une alimentation rapide, simple, une alimentation complexe, cuisinée, qui limiterait le taux de chance d'avoir des cancers. Il y a l'alimentation, il y a également l'hydratation, les personnes se sous-hydratent, ce qui entraîne un surfonctionnement rénal. Il y a également beaucoup de soucis de sommeil. Les personnes dorment moins et donc se créent des problèmes thyroïdiens, de stress. On sait que le stress a un impact sur la multiplication cellulaire qui est celle du cancer. Il y a également un environnement stressant, notamment dans les grandes villes avec beaucoup de pollution. Ce stress, comme on en a parlé, mais également dans le travail avec beaucoup, de plus en plus de burn-out qui peuvent entraîner aussi des symptômes dépressifs avec le lien psychosomatique du corps et donc un développement plus rapide de la pathologie. Donc il y a le mode de vie individuel de la personne, mais aussi l'environnement dans lequel il est baigné, les énergies, tout son rapport également à ses proches, son bien-être au travail, ses habitudes. On sait que le tabac, l'alcool et le poids ont beaucoup d'impact, mais également la sédentarité et le soleil excessif. Le tabac, la nicotine va se fixer dans les artères, mais également va favoriser les mutations cellulaires. L'alcool également, qui crée une déshydratation et beaucoup de problèmes de santé associés, le diabète, le cholestérol consommé en trop grande quantité, avec une altération du comportement et donc un lien inévitable sur le corps, toujours l'aspect psychosomatique. L'alimentation, on en a parlé tout à l'heure, mais également le poids. On sait que des personnes qui ont tendance à avoir un développement de graisse sur la zone abdominale vont avoir plus de chances de développer un infarctus du myocarde, des problèmes d'AVC, mais également des problèmes de cancer. On le voit dans le cadre du cancer du sein, un taux de graisse important va favoriser les risques d'avoir un cancer du sein. Et le fait de perdre du poids, de se muscler, va limiter la réapparition du cancer et améliorer les chances de récidive. La sédentarité, donc, aussi a un impact. Comme conséquence, la prise de poids et une diminution de la masse musculaire. Moins il y a de masse musculaire sur le corps, plus la personne a de chances également de tomber malade. Le soleil excessif, on sait que les UV sont de plus en plus importants avec une diminution de la couche d'ozone et donc le soleil tape beaucoup plus sur la peau sans protection. Il y a un risque de cancer de la peau très important, surtout l'été et en période de canicule. Tous ces facteurs sont des facteurs de risque. Des facteurs de risque qui dépendent du mode de vie de la personne. L'environnement, contrairement au mode de vie qui se maîtrise, l'environnement se maîtrise beaucoup moins. Mais il y a quand même un risque si l'environnement est toxique pour la personne. Un environnement toxique, c'est un environnement stressant, un environnement dans lequel la personne est en permanence sur le qui-vive et pas forcément bien, avec des énergies qui sont plutôt négatives. L'autocancer augmentant, maintenant que vous savez qu'est le cancer, une multiplication incontrôlée de cellules, nous allons aborder l'activité de praticienne en thérapie sportive à la CAMI. La CAMI, elle a été créée il y a 25 ans par Jean-Marc Descottes, un ancien karatéka de haut niveau, et Thierry Bouillet, un oncologue des hôpitaux d'Avicenne. Ils se sont dit que l'activité physique pouvait avoir un bénéfice sur le patient, notamment sur le plan physique, purement physique, avec une diminution des effets secondaires des traitements. Les traitements en lien avec le cancer, c'est la chimiothérapie, l'immunothérapie, la radiothérapie. Donc ils se sont dit qu'ils allaient proposer des séances adaptées pour les personnes en situation de cancer, pour limiter les effets secondaires des traitements qui peuvent être les douleurs articulaires, les douleurs musculaires, les nausées, la fatigue très importante. Donc il a été prouvé que le cancer se développant crée une grande fatigue, ça peut être un signal d'alarme de la pathologie, ce qu'on appelle une asthénie, une fatigue qui va s'installer dans le temps, qui va ne faire que s'aggraver avec les médicaments. Il va donc y avoir tout un travail à faire sur la stimulation énergétique par le mouvement, le patient va avoir de plus en plus envie de bouger et diminuer sa fatigue. C'est des études scientifiques qui ont été menées récemment. Suite à la création de la CAMI, le médiété a vu le jour. Le médiété, c'est une pratique qui propose du mouvement, mais un mouvement juste avec un bon positionnement du corps. Le praticien va positionner le patient en lui donnant un maximum de consignes verbales, orales, mais également par le toucher. Il va repositionner le patient en amenant par exemple ses omoplates au bon positionnement, le bassin, les genoux, et éviter que le patient se blesse, proposer une pratique sécuritaire et rééduquer le positionnement du patient. On prend tous ses mauvaises habitudes physiques, le patient va donc petit à petit se repositionner justement et limiter les maladies chroniques associées à la posture, comme les douleurs au dos, les lombalgies chroniques qui sont créées par une lordose lombale, un creux dans le bas du dos trop important. Il peut y avoir les problèmes de dos au niveau du haut du dos, les vertèbres thoraciques créées par une syphose. Une syphose, donc un arrondissement du dos. L'arrondissement du dos, il est créé par un relâchement des muscles dorsaux. Le but, ça va être de se muscler pour limiter les douleurs de dos et se repositionner justement. Sur les séances de médiété, donc le médiété étant détenu par la CAMI Sport et Cancer, il y a un processus minutieux à suivre. Il y a une routine d'échauffement qui dure 30 minutes avec un échauffement de la tête aux pieds. Un échauffement des vertèbres cervicales, des épaules, les poignets, du bassin, des flexions pour réveiller les muscles des cuisses, les chevilles, les articulations des chevilles. Il y a ensuite des mouvements ciblés sur 30 minutes de séance. Des mouvements ciblés qui vont répondre à des objectifs thérapeutiques en fonction du type de cancer du patient. Un patient qui a un cancer des poumons, le médiété va répondre à des objectifs thérapeutiques ciblés. Pour un cancer du poumon, nous allons avoir tout un travail sur la respiration, l'ouverture de la cage thoracique, pour permettre au patient d'absorber un maximum d'oxygène sur une inspiration, de respirer plus facilement, d'avoir une meilleure capacité cardio-respiratoire pour des exercices d'endurance. Dans le cadre du cancer de la prostate, surtout en cas de prostatectomie totale ou partielle, la chirurgie de la prostate au niveau de la tumeur, il va y avoir tout un travail de renforcement des abdominaux et surtout du périnée. Suite à cette chirurgie, partielle ou totale, il va y avoir un retrait des abdominaux. Il va falloir donc travailler sur les abdominaux transverses et grands droits et améliorer la tonicité périnéale. Dans le cadre du cancer du sein, suite à une tumorectomie, un retrait des ganglions en prévention ou lorsqu'ils sont atteints par le cancer, il va y avoir tout un travail de mobilité du bras, travail du bras sur l'élévation latérale, médiale et la circumduction, de façon à limiter l'adhérence cicatricielle, que la cicatrice ne vienne pas se fixer au niveau du muscle du grand pectoral et permettre une mobilité large du bras de la femme et éviter qu'elle soit handicapée au quotidien. Il y a également la posture de protection à éviter. Cette posture de protection dans le cadre du cancer du sein, c'est la posture un peu voûtée où les omoplates s'éloignent, ont tendance à s'éloigner dans le dos. On est voûté, le dos rond, les épaules en antipulsion avancée. Il va donc falloir permettre au patient de se redresser en renforçant les muscles du dos, les rhomboïdes et les trapèzes moyens et en se redressant par l'ouverture des grands pectoraux. Il y aura également tout un travail dans le cadre de la femme qui a eu une chirurgie au niveau du sein, un travail de mobilité des omoplates, d'adduction et d'abduction des omoplates. Dans le cadre de l'inclusion du patient au programme Camille Sport et Cancer, le patient va venir en consultation une fois, rencontrer le praticien en thérapie sportive. Il lui donne sa prescription médicale, faite par le médecin généraliste ou l'oncologue, qui sert d'autorisation du patient à venir sur la séance. Le patient va ensuite s'asseoir en face du praticien et discuter 30 minutes. On parle d'anamnèse, de l'histoire de la maladie du patient. Le patient va donner les informations médicales en lien avec la pathologie du début jusqu'à aujourd'hui et le praticien va prendre des notes. Le but, ça va être pour le praticien de cibler les besoins du patient. En complément de cette anamnèse, il va y avoir des tests de conditions physiques. Ces tests de conditions physiques consistent à utiliser différents matériaux, notamment un mètre pour mesurer la souplesse des ischio-jambiers, un tapis pour le test de la planche, le gainage abdominal, le test de la chaise qui va nous permettre de mesurer la tonicité des cuisses, le hand grip qui va mesurer la force des avant-bras, le test de résistance du bras avec le port de poids d'un kilo 5 à bout de bras droit et gauche de chaque côté, le port d'un kilo 5 à bout de bras. Il va également y avoir le step test, un test cardio-respiratoire qui va consister à demander au patient de monter sur 3 minutes le plus de fois possible sur le step. On va observer en 3 minutes la capacité cardio-respiratoire et la capacité des poumons du patient. Ainsi, le patient aura à la fin de la consultation 3 objectifs thérapeutiques. Ça peut être améliorer la posture en limitant le creux dans le bas du dos et pour ça il va falloir renforcer les abdominaux. Ça peut être dans le cadre des cancers du sein d'améliorer la mobilité du bras. Ça peut être un renforcement abdominal dans le cadre de personnes qui ont bénéficié de laparotomie dans le cadre du cancer du côlon. Donc une ouverture des transverses pour aller chercher, pour retirer une partie du côlon et retirer donc la tumeur. Il va y avoir tout un travail de renforcement des abdominaux, mais de manière ciblée et douce à faire. Ça peut être un objectif thérapeutique. Le but, c'est de savoir s'adapter au patient, d'avoir un point de vue du profil du patient à la fin de la consultation et de pouvoir du coup le positionner sur 2 séances par semaine, d'une heure chacune, à rythme faible à modéré. Le but pour le patient, ça va être à la fin des 3 mois d'avoir progressé. À la fin des 3 mois, la même consultation est proposée avec les mêmes tests de conditions physiques. Les tests de conditions physiques permettent d'évaluer la progression du patient. L'anamnèse va permettre d'actualiser les données médicales du patient. Si le patient a eu un scanner, a eu des IRM, il va falloir que le praticien le note et les changements au niveau de l'hygiène de vie. Si par exemple le patient, ces 3 derniers mois, a moins bien dormi ou mieux dormi. De façon à observer aussi peut-être indirectement sur l'hygiène de vie les bénéfices de la pratique sportive. Ainsi, le patient va progresser 3 mois et il peut rester, s'il est faible, s'il est encore en traitement, s'il sent qu'il ne peut pas aller vers une activité physique dite classique en salle de sport ou en club, il va continuer à la CAMI jusqu'à être prêt. Prêt à intégrer une activité physique sécuritaire pour lui, donc il peut construire durant ses séances à la CAMI qui lui servent de tremplin, un projet sportif à part entière. Ça peut être faire du canoë et kayak, reprendre en douceur la course à pied, ou tout simplement aller dans des salles de sport d'activité physique adaptée, ou des séances sportives adaptées. Il y a une procédure d'orientation qui permet au médecin de savoir si le patient est éligible ou pas au programme CAMI. Cette procédure d'orientation est très importante. Elle permet de donner les points sur lesquels les patients trop lourdement atteints ne pourraient pas venir à la CAMI. Il n'y a pas de limite d'âge, nous accueillons les patients de 18 ans jusqu'à 100 ans et plus. Au-delà du patient, il y a les proches qui souffrent autant que le patient de la pathologie. Il y a donc des séances tout public qui sont mises en place les lundis et les jeudis, de 12h15 à 13h15 à la filature de Lille. Ces séances ont un prix, elles sont payantes contrairement aux séances en oncologie qui sont gratuites. Le prix, c'est les 10 séances à 105€ et l'abonnement annuel à 550€. Le but, c'est de proposer du médiété, un mélange de renforcement musculaire et d'assouplissement pour permettre aux soignants, aux proches, mais également aux patients en rémission de venir bouger de manière un peu plus dynamique que sur les séances en oncologie. Ce sont des séances qui restent quand même adaptées sur les mêmes principes que le médiété en oncologie. Beaucoup d'informations verbales pour le bon positionnement et une correction par le toucher, si le patient en a besoin. Il y a donc une durée annuelle, c'est-à-dire que les séances tout public ont lieu même pendant les vacances, durant l'été également. Ces séances ont de plus en plus de succès. Ceci notamment grâce au forum des associations que la CAMI fait chaque année. Cette année, nous avons fait le 5 septembre le forum des associations de Périgueux. Nous étions présents de 10h à 15h pour pouvoir échanger avec de nouveaux patients. Nous avons également la chronique radio. La chronique radio, elle est tenue une fois par mois dans les studios de Radio Libre en Périgord pour accueillir des associations en lien avec le cancer, pour que les patients puissent témoigner sur l'histoire de la maladie s'ils le souhaitent et, comme aujourd'hui, pouvoir rappeler des données phares sur l'association. Je parle de l'association à l'échelle microscopique en Dordogne, mais également à l'échelle macroscopique, à l'échelle nationale. Il y a une possibilité de faire des dons. Les dons, nous en avons besoin. L'association non lucratif. L'association est à but non lucratif, mais nous avons quand même besoin de dons pour financer les programmes. Ainsi, nous faisons appel à un maximum de dons. Les séances tout public contribuent au financement des séances notamment en oncologie. Venir sur les séances tout public, c'est donc une bonne action pour l'association. Les événements, il y a beaucoup d'événements à l'échelle nationale qui sont mis en place sur Paris pour pouvoir promouvoir l'association et récolter des fonds. Il y a notamment eu la course des héros qui consistait à créer des équipes, courir et récolter des dons. La caminauté aussi a eu beaucoup de succès. La caminauté est en train de se construire. Il s'agit de bénévoles qui se réunissent pour pouvoir mettre leur force au profit de la communauté CAMI. Donc ça peut être à l'échelle locale en Dordogne, mais également à l'échelle nationale. Des patients de la Dordogne qui ont envie de venir à Paris ponctuellement pour des gros événements et aider la CAMI. Nous sommes également à l'échelle nationale beaucoup présents sur les réseaux sociaux, Facebook, Instagram, afin de faire la promotion de l'activité de l'association. Pour beaucoup plus d'informations, une réunion d'information est prévue le mercredi 23 septembre de 10h à midi, c'est la réunion d'information de rentrée avec des partenaires, des patients, des médecins qui travaillent depuis des années avec la CAMI. Et le but, ça va être de donner les informations phares de cette rentrée. Nous vous attendons nombreux sur cette réunion d'information. Nous nous retrouvons en octobre pour accueillir l'association La Croisée qui propose beaucoup de soins pour les personnes en situation de cancer, c'est un soin de support, mais également les hébergeuses solitaires. Et là, vous en saurez beaucoup plus sur ces deux associations dans l'air du temps en Dordogne. À très vite. 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

Eh oui, faut rigoler, on a mis de l'essence à la station, alors coucou, me revoilou. Il est 9h30 à quelques secondes près, c'est donc l'heure de la chronique déjantée du Patou, qui rit de tout, ou presque. En direct, dans les studios de Radio Libre en Périgord, la radio que l'on adore. Ah, tiens, voici le dernier billet de notre humoristorien philosophe tenonné Marc Anciel. Je lui laisse donc volontiers la parole. Une polémique, si on peut appeler ça ainsi, a été engagée sur une info concernant un radar dit de chantier placé sur le périphérique parisien afin, c'est ce qui a été avancé, de ralentir la circulation aux abords d'un chantier. On appelle ça un radar de chantier. Mais en fait, on peut en voir sur les routes, même lorsqu'il n'y a pas de chantier. Bref, la polémique venant du fait qu'il était à l'évidence placé là pour piéger un maximum d'automobilistes et rapporter ainsi autant de pognon à l'État. Bien planqué après les travaux en question, ça faisait vraiment piège à con. Mais ces derniers ont un peu regimbé et finalement, sous la pression, il a été décidé d'enlever l'engin en disant qu'il y avait des erreurs de fonctionnement de l'appareil et qu'on allait rembourser les automobilistes piégés. Bon, facile de mettre ça sur le dos, si l'on peut dire, de l'appareil plutôt que sur celui de la bande d'andouilles qui ont décidé de tenter l'expérience supposée rémunératrice avant tout. Ces derniers, bien sûr, n'auront rien à payer non plus. Toutes ces décisions et manipulations, quoi qu'elles aient pu coûter, seront prises en charge par un système alimenté par les impôts. Oui, c'est donc par vous, servant, entre autres, à faire fonctionner cette lourde machine administrative qui aurait sûrement besoin d'être un petit peu mieux surveillée dans son fonctionnement. Ça commence à gripper un peu dans les rouages. Eh bien, merci Marc pour cette information et à bientôt pour une nouvelle intervention judicieuse. Et voilà les actus. Alors, dans la série « Je suis complètement à côté de mes pompes », j'ai le plaisir de vous présenter Bruno, le maire, qui fait pire que Sardine Ruisseau. Si, si, c'est possible. Voilà qu'il veut que l'école commence dès un an, à l'âge où les bambins ne savent ni parler ni marcher, mais défèquent allègrement en longueur de journée dans leur couche. Peut-être ne sait-il pas qu'en France, il y a un important réseau de crèches qui s'occupe déjà de ces enfants-là. Et quitte à continuer dans l'absurde, pourquoi alors ne pas créer, tant qu'on y est, des écoles fœtales ? Bon, elle n'est pas bonne idée ? Franchement, nous vivons une époque formidable, non ? Révélation de Radio Libre en Périgord, juste pour le plaisir, voici quelques sélections pour le prix de l'humour politique 2026 qui sera décerné dans quelques semaines. David Assouline, ancien sénateur de Paris, qui a dit « LFI est un accélérateur de particules du RN ». Bernard Cazeneuve, ancien Premier ministre, « On ne peut pas mener campagne avec le discours du Père Noël et mener ensuite la politique du Père Fouettard ». Sandrine Rousseau, eh oui, bien sûr, elle est là toujours, députée de la 9e circonscription de Paris, propose de renommer les steaks en cadavres d'animaux. Les menus des restaurants auraient beaucoup plus d'allure s'il y avait cadavres de vaches plutôt qu'entrecôtes. Olivier Faure, premier secrétaire du Parti Socialiste, à propos du duel Éric Ciotti et Christian Estrosi à Nice, rien ne les distingue à part leur chevelure. Bruno Retailleau, président des Républicains, à propos de Laurent Wauquiez, je ne comprends pas. Quand on dîne avec lui et sa femme, il est charmant. La suite, au prochain numéro. Et voilà la pause musicale. Alors aujourd'hui, nous sommes le 6 septembre, jour de la Sainte Edith. Et tout le monde piaffe pour savoir quelle chanson je vais proposer. Oh, c'est pas compliqué. Allons donc avec elle nous perdre dans la foule.

Eh bien, merci Edith, quelle voix quand même extraordinaire. Et puis, il y en a une autre voix qui vient de nous quitter, je n'ai pas pu en parler parce que j'avais déjà bouclé ma chronique qui subit un minutage très précis. Donc, je ne manquerai pas de faire un petit hommage la semaine prochaine à Catherine Ringer. Et sans autre transition, voici le moment du contre-pé. La semaine dernière, je vous proposais quelques contre-pèteries relatives à l'ouverture de la chasse. Il est fou de la chasse amateur, il faut inverser les deux S de chasse avec le T de amateur. Il saute de la fête à la chasse, il faut inverser le T de fête avec les deux S de chasse. Il n'y a pas de bonne chasse sans solide pied. Alors il s'agit là d'une contre-pèterie glissée. Il faut déplacer le i de pied après le che de chasse. Cet élève aime bien chasser les maths, inversion du che de chasser avec le m de maths. Et une double pour terminer, à la marquise dont la meute évolue, inversion du e U de meute avec le O de évolue. Le chasseur lui montre de superbes pièges sous la verse, inversion du G de piège avec le S de averse. Le week-end prochain, ce sont les journées du patrimoine. Et si on en causait un petit peu? Dans cette église, le curé a mis sa Vierge au fond. Il s'agit d'une contre-pèterie glissée, là aussi. Je répète, dans cette église, le curé a mis sa Vierge au fond. On trouve parfois de bien curieuses fouilles. On trouve parfois de bien curieuses fouilles. Jean-Luc Lemoine, c'est pour le patrimoine. Jean-Luc Lemoine, c'est pour le patrimoine. Allez donc visiter l'ancien couvent des Dames de la Foi à Périgueux. Allez donc visiter l'ancien couvent des Dames de la Foi. Et une double, une. Pour les journées du patrimoine, je m'en vais en Loire, car ma muse aime les beaux châteaux. Je répète, pour les journées du patrimoine, je m'en vais en Loire, car ma muse aime les beaux châteaux. Les indices, la semaine prochaine. C'est la minute blague. Alors, la semaine dernière, à l'occasion de l'ouverture de la chasse, je vous avais raconté une histoire d'ours. Cette semaine, je vais vous conter une autre histoire d'animaux qui pourrait très bien s'appliquer à n'importe quel candidat aux élections présidentielles de 2027. Écoutez bien. Un éléphant rencontre un boa pour la première fois. Intrigué, il lui demande « Tu es bizarre comme bestiole. Tu fais comment pour te déplacer? T'as même pas de jambes. » « Oh, ben, c'est bien simple. Je me déplace en rampant. » « Ah, ok. » L'éléphant commence à partir. Mais, encore intrigué, il revient et demande au serpent « Excuse-moi, mais comment tu fais ?» Pour te reproduire, t'as pas de testicules. Oh, t'es chiant avec tes questions. De quoi tu te mêles? Je ponds des œufs. J'en ai pas besoin. Ah, ok. L'éléphant reprend son chemin, mais il retourne à nouveau, vient s'asseoir devant le boa et lui dit « Je suis désolé de te déranger encore, mais tu fais comment pour te nourrir? T'as pas de main. Oh, t'es vraiment pénible à la fin. Je m'enroule autour de mon casse-croûte, j'ouvre grand la gueule et j'engloutis ma proie directement. Ah, ok. Alors, si j'ai bien compris, tu rampes, tu n'as pas de couilles, t'as une grande gueule. Dis donc, tu ferais pas de la politique, toi, par hasard? Voilà là, les petits loups. C'est fini pour aujourd'hui. N'oubliez pas que vous pouvez me re-écouter vendredi à 15h30 et samedi à 9h30 à la technique. C'était Antoine, et je le remercie. Alors dimanche prochain, 20 septembre, ce sera la 40e édition du Salon du Livre de Montpazier.
J'y serai avec pas mal de collègues autrices et auteurs de toute la région. Venez donc nous voir, car il fera beau et chaud. Sinon, vu que c'est le week-end des Journées du patrimoine, je suis certain que vous trouverez bien quelque endroit magique à visiter. En attendant de vous rencontrer, je vous délivre le petit message habituel. Salut les copains, salut mes poules, vive nous et restez au frais. Yeah!

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0: La Bolivie, terre rouge et verte au cœur de l'Amérique latine. Point de fracture du paysage continental à la longue histoire de lutte et de révolution. Pays à la plus haute capitale du monde et à la plus forte proportion de personnes issues des peuples indigènes. C'est aussi le premier pays au monde à avoir adopté une constitution sacralisant un état plurinational, comprenant une déclaration des droits de la terre-mère. Cette Bolivie-là a vu en octobre 2025 un président néolibéral être élu. 6 mois plus tard, elle se soulève. C'est l'actu des oubliés et nous partons sur l'altiplano en compagnie de Suzette Agramont, politologue et chercheuse à La Paz, autrice notamment de « Si près de l'enfer, si loin de Dieu, femmes et victimes du coup d'État de 2019 en Bolivie ».
1: Mira, ha sido una movilización de resistencia.
2: C'est une mobilisation assez caractéristique de la Bolivie. Ça commence avec la problématique des terres indigènes menacées par les entreprises privées. Et alors s'organise une marche pour la vie menée par les peuples originaires. Ça, c'est l'étincelle. Plus de 22 jours de marche pour arriver à La Paz, au siège du gouvernement. Gouvernement dont la répression est très forte. À cette mobilisation s'ajoutent des secteurs qui avaient porté des revendications auxquelles le pouvoir n'avait jamais donné aucune réponse.
1: Los movimientos campesinos y populares, mujeres obreras,
2: la paysannerie, des femmes ouvrières, des travailleuses, les personnes porteuses de handicap et des précaires commencent un mouvement de marche et de blocage continu de 53 jours. Il y a des persécutions politiques, des arrestations et des détentions, des disparus et des personnes tuées. Il n'y avait plus à manger et le peu qu'on trouvait était très cher. La Bolivie a connu un véritable chaos.
1: Bolivia estaba viviendo un chaos.

0: Tout commence avec l'élection en octobre 2025 de Rodrigo Paz à la présidence. Alors que la Bolivie traverse une crise économique majeure, le MAS, principal parti de gauche qui dirige le pays depuis presque 20 ans, est déchiré entre trois candidats. Tout le monde craint que le pays ne tombe entre les mains de l'extrême droite. Or, Rodrigo Paz remporte le premier tour avec une image de politicien sérieux, à l'écoute de cette frange populaire qui souhaite un changement de figure, mais qui tient aux acquis sociaux des 20 dernières années. Il promet la conservation des services publics et réunit autour de lui une large coalition hétérogène qui a pour mission de relever le pays sans le vendre aux capitaux étrangers.
1: Los sectores buscaban un cambio, ¿no?
2: Beaucoup de secteurs avaient besoin d'un changement, une personne qui puisse affronter la crise économique. On avait très peur que ce soit Tuto Quiroga, le candidat d'extrême droite, que les sondages donnaient gagnant. Donc Rodrigo Paz, ça a été une surprise, mais il était accompagné de quelqu'un pour la vice-présidence, Edmond Lara, ancien policier qui connaît les zones rurales isolées de la Bolivie.
1: L'élection non fue por Rodrigo que se ganó, sino por Edmond Lara.
2: C'est vraiment lui qui a remporté le premier tour. C'était comme un vote de protestation, et en même temps, il y avait un discours rénovation politique, lutte contre la corruption, amélioration de l'économie. Tout cela a convaincu les secteurs populaires.
1: Eso es lo que ha llamado mucho a estos sectores populares para sumar el voto.
0: Or, une fois élu, le président centralise tout autour de lui, néglige ses alliés et ses promesses de campagne. Il révèle son vrai visage, dialogue avec Trump et le FMI, s'aligne sur les gouvernements néo-fascistes d'Amérique latine. En interne, il néglige sa coalition déjà fragile et marginalise son vice-président Edmond Lara. En Bolivie, le rôle du vice-président a pourtant une importance cruciale. Responsable des relations avec le Parlement et contre-pouvoir au sein de l'exécutif, Edmond Lara s'est forgé une image d'homme de rupture proche du peuple, et beaucoup y ont cru. Alors, lorsque Paz le prive peu à peu de ses prérogatives, la confiance s'étiole.
2: D'entrée de jeu, il y a une rupture qui surprend tout le monde. Rodrigo Paz supprime toutes les prérogatives de vice-président, et Edmond Lara n'arrête pas de se plaindre. Et il se plaint de tout, car les promesses ne sont pas tenues, car le président lui interdit de faire partie du Conseil des ministres. Et jusqu'aujourd'hui, les règles constitutionnelles sont ignorées. Le vice-président est privé de ses compétences, et c'est le président et ses ministres qui les utilisent à sa place. Et en plus de ça, Rodrigo Paz bloque toute l'Assemblée législative en ne gouvernant que par décret.
0: La coalition perd toute légitimité en quelques mois. En octobre, au deuxième tour de l'élection présidentielle, la coalition remportait 285 municipalités sur les 333 que compte le pays. Aux élections locales de mars, elle n'en remporte que 39. Pour Canela Crespo, avocate et militante d'Evo Pueblo, interviewée par Romain Mingus pour Les Deux Rives, la situation reflète une chose. Comment le gouvernement a interprété à tort que le pays arrivait au bout du cycle politique ouvert par les luttes qui avaient mené à l'instauration de l'État plurinational? Car effectivement, la Bolivie connaît depuis quelques années une alternance politique que l'on pourrait presque qualifier de phénomène contre-révolutionnaire après 20 ans de profondes transformations.

0: L'histoire de la Bolivie est extrêmement chargée en résistance et en confrontation entre d'un côté l'élite descendante des colons européens, encore aujourd'hui grands propriétaires terriens, et de l'autre une population indigène et paysanne majoritaire et aussi massivement ouvrière puisque la Bolivie est un pays de mines et d'hydrocarbures. Après deux révoltes majeures de l'eau en 2000 et du gaz en 2003, le pays traverse une période de conflictualité profonde à l'issue de laquelle Evo Morales arrive au pouvoir. C'est le premier chef d'État issu des peuples indigènes dans l'histoire contemporaine de l'Amérique latine.
1: Del 2006 al 2019, hay una gestión que ha transformado.
2: De 2006 à 2019, il y a une gestion qui transforme profondément le pays, même si nous en sommes sortis avec d'intenses polémiques politiques et institutionnelles.
1: Y la aprobación de una nueva constitución política del Estado.
2: En 2009, d'abord, il y a l'Assemblée constituante et la mise en place d'une nouvelle constitution. Nous devenons un État plurinational à travers lequel les droits humains sont renforcés. Les droits des peuples originaires sont reconnus. Et puis, il y a la déclaration des droits de la terre-mère.
1: Posteriormente viene la nacionalización.
2: Ensuite viennent les grandes nationalisations et la mise en place d'un contrôle étatique sur les ressources avec des entreprises publiques. On utilise cet apport d'argent pour financer des politiques publiques, ce qui permet une réduction de la pauvreté, l'augmentation du salaire minimum, des programmes sociaux en faveur de la population.
1: Se ha aumentado el salario mínimo y se han ampliado los programas sociales.
2: De très nombreuses infrastructures sont construites. Écoles, hôpitaux, routes, systèmes hydrauliques, électriques et installations sportives.
1: Infraestructura deportiva, proyectos de electrificación.
2: En termes de gouvernance, les peuples indigènes et la paysannerie ont participé à la prise de décision en étant intégrés au cœur du pouvoir politique et représentés au Parlement. Le gouvernement n'a pas été seulement assuré par des professionnels.
1: La justicia indígena originaria campesino.
2: Ensuite, au niveau local, il y a l'émergence de l'autonomie indigène et de la justice communautaire.
1: En politique internationale,
2: à l'échelle internationale, beaucoup de politiques ont été mises en œuvre contre l'impérialisme et les États-Unis, avec des processus de coopération continentale qui ont été fortement transcendantaux pour la Bolivie. Et l'héritage qu'on peut retenir de manière plus abstraite, c'est le respect à l'égard des personnes vulnérables qui ont été reléguées toute leur vie.
0: Or, au moment de devoir céder sa place au pouvoir, Evo Morales manigance pour faire un quatrième mandat. Il n'en faut pas plus pour que l'élite de droite s'infiltre dans la brèche, l'accuse de dictature et trouve la légitimité pour fomenter un coup d'État. Au lendemain de la victoire d'Evo Morales dès le premier tour, l'opposition, suivie par l'Organisation des États américains, semble avoir des preuves de fraude. Des enquêtes indépendantes estimeront qu'il n'y avait pas eu de triche. Mais le pays est chauffé à blanc. Les anti-Evo et les pro-Evo s'affrontent. Finalement, le président doit démissionner et s'exiler au Mexique. Les élus du MAS, le parti présidentiel, sont victimes d'une chasse aux sorcières. La plupart démissionnent ou sont empêchés de remplir leurs fonctions. Et dans la confusion, la présidence par intérim échoit à Jeanine Agnès, figure de la droite autoritaire. Le pays se soulève plus fort encore et la répression est sanglante. Un an après le coup d'État, Agnès accepte finalement, après plusieurs reports, d'organiser des élections. Elles sont à nouveau remportées par le MAS, avec 55% des voix dès le premier tour. C'est Luis Arce, économiste et ministre de Morales au moment du coup d'État, qui devient président. Sa première mesure est d'instaurer un impôt sur les grandes fortunes pour financer une allocation contre la faim. Cependant, alors que l'inflation était la plus faible du continent, la baisse du prix du gaz prive le pays de liquidités et crée une volte-face économique. Très vite, la crise est là et Arce s'éloigne des secteurs populaires qui regrettent déjà Evo Morales. Finalement, la guerre ouverte entre les partisans d'Arce et ceux d'Evo conduit le parti dans l'impasse. Et aux élections de 2025, il ne peut qu'observer son inéluctable défaite.

0: C'est donc ce contexte qui a mené Rodrigo Paz au pouvoir. Une fois installé, ses premiers mois sont un cauchemar pour ceux qui ont cru en lui comme pour celles qui l'ont élu pour faire barrage aux fascistes. À la crise, la réponse apportée par la nouvelle administration est largement néolibérale. Parmi les premières mesures, supprimer l'impôt sur les grandes fortunes et les subventions pour le gazole. Alors qu'il est producteur d'hydrocarbures, le pays est déjà en pénurie de carburant. Pire, en février, le peu de gazole qui arrive dans le pays est de mauvaise qualité et il endommage les moteurs. Des centaines de véhicules finissent à la casse et nombre de transporteurs perdent leur outil de travail.
1: C'est là qu'émergent de premières revendications et un appel à mobilisation des centrales ouvrières sur la problématique du pouvoir d'achat et du gasoil. Parce que, encore aujourd'hui, les files d'attente sont interminables. Il n'y a pas de diesel, il n'y a pas d'essence et le peu qui arrive est de mauvaise qualité. Alors les gens commencent à s'énerver.
0: Le conflit actuel émerge véritablement en avril, autour d'une proposition de loi sur la propriété agraire. Plusieurs secteurs dénoncent que la loi favorise des processus de concentration agraire. Or, la question de la propriété de la terre est, comme partout en Amérique latine, la mère de toutes les batailles. En Bolivie, c'est après la révolution de 52 qu'on avait obtenu la loi agraire, c'est-à-dire la fin du système colonial hérité de l'Empire espagnol et la situation de quasi-esclavage qui en résultait pour les communautés indigènes. La redistribution à la petite paysannerie pouvait commencer, offrant la possibilité de vivre dignement et directement de son travail. L'application effective de ces lois agraires prend en fait des décennies et bien souvent, elle n'a jamais été totalement achevée. Aujourd'hui, alors que les ressources naturelles font l'objet d'une prédation accrue de la part des multinationales, c'est une offensive globale qui est menée pour reprendre aux peuples indigènes des terres qu'ils sont parvenus à conserver ou à récupérer depuis les années 90. Ainsi, des lois similaires sont combattues en ce moment même au Chili ou en Argentine.
1: La loi prévoit que des petites propriétés rurales puissent se convertir en terres de taille moyenne. Or, les organisations indigènes de Pando et du Beni craignent que transformer le droit agraire de cette manière mette leurs terres en danger, qu'elles puissent être prédatées et incorporées au marché. Et c'est ainsi que commence la marche vers la paz, pour exiger l'annulation de la loi.
0: Le 8 avril, une marche indigène démarre de Pando à l'extrême-est du pays pour rejoindre La Paz, la capitale située au nord-ouest. Des centaines de kilomètres parcourus en 28 jours, durant lequel le mouvement prend de l'ampleur. Les projecteurs sont tournés vers les atteintes aux ressources naturelles, sur les risques de pillage du pays et sur les nombreux décrets passés sous silence, mais qui risquent d'affaiblir le pays et de menacer la souveraineté alimentaire et l'accès à l'eau.
2: Por otra parte,
1: d'autre part, un grand nombre de décrets sont promulgués contre la souveraineté de la Bolivie, qui favorise les entrepreneurs privés en matière d'eau et d'électricité. Ce sont des manœuvres souterraines. Il y a environ 25 décrets dont personne n'a entendu parler. Et ils sont en train de vendre le pays. Et à cela, s'ajoute une situation d'extrême sécheresse causée par le réchauffement global. Nos réserves d'eau sont en train de s'épuiser.
2: Nuestras reservas se están acabando.

0: capitale de la Bolivie, est installée dans une cuvette. Ses périphéries remontent le long de grandes collines et de falaises. 1000 escaliers et désormais des téléphériques permettent de rejoindre le grand plateau qui la surplombe. Et sur ce plateau, El Alto, la banlieue populaire dont le nombre d'habitants et d'habitantes dépasse depuis 2010 celui de La Paz, est fortement ouvrière et profondément en lien avec la paysannerie de l'Altiplano. Lorsqu'arrive la marche du Pando, El Alto bouillonne déjà. Les revendications liées au gazole, à l'inflation et aux conditions de travail jaillissent de nouveau. Guidées par leur base, la COB, la grande centrale ouvrière bolivienne, et la Tupac Katari, l'organisation paysanne de l'Altiplano, appellent à se mobiliser. Le 1er mai, les différents secteurs de la lutte se fédèrent et énoncent leurs revendications. Retour de l'impôt sur les grandes fortunes, 20% d'augmentation des salaires pour compenser l'inflation, maintien des programmes sociaux et des subventions sur le gazole, plus des revendications sectorielles. Enseignantes, routiers, mineurs, paysannes et indigènes, tout le monde se retrouve dans la rue. Et c'est la grève générale illimitée qui est annoncée par la COB. Le pays entier répond avec une force inouïe. Les rues sont noires de monde d'Oruro à Potosi, à Cochabamba bien entendu, et même à Santa Cruz. Le peuple défile de manière unitaire et radicale contre ce président vendu aux Yankees qui n'a pas daigné répondre aux revendications de ces derniers mois. La capitale est paralysée. Le président a fait l'erreur de croire que parce que le MAS était par terre, le mouvement social était mort en Bolivie. Il vient en réalité d'allumer une poudrière.
1: Il n'y a pas eu de réponse aux revendications. Alors tous les secteurs sortent de manière unitaire pour affronter le gouvernement. Ça commence par des grèves, des manifestations qui se transforment en mouvement national. Et c'est parti. Tous les jours, il y a des marches, puis des blocages. Et de là naissent les comités de blocage auto-organisés dans les districts d'El Alto. Ça se fait à l'initiative des Ponchos Rojos et de la Tupac Katari, l'organisation paysanne. Et dans ces comités est organisé le blocage du pays, en transmettant les infos aux camarades des provinces.
0: Rodrigo Paz annonce l'annulation de la loi 1720 sur la propriété des terres, mais c'est trop tard. Le mois de mai souffle sur le pays comme un ouragan populaire. 150 points de blocage sont recensés au cours du mois dans 6 provinces différentes, et dont la capitale, c'est bientôt le chaos. Le centre de La Paz est régulièrement le théâtre d'affrontements sanglants entre la police et les mineurs équipés de lance-pierres et de projecteurs de fusées de détresse. Plusieurs fois, la foule parvient aux abords de la place Murillo, au siège du gouvernement. Mais les forces de l'ordre tiennent leur barricade à coups de grenades explosives. Nombreux sont les blessés à déplorer, et parfois même des morts. Les routes menant à La Paz sont bloquées, à tel point que le gouvernement doit organiser un pont aérien pour faire venir les denrées les plus indispensables. Le 16 mai, la police charge et débloque durant quelques heures un point d'accès, ce qui permet de faire arriver quelques camions. Mais les barricades sont réimplantées dans la journée. Le gouvernement argentin du néo-fasciste Milei livre 12 tonnes de poulet, aide accueillie plus que froidement par le peuple. Et pour cause, l'événement ravive la mémoire du coup d'État de 2019. Car après avoir pris le pouvoir par la force, Jeanine Agnès avait reçu du matériel anti-émeute du président argentin de l'époque. Rodrigo Paz enchaîne les mauvais choix et accuse les protestataires d'être au service du narcotrafic. Dans sa logique, la révolte serait aux ordres d'Evo Morales et de ses amis cultivateuristes de coca. Que Paz reprenne ce discours à son compte le rapproche encore plus de l'extrême droite et des États-Unis. Et bientôt, on n'entend plus qu'un seul mot d'ordre : démission.
2: Je crois que ici n'y a aucun dialogue, hermanos. Ici n'y a aucun dialogue. Simplement, ici est la renuncia, compañeros.
0: La politologue Susana Bejarano explique dans El Salto.
3: Le président a gagné les élections avec le vote de mouvements sociaux disruptifs et ce sont les mêmes qui se mobilisent aujourd'hui.

0: suena aventura.
1: Pues han sido momentos muy tensos, momentos donde la gente en las carreteras no...
2: Ce sont des moments très intenses, où les gens sur les routes se reposent très peu. Ils petit-déjeunent, déjeunent et dînent ensemble, dans les cantines collectives, parce qu'il faut être ensemble.
1: Porque es una lucha de todos.
2: C'est une lutte de tout le monde. Ce sont des problématiques exigeantes qui nous concernent tous et qui nous touchent tous à court terme, à moyen terme et à long terme. Et on le vit ensemble. C'est dans ce sens que s'organise le blocage. Le peuple sauve le peuple, comme on dit. Alors tout le monde est solidaire dans ces espaces de résistance.
1: El pueblo salva al pueblo, dicen, ¿verdad? Entonces todos son solidarios en estos espacios de lucha.
3: Dans la veine du combat pour le partage des terres, le blocage total de la passe n'est nullement dénué de symbolisme. La pratique, maintes fois rééditée lors des luttes populaires face aux élites qui tiennent le centre colonial, provient du grand siège de la passe de 1781. Le peuple aymara se soulève alors pour chasser l'occupant espagnol. À sa tête, Tupac Katari espère devenir le vice-roi de Tupac Amaru, qui mène une révolte similaire du côté de Cusco. À ses côtés, Bartolina Sisa, qui mène une armée autonome de plusieurs milliers de femmes et lutte spécifiquement contre la violence de genre et l'oppression sociale et sexuelle que les Espagnols font subir aux femmes indigènes. Installant leur QG à El Alto, Katari et Sisa assiègent la passe durant 184 jours, jusqu'à ce que deux armées venues de Lima et de Buenos Aires parviennent à briser le siège tenu par 40 000 Aymara. Si Katari et Sisa vécurent mille atrocités avant que leur corps ne soit démembré et envoyé aux quatre coins du Haut-Pérou, leur statut se dresse encore à El Alto et leur histoire inspire les luttes populaires boliviennes. Le 5 septembre, date de l'assassinat de Bartolina, est célébré comme la journée nationale de la femme indigène. Fin mai, la situation devient critique dans la capitale bolivienne. La nourriture n'entre plus, les prix atteignent des sommets. Les ministres font défection les uns après les autres et l'on ne donne pas cher de la peau de Rodrigo Paz. Mercredi 20 mai, celui-ci annonce un remaniement ministériel et la création d'un conseil économique et social. Mais par derrière, il manigance pour faire stopper le mouvement par tous les moyens. Le 23 mai, le nouveau ministre des Travaux publics, Mauricio Zamora, part en personne de La Paz avec 2000 policiers sur la route d'Oruro, celle qui relie la capitale au reste du pays, avec l'intention de déloger tous les blocages. Peu de temps après, il se retrouve engoncé dans une route secondaire, assiégé par les gens du coin dont les blocages s'étaient multipliés pour l'occasion. Il ne passera pas l'altiplano, qui ne désemplit pas des ponchos rouges et des gilets bruns. Par centaines, les paysans et paysannes se réunissent désormais en assemblée au milieu des immenses plaines d'altitude.
4: Fuera el gobierno mentiroso y hambreador.
1: Han estado como puntos de bloqueo territoriales.
2: Ça a été des points de blocage territoriaux mis en place par des communautés locales. Et ils ont formé des assemblées autoconvoquées pour discuter localement des directives nationales. Et encore aujourd'hui, ces comités sont actifs.
3: Durant un mois de blocage, les gens se retrouvent, dialoguent et la division politicienne semble plus lointaine. Localement, l'unité s'est refondée à travers les assemblées populaires. Javo Ferreira, auteur du livre « Communauté, indigénisme et marxisme », explique à El Salto.
5: Des dizaines de comités de blocage ont surgi à travers l'auto-organisation des travailleuses, des voisines, des étudiants. Tout ceci s'accompagne de fortes tendances à l'unité. C'est-à-dire qu'il y a quasiment un besoin naturel de chercher la coordination et l'articulation, non seulement au sein des comités autoconvoqués, mais même entre ces comités et les organisations officielles. Il est vital de penser comment préserver ces formes d'auto-organisation et de coordination démocratique dans le temps, parce qu'elles seront fondamentales pour ne pas repartir de zéro lors des prochains combats qui viennent inévitablement.
3: Les organisations syndicales elles-mêmes se font déborder. Le 2 juin, le comité auto-convoqué du district 8 d'El Alto convoque un cabildo géant, une sorte de coordination nationale du mouvement pour avancer sur les grandes orientations depuis la base et ne pas laisser aux chefs des centrales syndicales le loisir de négocier à leur place. Ne pouvant ignorer ce débordement populaire, les organisations paysannes et la COB participent et se joignent à l'appel commun que Paz renonce à la présidence. C'est alors que le gouvernement accepte d'entendre les appels à négocier. Ils viennent désormais même des cercles qui lui sont proches, du patronat comme de sa propre coalition. Et pour proposer un dialogue, le président doit accéder à la première revendication des centrales syndicales, l'annulation de tous les mandats d'arrêt lancés contre ses membres, parfois pour terrorisme. Ce n'est qu'après une promesse d'abandonner les poursuites que les syndicats demandent à leur base si elle est d'accord pour dialoguer. Mais le non l'emporte. Entre-temps, le président Paz manœuvre pour se donner plus de liberté dans la répression. Dès le 28 mai, il fait abroger la loi 1341 sur les états d'exception, qui limitait notamment la présence de l'armée dans les protestations. La voie est ouverte pour instaurer l'état d'urgence et avoir recours à l'armée sans qu'elle, ni la police, ne puissent être inquiétés judiciairement pour d'éventuelles exactions. Encore une fois, le spectre du coup d'état de 2019 ressurgit. On en est là le 6 juin, lorsque dans l'Oriente, la police, les militaires et des groupes paramilitaires d'extrême droite tentent de démanteler un blocage dans la communauté de San Juan.

0: había planteado.
1: Il s'agit d'arrêter la protestation contre la promesse d'accéder aux revendications dans les 90 jours.
0: Para cumplirlas, no se están avanzando.
1: Ça fait 50 jours et rien n'a été fait. Donc les mobilisations devraient resurgir en octobre. Nous sommes en train de nous préparer pour octobre, parce que pour le moment, rien n'a été fait.
2: L'accord est immédiatement dénoncé par les comités locaux. Les Poncho Rojos de La Paz et l'Alliance des Citropiques de Cochabamba accusent la COB et les autres organisations de trahison. Elles annoncent la poursuite du mouvement. La moitié des 80 points de blocage encore debout tiennent bon malgré l'offensive du gouvernement. Car dans la foulée, l'état d'urgence est décrété. L'accord a permis au gouvernement de trouver la légitimité qu'il n'avait plus pour pouvoir lâcher les chiens. Au matin du 20 juin, la police et des équipes militarisées patrouillent et tentent de pénétrer dans les zones les plus combatives. À El Alto, autour de Cochabamba et à proximité des terres indigènes de la région de Santa Cruz.
3: Nous vivons actuellement un état d'exception. Un projet de loi doit être voté pour silencier le peuple et l'empêcher de manifester. Tous ces décrets sont anticonstitutionnels, mais apparemment notre justice ne fonctionne pas non plus. Il faut aussi dire qu'il y a eu beaucoup de tensions entre les comités et la centrale ouvrière, mais pas avec ses militants, plutôt avec ses dirigeants, car certains d'entre eux se sont vendus au gouvernement. Ils pensaient pouvoir dialoguer, travailler avec le pouvoir, mais ils ont été trahis. Et aussitôt signé cet accord, ils ont été persécutés. La police est venue chercher des gens chez eux, et certains dirigeants des syndicats et même des membres de leur famille ont disparu et sont introuvables aujourd'hui. Le gouvernement a trompé la centrale ouvrière parce que contrairement à ce qu'il avait annoncé, les emprisonnements et la persécution politique sont toujours d'actualité. Donc les comités sont en train de se réorganiser. Ils réfléchissent à de nouvelles stratégies, comme le collectif des Citropiques à Cochabamba, qui anime un foyer très actif de la résistance. Tous les comités sont en vigilance et à n'importe quel moment, ils peuvent réactiver les points de blocage.
2: Rien n'est donc terminé. La Bolivie est au cœur de l'hiver et le pays vit une sorte de trêve. Ce qui est certain pourtant, c'est qu'il demeure un foyer d'insoumission, de refus du néolibéralisme et de l'impérialisme. Ce que Canela Crespo appelle une limite historique.
4: Aucun projet politique ne peut obtenir de stabilité s'il tente de gouverner en ignorant le poids du mouvement indigène, le poids des organisations syndicales et paysannes et la mémoire politique construite autour de l'État plurinational. Ceci est un conflit autour du type de pays que sera la Bolivie. Soit construit selon des logiques néolibérales et technocratiques, soit un pays où les transformations impulsées par les luttes populaires continueront de définir la gouvernalité.
1: Il va y avoir des jours compliqués pour la Bolivie, mais il ne fait aucun doute que notre pays va résister. La Bolivie est un pays de lutte. Nous sommes en résistance. Et les gens sont en train de s'armer, d'organiser des mobilisations, y compris avec les anciens alliés de Rodrigo Paz, qui sont dégoûtés de tout ce qui se passe. Et si nous parvenons à l'abattre, ça va être un exemple pour tout le monde. Pouvoir faire tomber un gouvernement néolibéral, ça va être un exemple pour l'Amérique latine et le monde entier.
0: De poder derrotar un gobierno neoliberal, va ser un ejemplo para, como te digo, para Latinoamérica y el mundo.
5: Rojo y blanco, blanco y rojo, el color de mi bandera que de Bolivia es el rostro. No somos pocos, tampoco somos hartos, y aún así nos defendemos entre hermanos.
2: C'était l'actu des oubliés. Merci beaucoup d'avoir suivi ce premier épisode de la saison 7 intitulé « Le cœur d'Abiyala bat encore ». Vous aurez accès à toutes nos sources sur notre bandcamp « L'actu des oubliés » ainsi que sur l'audioblog. Le doublage a été réalisé par Marie-Lou, Virginie, Elisabeth et Thomas. Et pour la musique, vous avez entendu Aloha, Santa Mala avec la chanson « Raza Visto Permanente » et en ce moment « Seizurap » avec « Ciudad Modelo ». Belle journée à tous, prenez soin de vous et rendez-vous en octobre où nous irons au Chili et en Argentine.

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1: Yeah, I like to learn and grow and experience. I like meeting different people from all over the world.
2: Jazzid présente Caravan Memory, une plongée dans la mémoire du jazz en France dans les années 80-90.
1: I never stop learning about music.
2: Une série conçue par Jean-Paul Gambier qui nous offre en partage ses archives. Pour qui a suivi en France les tournées jazz de la black music dans les années 80-90, le trompettiste Olu Dara était incontournable, mais toujours en deuxième ligne. Du Mississippi à l'avant-garde new-yorkaise, en passant par les Jazz Messengers, Olu Dara a été célébré par ses pairs en 2025 pour l'ensemble de sa carrière. Nous l'avions rencontré le 23 octobre 1999 à l'occasion d'un concert de son groupe Okra, organisé à Montpellier par Jean Pinceau, à Mimi la Sardine. Olu Dara, bonjour. Tout d'abord, une question. On vous connaît comme trompettiste, puis au cornet. La trompette est-elle votre premier instrument ? J'ai commencé par la clarinette.
3: Piano.
2: Après le piano.
3: Cornet.
2: Le cornet.
3: I played cornet for many years.
2: J'ai longtemps joué du cornet.
3: In 1953-54, I must have been.
2: En 53-54, je devais avoir 13-14 ans.
3: They laughed at it.
2: À cette époque-là, le cornet est passé de mode.
3: Was the thing to play.
2: Il fallait jouer de la trompette.
3: So I changed to trumpet and I went back to cornet.
2: Et je suis revenu au cornet en 1979. Avez-vous jamais joué de la guitare ? J'ai toujours eu une guitare à une corde avec moi. Depuis que je suis gamin, c'est comme ça. Il y a 10 ans, j'ai ajouté 5 autres cordes à ma guitare. Mais je joue toujours de la guitare à une corde. Chez moi, jamais en public.
3: I work a lot in theater.
2: J'ai souvent travaillé pour le théâtre.
3: And things like that. That's what I've been doing for the last.
2: Je travaille pour le théâtre au cours des 20 dernières années.
3: Writing plays and I use a guitar.
2: Et j'utilise la guitare.
3: Accompany me with my.
2: Pour m'accompagner à la voix, au chant.
4: Good. Okay. That's primal. I'm telling you.

0: pouvez-vous nous parler des musiciens que vous avez rencontrés au cours des années 70 et considérez-vous les enregistrements du label Douglas, les Wildflower Sessions, comme représentatives de la scène new-yorkaise de cette époque?
1: Yes, exactly.
0: Parfaitement.
1: What was happening?
0: Ce qui se passait alors, c'est ce qu'on retrouve sur le label Douglas. J'ai enregistré deux albums complets.
1: I formed my band then also.
0: J'avais constitué mon groupe à ce moment-là.
1: The other music are doing our own concerts.
0: On jouait
1: down the street.
0: Dans la rue, and nos propres concerts.
1: A few blocks up,
0: à quelques blocs
1: Sam Rivers' place.
0: Du loft de
1: so
0: Sam Rivers à New York.
1: What we were doing,
0: ce qui a été enregistré de ces concerts est un bon document pour l'époque. Quels ont été les musiciens que vous avez rencontrés à cette époque?
1: I met all of them.
0: Je les ai tous rencontrés.
1: Giving our own concerts, sponsoring
0: nous produisions
1: our own
0: nos propres concerts.
1: We were together.
0: On était ensemble.
1: Practically every day and night.
0: Pratiquement jour et nuit.
1: I mean, for a couple of years.
0: Et ça pendant presque deux ans.
1: And we play.
0: On se voyait et on jouait tous ensemble. Il n'y avait pas beaucoup de trompettistes
1: kind of music,
0: pour jouer ce type de musique. Pouvait jouer ce type de musique. En même temps, cette musique était nouvelle. Je n'en avais jamais entendu comme ça, ni joué de ce type de musique. Simplement parce que je viens d'une petite ville du Mississippi, que dans le Mississippi, il n'y a pas de jazz, pas d'avant-garde. C'est le blues. Le blues sous toutes ses facettes. Ça a été une expérience novatrice pour moi. Tranquil Beauty, un thème signé par Amiette Blouette pour les Wildflower Sessions du label Douglas, enregistré dans le loft de Sam Rivers, au Ludara à New York, au milieu des années 70.

0: La première fois que je vous ai entendu sur scène, c'était en 1980, dans le groupe de Julius Emfield. Est-ce que c'était une expérience importante pour vous et pour votre musique ?
1: I think it was more important for Julius's music.
0: Je pense que c'était surtout important pour la musique de Julius Emfield. Moi, je ne comprenais pas vraiment. Je comprenais pas le concept de musical. Je venais juste de les rencontrer. Ils venaient de grandes villes comme Saint-Louis, Chicago.
1: I was a fish out of water.
0: Moi, j'étais comme un poisson hors de l'eau.
1: They enjoyed my style of playing.
0: Mais ils aimaient ma façon de jouer.
1: Was adventurous
0: et j'ai saisi cette chance.
1: And I took a chance and they accepted me.
0: Et ils m'ont accepté.
1: But I never really understood
0: mais j'ai jamais vraiment compris le concept
1: later
0: à ce moment-là.
1: I got a better idea.
0: Ce n'est que plus tard que j'ai une meilleure idée.
1: I didn't spend enough time to really understand
0: mais jamais vraiment pour tout comprendre.
1: Their full conception. But only enough to,
0: c'était suffisant
1: to
0: pour que j'apporte
1: extra
0: un plus
1: to their music.
0: À ce qu'ils faisaient.
1: I didn't have any problem playing the music at all.
0: Ce n'était pas difficile pour moi de jouer leur musique.
1: I did not have any experience being with them just as people or talking.
0: Mais il me manquait juste l'expérience pour intégrer leur concept.
1: But on the other hand,
0: ceci dit,
1: I was a good musician.
0: J'étais un bon musicien.
1: I would say I was a good interpreter.
0: Et ça suffisait pour interpréter leur composition à l'oreille.
1: Just through listening to just listening, you know.
2: By instinct.
1: Yeah, that's a good word. Instinct.
0: Oui, à l'instinct.
1: Yes,
0: c'est ça.
1: I guess what it was.

0: Stopper, une composition du bassiste Jamaleddin Takuma, accompagné par Julius Enfield au sax et à la trompette Oludara. Oludara pour une interview exclusive à Montpellier. Oludara, c'est à la même période que vous avez créé l'Okra Orchestra, votre groupe. Quel était votre projet ?
1: My purpose was to,
0: ce que je voulais, c'était jouer ce qui était
1: close to my,
0: ce qui était proche de ma culture,
1: home, culture, which is
0: de mes racines dans le Mississippi,
1: is entirely different from the other,
0: ce qui musicalement est totalement différent de partout ailleurs. J'ai dû trouver ma voie tout seul. À ce moment, j'étais entouré de musiciens.
1: Musicians from their hometowns.
0: Musiciens des villes déjà reconnus.
1: I had not played music as a professional since I got
0: Moi, personne ne me connaissait. Je n'avais pas joué comme professionnel depuis l'orchestre militaire de la Navy.
1: So I started playing again.
0: J'ai recommencé à jouer.
1: 1969.
0: Vers 1969, du rhythm and blues.
1: Broadway shows, whatever.
0: Des comédies musicales pour Broadway, tout ça.
1: After a while, there was no more rhythm and blues live.
0: Et puis ça a été le trou noir professionnellement à New York.
1: Nothing to do musically in New York. But the people from Bag, St.
0: Les gens de Saint-Louis, du Bag, le Black Artist Group, comme David Murray,
1: Chicago,
0: Arthur Blight de Californie, sont arrivés et ils ont impulsé la nouvelle scène à New York avec leur musique.
1: But since there was no other music,
0: mais faute de pouvoir jouer ma musique, j'ai quasiment été contraint de jouer avec eux pour survivre comme musicien. Ça, je ne leur ai jamais dit. C'est là que j'ai rencontré Art Blakey. Je n'avais jamais joué bebop avant.
1: He called me and I learned how to play bebop in.
0: Il m'a appelé et j'ai appris à jouer du bebop en 3 semaines.
1: I stayed with Art Blakey for 1 year.
0: Et je suis resté dans son groupe pendant 1 an.
1: I didn't want to play bebop anymore.
0: Et j'ai laissé tomber le bebop.
1: I had too many limitations for me.
0: Ça me frustrait trop.
1: But I stayed long enough to learn.
0: J'y suis resté suffisamment pour apprendre et maîtriser la dextérité que ça exige. D'avoir été reconnu par un maître comme Art Blakey, c'était déjà beaucoup pour moi. Après ça, j'ai rencontré des musiciens qui arrivaient de Saint-Louis, Chicago, de Californie. Ça a été une occasion de nouvelles expériences. Et comme ils avaient besoin d'un bon trompettiste, ils m'ont appelé. C'était un nouvel épisode de ma vie musicale. Mais rapidement, j'ai essayé de trouver la sortie. La seule façon, c'était de créer mon propre groupe. Parce que je savais qu'ils n'étaient pas intéressés par ce que je voulais faire.
1: Alan Douglas,
0: l'avait compris, lui, qui a enregistré à ce moment-là.
1: Those records may come out one day.
0: C'est des disques qui sortiront un jour. Pour le moment, ils sont en boîte.
1: I formed my own band.
0: J'ai créé mon propre groupe parce que j'ai vu l'opportunité de faire ce qui ne se faisait pas.
1: So I made a plan.
0: J'ai fait le pari
1: form my band,
0: de créer mon propre groupe pour jouer toutes les musiques que j'aime.
1: I like music that I've experienced. I mean, places I've experienced.
0: Les musiques dont j'ai l'expérience à travers mes voyages en Afrique.
1: The Caribbean,
0: aux Caraïbes, le jazz, le rhythm and blues,
1: the rhythm and blues experiences, and put it all in.
0: Et puis de réunir tout ça
1: package,
0: ensemble dans un orchestre,
1: which is the same thing I'm doing now.
0: Comme je le fais aujourd'hui.
1: I've had this band for quite a while.
0: En fait, j'ai ce groupe depuis bien longtemps.

0: J'ai considéré que la trompette, le cornet, ne représentait pas totalement ma culture. La voix humaine, donne
1: du sens
0: à ce que je veux faire. La trompette est un instrument que nous utilisons dans le Mississippi que pour les marching bands de collège. Quand vous quittez l'école, le collège, alors à ce moment-là, vous chantez. Personne n'écoute la trompette, le cornet chez nous dans le Mississippi.
1: Maybe at one time, but that's not much history of the cornet.
0: Il n'y a pas d'histoire de la trompette ou du cornet dans le Mississippi. Ce qu'on écoute, c'est la guitare et la voix.

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2: Toute nouvelle association vient naître sur la commune de Coulounieix-Chamiers. Son titre, des larmes et d'amour. Et aujourd'hui, dans le studio de RLP, on reçoit fondatrice de cette association et la présidente, Yolande Lehoux. Bonjour.
3: Bonjour.
2: Dites-nous pourquoi vous avez voulu lancer cette association. Il faut aussi expliquer les raisons et l'objectif, Yolande.
3: Alors, nous sommes une association de sensibilisation au deuil périnatal. C'est moi-même qui ai vécu cette triste épreuve il y a maintenant 6 ans. Et je n'ai pas, à l'époque, trouvé les ressources et puis l'aide dont j'aurais eu besoin pour traverser cette épreuve. Et le but aujourd'hui est de moi, avec mon bureau associatif, pouvoir apporter l'aide aux personnes qui seraient confrontées à ce terrible drame.
2: Donc vous-même, vous avez fait les recherches, vous avez cherché les outils pour sortir de cette épreuve et pour continuer. Et aujourd'hui, en fondant cette association, vous dites « il faudrait que je me rende utile ». Maintenant, j'ai les moyens, les outils, je sais qu'est-ce que c'est et je peux comprendre les autres qui se retrouvent dans la même situation.
3: Exactement, j'ai les moyens, je ne sais pas, mais effectivement j'ai le recul en tout cas avec 6 années maintenant et j'ai pu heureusement trouver et croiser la route aussi d'associations, de sensibilisation telles que AGAPA, telles que Pieds par terre, cœur en l'air qui est à l'origine des marches silencieuses pour les anges chaque année. Et j'ai voulu quelque chose de plus local pour pouvoir pas seulement avoir des interlocuteurs par téléphone ou par échange de mail, mais qui est vraiment cette chaleur humaine et de la proximité entre les familles endeuillées et les personnes qui peuvent leur venir en aide. Donc c'était essentiel qu'au sein de Coulounieix-Chamiers et puis plus largement sur le Grand Périgueux, on puisse être présent et on a l'occasion et surtout beaucoup de motivation pour rassembler régulièrement, dans un ordre de une fois tous les 2 mois environ, des rencontres. Donc on a l'intention et on commence petit à petit à mettre en place des groupes de parole, des cercles de lecture, des cafés-rencontres aussi à thème, parce que les parents certes sont touchés et très très lourdement atteints, mais les grands-parents sont aussi affectés. La fratrie très très souvent qui est un peu mise de côté dans le deuil périnatal, mais les frères et sœurs sont très souvent aussi impactés et très tristes de perdre le petit frère ou la petite sœur qui était attendu. Donc c'était essentiel qu'on soit là à proximité, qu'on puisse avoir de l'échange, des rencontres, de la solidarité et apporter du soutien. Diriger aussi les personnes qu'on reçoit vers les bonnes personnes pour les aider d'un point de vue médical aussi, un suivi psychologique. Enfin, nous on fait pas d'accompagnement thérapeutique, mais en revanche on peut diriger les gens vers ça, on peut leur donner des outils, on peut leur raconter nos histoires. Je suis entourée de personnes quand même qui ont aussi vécu des choses similaires il y a 15 ans, il y a 20 ans, il y a 3 ans, et à nous tous on a suffisamment d'expérience et d'outils pour pouvoir apporter du soutien et aiguiller les familles vers quelque chose de plus léger, on va dire.
2: Le deuil périnatal touche nombreuses familles en France. Vous avez même quelques chiffres concernant ces faits ?
3: Oui, on parle d'environ 7000 familles chaque année, ce qui fait à peu près une vingtaine de familles par jour. Et c'est vrai que, alors, la cause principale, c'est la mortinaissance, la mort d'un enfant arrivé au monde sans vie. Mais ça concerne aussi les enfants qui naissent et qui meurent dans les premiers jours de vie. Ça concerne aussi, le deuil périnatal concerne aussi ce qu'on appelle maintenant les interruptions naturelles de grossesse. On essaye d'éradiquer le mot fausse couche qui est plutôt mal vécu pour les femmes parce que pour elles, une grossesse n'a rien de faux. Elles l'ont vécu, elles ont porté la vie et elles ont fondé énormément d'espoir dans cet enfant à venir. Donc ça concerne vraiment toutes les femmes qui, et les familles, mais je parle des femmes parce que c'est elles qui portent l'enfant quand même, mais du projet d'enfant en fait, du projet de bébé jusqu'à la mort dans la première année de vie pour faire large. Même s'il y a une définition plus précise de l'OMS qui définit la période périnatale de la 22e semaine de grossesse jusqu'au 7e jour de vie, c'est vrai que nous, on l'étend vraiment. On sait l'importance que ça a quand on est une maman, qu'on voit ces deux traits s'afficher sur le test de grossesse. Ça y est, on a un bébé. Et puis, jusqu'à ce que la maman considère, elle, que son bébé, elle se considère dans le deuil périnatal. Il n'y a pas de date pour nous. Toute maman qui perd un bébé vit un deuil périnatal. Toute famille qui perd un enfant vit un deuil périnatal.
2: J'ai ouvert aussi un document avec plusieurs chiffres. Je vois qu'aussi une grossesse sur 4 peut se terminer avec interruption naturelle de cette grossesse.
3: Oui, c'est vraiment les chiffres qui ressortent depuis quelques années. En effet, donc on peut quand même considérer que, même sans en avoir la conscience, quasiment toutes les femmes ont croisé quand même le chemin du deuil périnatal. Une grossesse sur 4, c'est énorme. Je suppose que quand on pose la question, c'est pas parce que les gens ne se livrent pas à ce sujet-là de façon spontanée. Je pense que si on se retourne vers nos collègues, nos amis, nos tantes, nos cousines, peu importe, et qu'on pose la question, on serait surpris, je pense, de voir le nombre qui nous répondrait « Oui, effectivement, j'ai déjà perdu une grossesse, j'ai déjà fait une fausse couche ». C'est aussi sur ça qu'on veut porter la sensibilisation. Parce qu'il y a des femmes qui ne se sentent pas légitimes dans leur tristesse, parce qu'on a l'impression qu'on est enceinte depuis seulement 2 semaines, la grossesse ne tient pas. Oh ben, je ne peux pas comparer ma tristesse à la maman qui est arrivée au terme et qui a perdu son bébé à la naissance ou quelques jours plus tard. Non, il n'y a pas de niveau possible de tristesse. Il n'y a pas « je mérite plus d'empathie et de reconnaissance dans mon deuil parce que mon enfant a vécu 3 jours, alors que le sien, c'était un embryon de 2 semaines. Non, c'est vraiment une perte propre à chacun. Et on sait à quel point le désir d'enfant peut apporter l'amour dès le début de cette envie de devenir mère. Donc une perte de bébé est une perte de bébé, quel que soit le terme de la grossesse, quel que soit le nombre d'heures qu'a vécu le bébé.
2: Et vous, avec votre nouvelle association, bien sûr avec l'aide et soutien des autres associations nationales, vous voulez briser le silence, vous voulez aussi parler de deuil périnatal et se réunir et faire les actions. Et les premiers rendez-vous sont déjà marqué dans votre agenda, n'est-ce pas Yolande?
3: Exactement. Alors, puisque de toute façon, le mois d'octobre est pour le deuil périnatal vraiment le mois de sensibilisation, avec une semaine de sensibilisation qui se passe du 9 au 15 et la journée mondiale qui est chaque année le 15 octobre, on a déjà prévu certaines actions, à commencer par le 15 octobre, avec chacun chez soi peut agir avec nous. Il s'agit de l'opération Vague de Lumière, donc à 19h, on allume une petite bougie, on la pose sur sa fenêtre, on la prend en photo, on la poste sur les réseaux, donc hashtag Vague de Lumière 2026, ou sur hashtag de larmes et d'amour aussi. Et puis le but, c'est que vraiment le monde entier, le plus de monde possible dans le monde entier, parce que c'est vraiment international, participe à cette vague et qu'il y ait de la lumière partout dans le monde en mémoire de nos bébés, mais aussi en soutien à leur famille. Donc ça, c'est la première chose au niveau du 15 octobre. Il y a le port du ruban aux couleurs du deuil périnatal, qui est un petit ruban rose et bleu, qu'on ne peut pas encore se procurer aussi facilement que le ruban pour le cancer du sein, par exemple. En revanche, des structures et des associations comme AGAPA, Pieds par terre, cœur en l'air, et puis moi-même, grâce à ces structures-là, justement, on fait l'envoi gratuitement jusqu'au 15 octobre de ruban par voie postale. Donc pour ça, c'est pareil, il suffit de se rendre sur leur site internet ou sur le mien, et puis on peut envoyer des rubans, que ce soit pour les professionnels en milieu médical, que ce soit pour les particuliers qui veulent sensibiliser leur entourage.
2: Oui, même vous êtes venue aujourd'hui dans les studios avec ce ruban.
3: Oui, je suis venue avec ce petit ruban et j'aime bien le porter de temps en temps parce que c'est vrai que ça attire l'œil et souvent on me dit « il est joli ce petit ruban » et ça me permet de suite d'expliquer « oui, il est joli, mais... » Mais il a vraiment une histoire, ce petit ruban. Donc c'est vraiment une démarche pour le 15 octobre. Je vous encourage à commander vos rubans. Et on a aussi pour projet le 15 octobre, avec une autre association locale Périgord Éternel et une photographe qui était bénévole chez Souvenange. Souvenange qui est une association pour le deuil périnatal, qui envoie des photographes dans les maternités pour immortaliser les instants, les seuls instants de ces petits bébés qui arrivent sans vie. Donc avec cette photographe-là, on a un projet d'exposition. On a fait un appel à témoignages il y a quelques mois maintenant. On a eu près d'une trentaine de femmes et de familles, de couples qui ont répondu. Les prises de vue ont commencé. Et on a le diapason à Marsac-sur-Lille qui a accepté de recevoir notre exposition le 15 octobre. Maintenant, il nous manque les fonds pour pouvoir faire les tirages photos. Donc, on a lancé une cagnotte en ligne via Hello Asso. Chacun peut participer à la hauteur de ce qu'il veut. Chaque euro peut faire la différence dans cette aventure. Le but, c'est vraiment que cette exposition puisse voir le jour, parce qu'elle permettrait aux familles qui ont participé de venir, de se rencontrer, d'échanger. À toutes les personnes qui vont venir, même les simples visiteurs qui ne connaissent pas encore, eh ben, vont rencontrer ces familles-là et vont pouvoir mettre vraiment une image sur ce mot deuil périnatal. Et c'est vraiment l'occasion de pouvoir faire perdurer les histoires de tous ces petits qui sont partis beaucoup trop tôt. Et c'est un honneur pour la famille de pouvoir continuer de parler de son bébé des années, des mois après. C'est vraiment quelque chose d'essentiel pour ces familles-là. Donc c'est vraiment aussi un rendez-vous du mois d'octobre. Et ensuite, on a la marche, une marche silencieuse qui aura lieu le 17 octobre, le samedi 17 octobre. Elle est organisée par l'association nationale Pied par terre, cœur en l'air, plus communément connue sous le nom de Une marche pour nos anges. Donc, je fais cette année l'ouverture de la première marche de Périgueux. Le rendez-vous est à 13h30 au Palais de Justice, en centre-ville. Et donc, on prévoit de marcher en souvenir et en mémoire de nos anges. Il y a un texte qui sera lu avec tous les prénoms des anges qui seront inscrits. Et il y aura un temps, bien sûr, de sensibilisation derrière pour parler des différentes actions menées au long de l'année, pour continuer de sensibiliser en dehors du 15 octobre. Parce que malheureusement, le deuil périnatal, c'est pas que le 15 octobre, c'est toute l'année, tous les jours, des familles qui perdent leur bébé.
2: Beaucoup d'actions, beaucoup de projets, et même quelques jours après notre rencontre ici dans le studio, il y a comme lancement officiel de votre association, une rencontre de présentation, c'est ça ?
3: Oui, tout à fait. Alors ce samedi soir, le 19 septembre, nous organisons une soirée d'inauguration qui va se trouver à la salle Marcel Paul à Périgueux. C'est le MCAS qui nous a gentiment accueillis dans ses locaux pour qu'on puisse faire l'inauguration, lancer notre association, nous présenter nos actions. Donc c'est ce qu'on va faire ce jour-là. On aura un stand avec des bulletins d'adhésion, on va présenter des livres qu'on propose déjà aux personnes que l'on suit déjà depuis quelques temps. On va présenter, on va distribuer des petits rubans bien sûr, et puis on va parler de l'année qui va suivre, parce qu'on a déjà des dates pour les prochaines rencontres, notamment le 13 décembre où on décide de faire notre premier groupe de parole avec un petit cours de yoga et puis partager ensemble un petit chocolat chaud. Ce sera en décembre, ce sera pour aborder les fêtes de fin d'année qui sont une période très difficile pour les familles endeuillées, surtout quand ça arrive tout juste. Le premier Noël, c'est vraiment quelque chose qui peut être terrible. Donc c'était essentiel pour nous de préparer et puis de présenter un événement à ce moment-là pour se rassembler juste avant, pour pouvoir déverser un peu sa peine et espérer rendre le cœur un peu plus léger de ces familles qui vont avoir leur première fête de fin d'année sans leur bébé qu'elles attendaient.
2: Beaucoup de projets, beaucoup de dates, mais c'est bien sûr, c'est marquant, ça parle pour les personnes qui ne connaissent pas ou qui ne sont pas encore sensibilisées sur ces questions-là, mais pour les membres de votre association, c'est important vraiment recréer ce lien, cette bienveillance entre vous, c'est ça ?
3: Oui, c'est ça, de créer ce lien et de montrer que, en fait, l'idée, c'est vraiment, il faut savoir que le deuil périnatal, c'est un deuil particulier parce que ce bébé qu'on a porté, qu'on a mis au monde ou non, mais en tout cas ce bébé, on est finalement le seul, quand on est une maman ou un couple, les parents, à l'avoir connu. Et c'est vrai qu'on est très très entouré les premiers temps quand on annonce la mauvaise nouvelle, mais une fois que c'est passé, que les obsèques sont passées, s'il y a eu obsèques, dans les semaines, les mois qui arrivent, très vite, cet enfant a tendance à tomber dans l'oubli pour les personnes qui entourent les parents. Tout simplement parce qu'ils n'ont pas la même conscience que les parents, parce qu'ils n'ont pas connu cet enfant. Et c'est quelque chose de très très douloureux pour le parent que de voir son enfant, sa chair, avoir disparu et plus personne qui s'en soucie. On a très souvent de la tristesse parce que la date anniversaire approche et personne ne se rappelle que c'est la date anniversaire de ce petit, de cette petite. Certains même ne se rappellent plus quel prénom on lui a donné parce qu'on ne côtoie pas cet enfant. Et c'est vrai que on est très très isolé dans ce deuil-là. Je vous parle même des collègues de travail, des proches qui sont moins proches que la famille. C'est passé, voilà, ça a eu lieu, ok, il y a eu ce petit, c'est fini, c'est parti. C'est pas quelqu'un avec qui on a créé des souvenirs, avec qui on peut dire il nous manque à ce moment-là, parce qu'on ne le connaît pas. Et pour le parent, ça c'est très difficile à vivre. Il est le seul, avec sa mémoire, à garder ce bébé, et c'est très dur. Et donc on a vraiment cette envie avec... avec mes deux sœurs, Shannon et Aurore, avec qui on a créé cette association, on a vraiment à cœur de créer une petite communauté pour que vraiment les familles se sentent entourées et sachent que notre enfant, eh bien, il continue d'exister, et pas que pour nous en fait. On mène d'autres petites actions via nos réseaux sociaux aussi, mais je poste régulièrement quand c'est l'anniversaire d'un petit ange qui est parti, j'ai la date, je connais la famille, alors on fait un post pour dire... tant d'années dans les étoiles, douce pensée à la famille, et ça réchauffe vraiment le cœur des parents. L'enfant ne tombe pas dans l'oubli, on n'est pas le seul parent à s'en rappeler et à pleurer toute la journée sur ce qu'était cette journée. Il y a d'autres personnes qui y pensent et ça a de l'importance. Et c'est vraiment l'esprit communautaire qu'on veut, laisser une place à nos enfants, même s'ils sont partis. Ils ont toujours leur place dans nos familles. Et donc, on veut qu'il y ait ça. Il y a aussi l'envoi de cartes anniversaires chaque année, que moi, je fais déjà avec l'association Pied par Terre, Cœur en l'air. C'est ce qu'on veut mettre aussi en place avec notre association. Et vous n'imaginez pas le bonheur que c'est d'ouvrir la boîte aux lettres et de trouver un courrier qui va à l'intention de ce bébé qu'on a porté, qu'on a aimé et qu'on continuera toujours d'aimer. C'est ça qu'on veut. On veut que les gens sachent que non, votre enfant ne va pas devenir un simple souvenir. Vous l'aimez, vous l'aimerez toute votre vie, et bien nous, on le reconnaîtra aussi longtemps qu'on pourra le reconnaître. Et vous n'êtes pas seul avec vos souvenirs, on est toute une communauté à vivre aussi les mêmes choses, à partager les mêmes craintes quant à cet oubli d'enfant. Et on est là, votre enfant, on s'en souviendra, votre bébé, votre enfant. En fait, je parle d'enfant parce que pour l'avoir vécu, il y a quelque chose qui ne passera jamais, c'est qu'en fait, à chaque année, à chaque étape de la vie, on se dit oh, là il aurait tel âge, là ma fille moi en septembre elle serait rentrée au CP, et en fait je la vois comme un enfant, je la vois plus comme un bébé, et je veux pas qu'on oublie mon enfant parce que je veux pas qu'on oublie non plus mes autres enfants qui sont là, et ça malheureusement et naturellement, et moi j'en veux à personne, mais la famille forcément fait moins de place à cet enfant qui est parti qu'aux enfants qui sont là, et le but c'est que non, tous les bébés, tous nos bébés ont la même importance, parce que pour nous parents, tous nos bébés ont la même importance, et surtout que certains parents n'auront eu que ce bébé-là. Et ça veut dire que si on leur enlève ce bébé-là, si plus personne ne s'en rappelle, on leur enlève presque leur statut de parent aussi, et ça c'est très dur à vivre. Donc au sein de l'armée d'amour, tous les parents restent des parents, avec ou sans enfant dans les bras.
2: Et comment on trouve votre association? Comment on peut vous rejoindre ou tout simplement participer dans ces manifestations?
3: Alors, on peut nous trouver via les réseaux sociaux sur Instagram, à De Larmes et d'Amour. On a aussi une adresse mail qui est tout simplement tout accroché delarmesetdamour@gmail.com. On peut nous trouver aussi sur notre site internet du même nom, delarmesetdamour.fr. D'ailleurs, sur ce site-là, vous pourrez trouver un petit livret que nous avons réalisé nous-mêmes, avec tous les chiffres du deuil périnatal, avec les définitions plus officielles de l'OMS, mais nos définitions aussi, avec nos valeurs, avec des renseignements plus précis sur ce qu'est un deuil périnatal, comment l'accompagner, avec des renseignements qui n'ont pas été pris au hasard. J'ai été formée au siège d'Agapa à Paris. J'ai été formée aussi avec l'école du bien-être pour avoir le côté plus théorique de ce deuil. Donc on a fait ce petit livret qui est très intéressant avec beaucoup d'informations. On peut le feuilleter en ligne sur notre site internet et on peut nous trouver aussi tout simplement en me contactant par téléphone au 06 14 06 36 29.
2: Je vous remercie, Yolande Lehou, d'être venue jusqu'à chez nous, de nous avoir présenté votre association, et on va souhaiter qu'elle continue et que vos actions se poursuivent avec vos adhérents et ceux qui vous soutiennent.
3: Je vous remercie beaucoup de m'avoir accueillie. J'espère aussi que ce petit entretien aura permis aux familles qui en ont besoin de nous trouver. Je voudrais dire juste une dernière chose, c'est qu'il ne faut pas hésiter quand vous avez connaissance de quelqu'un, même si ce n'est pas pour vous, si c'est votre sœur, c'est votre cousine, c'est votre collègue, peu importe, parlez-leur de notre association, encouragez-leur à le faire. Et même si ça fait déjà 2 ans, même si ça fait 5 ans, peu importe, ça fait toujours du bien de pouvoir se retrouver parmi des gens qui vivent des histoires plutôt similaires. Et on a pour but d'œuvrer dans la bienveillance et vraiment de faire que chacun puisse accorder la place à son deuil, la place qu'elle mérite, que son deuil mérite à chacun. Donc merci beaucoup pour l'accueil dans votre studio.
2: Merci à vous. 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

0: drone qui survole des pays d'Europe, un engin chargé d'explosifs retrouvé dans un aéroport allemand. Emmanuel Macron alerte les Français, la menace russe change de forme et elle se renforce depuis plusieurs semaines. Au sommaire de ce journal également, le premier congrès des écrivains et artistes noirs, c'était il y a 70 ans à Paris, un moment culturel fondateur. Deux expositions sont organisées à la Sorbonne pour commémorer l'événement. Et puis la taille d'un petit chat domestique, des yeux immenses et le pelage d'un léopard, une nouvelle espèce de chat sauvage a été découverte dans les montagnes de Bolivie, le Leopardus tilcayo. On vous le présentera à la fin de ce journal. Le ton du président français est grave. Emmanuel Macron a réuni à l'Élysée les principaux chefs des partis politiques pour les informer sur la situation internationale et ses conséquences. Il s'est ensuite adressé directement aux Français pour les prévenir. Les dangers sont nombreux. Il y a évidemment le manque de carburant à cause des guerres au Moyen-Orient. Le chef d'État alerte aussi sur l'évolution de la guerre en Ukraine et le comportement de la Russie. On l'écoute.
1: Depuis cet été, la Russie a multiplié les attaques contre les intérêts européens. Je veux ici dire que la nature de l'agressivité russe et de ses menaces en Europe change. L'attaque de drones sur un train de passagers depuis Kiev, il y a quelques jours, tentative d'attaque à l'aéroport de Leipzig, le tir de fusée éclairante à proximité d'une frégate danoise, des incursions dans l'espace aérien dans plusieurs pays européens, demander au gouvernement de préparer un plan de protection de nos infrastructures critiques, ainsi que des sites les plus sensibles de notre base industrielle et technologique de défense, contre les attaques de drones et les attaques cyber.
0: Emmanuel Macron qui évoque la menace que représente la Russie. La Russie, où les électeurs votent aujourd'hui pour les législatives, ce sont les premières depuis le début de l'invasion à grande échelle de l'Ukraine en février 2022. Le parti du président Vladimir Poutine est le grand favori, puisque beaucoup d'opposants n'ont pas eu le droit de se présenter. L'Union européenne parle d'un climat de répression avec peu de liberté d'expression. Le président français a aussi mentionné la situation au Moyen-Orient. Au Yémen, la guerre continue de chasser de chez eux de nombreux habitants. Selon l'ONU, il y a désormais 112 000 déplacés, toujours dans les frontières du pays, et 3000 personnes qui ont traversé la mer pour se réfugier à Djibouti, sur le continent africain. Toutes et tous fuient les combats entre les forces du gouvernement officiel et les Houthis, ce groupe rebelle allié de l'Iran. Ils contrôlent depuis une semaine le détroit de Bab el-Mandeb sur la mer Rouge. Au Cameroun maintenant, une attaque djihadiste dans un village de l'extrême nord du pays. Elle a fait 15 morts et 3 blessés. Les faits se sont déroulés dans la nuit de mercredi à jeudi. C'est l'une des plus meurtrières enregistrées dans la région depuis plusieurs années.
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0: Il est maintenant 18h04 précisément à Paris. Aujourd'hui sur RFI, on revient sur un événement fondateur très important il y a 70 ans. Le premier congrès des écrivains et artistes noirs à l'université de la Sorbonne à Paris. Un très grand moment culturel avec Senghor, Césaire, Cheikh Anta Diop et tant d'autres venus d'Afrique, de la Caraïbe, de l'océan Indien, des Amériques et d'Europe. Des personnalités que l'on voit justement sur une photo en noir et blanc, exposées parmi d'autres en ce moment, Galerie Soufflot, dans le cadre de deux expositions, Mémoire d'un congrès et Résonance contemporaine. Borgel est un jeune artiste issu de la diaspora. Il est venu s'imprégner des textes et des œuvres qu'on peut voir dans ces expositions. Pour lui, la lutte commencée par ces figures fondatrices continue.
3: Je pense que ça a été des pierres fondamentales à l'édifice que chacun d'entre nous est en train de construire et que même si les conditions ont un peu changé, il y a toujours énormément de vérité en fait. Et je suis venu chercher, je pense, un bout de notre histoire, de tous les combats qui se sont construits autour de l'indépendance et de la lutte contre le racisme. C'est des choses qui sont importantes, je pense, à se rappeler. Je pense que des expos comme celle-ci et l'histoire de manière générale est toujours un socle en fait. Pour moi, la culture, c'est le savoir. Du coup, ça va avec l'intérêt, avec la curiosité. Et c'est pour ça que je suis ici aujourd'hui. C'est parce que je reste curieux, je reste intéressé. J'ai l'envie de savoir, quoi. J'ai envie de connaître les choses. C'est une forme de liberté, oui. Du moins, c'est un élément, c'est un outil qui permet d'être libre.
0: Borgel, jeune artiste qui veut donc continuer le combat lancé par les écrivains et artistes noirs réunis en congrès à Paris en 1956. On reviendra sur ce congrès ce soir sur RFI à 20h30, heure de Paris. Vous retrouverez Sylvie Berruet en direct de la Sorbonne pour une édition spéciale d'Afrique Soir. Ce genre de condamnation, c'est encore rare au Royaume-Uni. Un jeune Sud-Soudanais va faire 2 ans de prison pour mise en danger de la vie de migrants lors d'une traversée de la Manche. C'est une nouvelle infraction créée par une loi entrée en vigueur en janvier. Le 23 juillet dernier, il avait piloté un canot pneumatique pour rejoindre l'Angleterre avec à bord de l'embarcation 165 migrants. La chef de la gauche suédoise reçoit officiellement le feu vert pour commencer à former un gouvernement. Magdalena Andersson, son camp, le Parti social-démocrate, a remporté les élections législatives avec une avance très courte sur son rival, le conservateur Ulf Kristersson. Il a annoncé démissionner du poste de Premier ministre hier, après l'annonce des résultats. Les organisateurs ont fait une grosse erreur aux Jeux asiatiques qui ont lieu en ce moment à Nagoya, au Japon. Au début d'un match de hockey sur gazon entre la Corée du Sud et le Bangladesh, ils ont diffusé, par erreur, l'hymne national de la Corée du Nord, ce qui a mis évidemment les responsables sud-coréens en colère. Leur pays et la Corée du Nord sont toujours en guerre sur le papier. Il n'y a jamais eu de traité de paix, même s'ils ont arrêté les combats en 1953. Les organisateurs japonais ont présenté leurs excuses. Et puis on termine ce journal en français facile avec une découverte scientifique rarissime. En Bolivie, des chercheurs ont identifié une nouvelle espèce de chat sauvage. C'est une première depuis plus de 100 ans. Pour en parler, les explications de Stéphanie Schuller du service environnement de RFI.
4: Son pelage brun clair est parsemé de taches foncées, ses oreilles sont arrondies et avec ses 45 cm de long et son poids plume de 1,4 kg, il est plus petit qu'un chat domestique. Les habitants l'ont baptisé Tilcayo, ce qui a inspiré son nom scientifique, Leopardus Tilcayo. Cette nouvelle espèce de félin a été découverte dans les forêts montagneuses des Yungas, souvent plongées dans un épais brouillard. Les chercheurs n'ont pour l'instant étudié que 2 individus vivants, un mâle et le par une famille locale qui l'avait confondu avec un chat ordinaire, puis une femelle secourue après avoir été agressée dans un village. L'Amérique latine compte plusieurs espèces de chats-tigres et il a fallu des tests génétiques pour comprendre que le Tilcayo était une espèce inconnue. On ne sait pas encore grand-chose sur le mode de vie de ces petits félins. Dans leur étude, publiée dans la revue Current Biology, les scientifiques rapportent que les Tilcayo se nourrissent notamment de rongeurs et qu'ils sont surtout actifs la nuit. Et on ignore combien de Tilcayo vivent encore à l'état sauvage. Leur habitat, les forêts humides des Yungas, sont en tout cas menacés par l'agriculture.
0: Le Leopardus Tilcayo, si vous voulez voir son petit minois, allez voir l'article qui lui est dédié sur le site de RFI, rfi.fr. Il me reste un peu de temps pour vous donner cette information qui vient de tomber et qui va ravir sans aucun doute les fans de l'équipe de France de football. Zinedine Zidane, le nouveau sélectionneur des Bleus, a présenté sa toute première sélection pour les 4 prochains matchs de Ligue des Nations. La composition de l'équipe qu'il choisit, une première liste avec 5 nouveaux joueurs, mais sans Tchouaméni ni Thuram. C'est maintenant la fin de ce journal en français facile. N'hésitez pas à vous rendre sur le site dédié françaisfacile.rfi.fr.
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6: Bonjour à toutes et à tous, vous êtes sur Radio Libre en Périgord, il est 18h10 et on se retrouve pour une nouvelle heure d'actu. On va commencer avec Gabriel qui est venu présenter l'association du planning familial et nous faire un topo sur les différentes actions de l'association pour la rentrée 2026. Et aussi, bien sûr, nous présenter la nouvelle équipe, bientôt équipée de nouveaux locaux. Voilà, c'est donc Gabriel, membre du planning familial 24 à Périgueux.
7: Et à l'occasion de ce festival, il y aura une assemblée des incendiaires. Les incendiaires, c'est un collectif qui a été monté par des militantes du planning familial et qui propose tous les 5 du mois, sauf ce mois-ci en octobre, ça sera le 3 exceptionnellement. Donc, ils proposent des temps d'échange autour de la culture féministe. Il y a un thème à chaque fois. Le thème de cette année, c'est s'engager et des sous-thèmes à chaque assemblée. Là, le thème, ça sera femmes et pouvoir. Et donc, l'idée, c'est de pouvoir venir présenter un livre, une expo, un podcast, un dessin, un texte qu'on a écrit soi-même sur ce thème de femmes et pouvoir. C'est des moments très chouettes.
6: Suite à la loi APER, accélération de la production d'énergie renouvelable, du 10 mars 2023, un grand nombre de sites ruraux ont été sélectionnés pour des projets de champs de panneaux photovoltaïques. C'est le cas à côté de Nontron, où un projet de près de 450 hectares de panneaux a été commandité par les sociétés Valeco, Photosol et Solveo, parmi d'autres sociétés. Une association s'est donc créée contre ces projets, l'association de défense de l'environnement en Périgord vert. Nous parlerons avec Martine Gicquelet de l'ADE-PEV.
8: Ben, vous pouvez aussi mettre sur les routes, les autoroutes, les parkings, les friches industrielles, les anciennes carrières. Si on cherche un petit peu, c'est pas, je pense, ce qui manque, que ce soit dans la région ou ailleurs, hein, d'ailleurs.
6: Nous poursuivrons avec le forum des associations où nous y avons rencontré Sandrine, présidente de l'association Manu pour mécanismes, astronomie et numérique utile. Elle souhaiterait que l'association devienne officiellement un Fab Lab en offrant de nombreux services qui sont déjà en partie à disposition des particuliers et des professionnels. En voici un aperçu.
9: On fait du fil et on offre la bobine à la personne qui vient payer son démontage de bouteilles. Ça évite aussi, ça désengorge les sacs jaunes de ce fait. Et puis on fait aussi des ateliers mécaniques pour les enfants. On fait de la 3D avec des enfants à la maison des associations. Voilà, on fait aussi des formations adultes sur l'informatique. On démonte des PC, on refait les PC et on vend les PC aux personnes qui n'ont pas beaucoup de moyens pour permettre aux familles d'avoir de quoi travailler sur un PC en fait.
6: Souvenez-vous qu'RLP, l'an dernier, avait fait une émission en direct au Festival de science-fiction et de fantastique en Périgord pour la première édition du festival. Et nous avons retrouvé son président Philippe Jolivet lors du forum des associations de Coulounet-Chamiers.
10: L'an dernier, on a eu 170 textes qui nous ont été proposés. Ça a donné lieu à la création d'un recueil des 25 meilleures nouvelles qu'on peut trouver sur notre stand d'ailleurs en vente. Un salon du livre où il y avait une quarantaine d'auteurs, du cinéma en salle, du cinéma en plein air, des conférences, une exposition auquel une dizaine d'artistes a participé cette première année, du cosplay et des jeux. On va garder bien entendu cette formule, donc on cherche des membres passionnés pour nous rejoindre, qui veulent prendre part à l'aventure pour l'organisation du festival, pour proposer de nouvelles idées.
6: Avant de commencer cette heure d'actu, je vous rappelle que nous diffusons de la musique entre chaque interview sur RLP si le temps nous le permet. Et on commence tout de suite avec la rentrée 2026 du planning familial présentée par Gabriel.
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12: Sur les ondes de Radio Libre en Périgord, 102.3, je reçois aujourd'hui Gabriel, qui est salarié du planning familial de l'antenne de Périgueux. Bonjour Gabriel.
7: Bonjour Yann.
12: Comment ça se passe au planning? Est-ce que tout va bien?
7: Tout va bien au planning. C'est la rentrée, la reprise de plein de projets. Donc c'est un moment très chouette. On planifie l'année et on a plein de choses à vous raconter.
12: C'est donc pour ça que tu es aujourd'hui dans nos studios de Radio Libre en Périgord?
7: Précisément, oui.
12: On se le fait en mode agenda. Tu nous racontes un petit peu tous les événements qui vont se passer, c'est ça?
7: Ouais, en mode agenda et en mode Bergerac d'un côté, Périgueux de l'autre, parce qu'on a des événements qui se passent dans ces deux côtés de la Dordogne.
12: Alors on va commencer par quoi? Par Périgueux ou par Bergerac? C'est toi la boss.
7: On va commencer par Bergerac.
12: Ok, ça roule.
7: Donc à Bergerac, la bonne nouvelle de cette rentrée, c'est que l'antenne, le groupe local de Bergerac, qui a été ouvert il y a un petit peu moins d'un an, a obtenu un local prêté par la mairie de Bergerac, qui s'appelle la Petite Maison dans le quartier Jean Moulin. C'est là où il y avait l'association Pitchoun et Grand avant. Il y a quelques travaux à faire, donc l'accueil dans ce local ne se fait pas tout de suite, mais à partir du mois d'octobre-novembre, a priori, mais on informera tout le monde sur nos réseaux. Et l'ouverture de ce local permettra donc la réouverture des permanences d'accueil pour accueillir toutes les personnes qui ont des questions autour de la vie affective, de la santé sexuelle.
12: Ok.
7: Et puis plein d'autres projets que les militantes de Bergerac sauront mener dans leur territoire. Donc ça, c'est une chouette nouvelle pour le planning et le développement du planning familial 24 sur le territoire de la Dordogne.
12: Elles ont l'air bien motivées, ces militantes là-bas de Bergerac, en tout
7: cas. Elles sont très motivées, ouais, elles ont plein de forces vives et plein de projets, donc c'est vraiment une chance. Et à Bergerac, toujours, ben justement, les militantes de Bergerac organisent tous les mois un rassemblement, le 19 de chaque mois, peu importe le jour de la semaine, pour se retrouver, pour accueillir des nouvelles militantes, et souvent avec un thème. Et là, le 19 septembre à Bergerac, il se trouve que c'est la journée du matrimoine à la Traverse, organisée par le collectif Eldiz. Et donc, les militantes du planning de Bergerac se joignent à Eldiz pour cet événement autour de la journée du matrimoine. Et il y aura notamment la projection d'un court documentaire sur le planning familial qui avait été tourné il y a 10 ans, à l'occasion des 60 ans du planning familial. Donc voilà, si vous avez envie d'aller rencontrer les militantes et de voir ce documentaire, c'est l'occasion d'aller voir ce qui se passe à la Traverse le 19 septembre.
12: D'ailleurs, il va y avoir les 70 ans bientôt, c'est ça ?
7: Cette année, c'est les 70 ans du planning familial à l'échelle nationale, effectivement.
12: On fait la teuf ou quoi ?
7: On va essayer d'organiser, on est en train d'essayer d'organiser la teuf.
12: Ok.
7: Et pour contacter le planning familial de Bergerac, elles n'ont pas encore de numéro de téléphone, mais ça ne saurait tarder. En attendant, vous pouvez les contacter à l'adresse PF, comme planning familial, bergerac, tout attaché, @gmail.com.
12: C'est noté, madame.
7: Parfait. Et on passe à Périgueux ?
12: Allons directement sur Périgueux.
7: Alors, à Périgueux, on va proposer déjà le mardi 15, mardi prochain, à 18h30, une soirée d'accueil pour les nouvelles bénévoles. C'est très fréquent pendant les stands ou même qu'on reçoive des mails de personnes qui nous disent « J'ai trop envie de militer à vos côtés, par où on commence ?» Donc, on essaye d'organiser régulièrement des soirées d'accueil. Donc, la première de l'année a lieu mardi 15 septembre, dans notre local, donc au 10 bis avenue Georges Pompidou. Si vous voulez prévenir, vous pouvez envoyer un petit mail à l'adresse planningfamilial.dordogne@gmail.com. Vous pouvez aussi vous pointer comme ça et on vous accueillera avec joie.
12: C'est de quelle heure à quelle heure ?
7: C'est de 18h30 jusqu'à ce que qu'on en ait marre. Voilà. Et voilà, on présentera le planning, ce que c'est que militer au planning, et puis ensuite on travaillera par petites commissions selon les projets en cours et pour voir où chacune, chacun aurait envie de se greffer sur ces différents projets.
12: Je vois souvent des femmes qui sont militantes. Est-ce que des gars aussi peuvent venir s'impliquer ?
7: Bien sûr, effectivement, il y a essentiellement des femmes, mais il y a aussi quelques... Dans les adhérents, en tout cas, on a des hommes. Dans les militants, un petit peu, pas énormément.
12: D'accord.
7: Mais c'est tout à fait possible aussi.
12: Ouais. Ok, cool.
7: Avec une posture d'allié, évidemment, à nos causes, aux causes féministes,
12: ouais,
7: bien sûr.
12: Oui, bah oui.
7: Sinon, si vous voulez nous croiser aussi, le planning 24 côté Périgueux va tenir un stand au moment des campulsations, le jeudi 24 septembre. Les campulsations, c'est un festival étudiant qui a lieu en début d'année, enfin une soirée étudiante qui a lieu chaque année en début d'année, et cette année c'est au Sans Réserve. Donc on aura un stand à partir de 17h30 et pendant toute la soirée au Sans Réserve, et voilà, ce sera possible de nous rencontrer aussi à cette occasion-là. On sera aussi avec les assos Copen, ADN, Le Refuge, et puis l'Agora et l'Odyssée aussi qui seront là pour présenter leur programmation théâtrale.
12: Okay.
7: Donc un chouette moment pour les étudiants de Périgueux.
12: Ok, et ça c'est quand tu m'as dit ?
7: C'est le jeudi 24 septembre.
12: Jeudi 24.
7: Au Sans Réserve.
12: On
7: peut se retrouver aussi le lundi 28 septembre. Le lundi 28 septembre, c'est la journée mondiale pour le droit à l'avortement. Et le cinéma de Saint-Astier, qui s'appelle La Fabrique, projette le film Annie Colère à 20h. Il y aura un échange avec le planning familial et des sages-femmes de l'hôpital autour de ce film, donc, qui se passe dans les années 70, l'histoire d'une femme ouvrière qui tombe enceinte et qui n'avait pas vraiment prévu ça. On ne vous en dit pas plus, mais n'hésitez pas à regarder sur le site de La Fabrique et nous rejoindre à cette soirée-là, le lundi 28 septembre. À 20h. Et on a un autre événement dont on voulait vous parler, qui est le festival La Festive à Mincignac, qui est organisé par la compagnie de théâtre Lilo. C'est un festival qui s'appelait avant Entre Tours et Bourg, et qui s'appelle donc cette année La Festive, qui a lieu le samedi 3 octobre, donc à Mincignac. Et à l'occasion de ce festival, il y aura une assemblée des incendiaires. Les incendiaires, c'est un collectif qui a été monté par des militantes du planning familial et qui propose tous les 5 du mois, sauf ce mois-ci en octobre, ça sera le 3 exceptionnellement. Donc, ils proposent des temps d'échange autour de la culture féministe. Il y a un thème à chaque fois. Le thème de cette année, c'est s'engager et des sous-thèmes à chaque assemblée. Là, le thème, ça sera femmes et pouvoir. Et donc, l'idée, c'est de pouvoir venir présenter un livre, une expo, un podcast, un dessin, un texte qu'on a écrit soi-même sur ce thème de femmes et pouvoir. C'est des moments très chouettes. Avec beaucoup de sororité, beaucoup de recommandations de super bouquins, émissions, films. Donc voilà, donc là on se joint au festival de La Festive pour proposer une assemblée des incendiaires à 15h à Marcignac. Vous trouverez toutes les informations sur le site de la compagnie Lilo, L-I-L-O.
12: Merci Gab. Est-ce que toi aussi tu ramènes une œuvre quand c'est comme ça ?
7: Pas à chaque fois, mais ouais, samedi dernier par exemple, j'ai présenté un bouquin.
12: Et c'était quoi la thématique là ?
7: C'était l'amitié. Et Clémence Guettet, la députée LFI, vient d'écrire un bouquin sur l'amitié que j'avais eu le temps de lire entre-temps et de présenter. Donc, c'était cool.
12: Tu me le prêteras ?
7: Ouais, carrément. Ah, je crois qu'il vaut trop le coup. L'autre info qu'on avait envie de passer au planning familial de Périgueux, c'est qu'on accueille maintenant les couples. Alors, on a toujours accueilli des couples sur des questions autour de l'IVG, de la contraception. Mais là, maintenant, on peut accueillir des couples sur vraiment les questions autour de la conjugalité. Voilà, un couple qui traverse une petite galère parce que c'est, la vie de couple, c'est pas toujours... toujours tout facile, des difficultés sur le fait d'avoir des projets communs, sur des difficultés autour de la communication, de la vie de famille, de l'organisation.
12: Le désir peut-être même.
7: Le désir, la sexualité évidemment. Et donc nous on peut recevoir ces couples-là, on reçoit aussi les personnes en individuel, mais ça depuis toujours. Là maintenant on peut recevoir les couples, et puis nous on incite vraiment les gens à pas attendre d'avoir des grosses difficultés, d'être au bord de la rupture pour venir consulter. Ouais. Quand parfois tout simplement on a l'impression que notre relation elle nous apporte plus trop de joie, ou qu'on n'y trouve plus son compte, et qu'on n'est plus forcément hyper aligné dans sa relation, c'est chouette de pouvoir venir en parler avec l'autre. Et face à un tiers, c'est certes intimidant, et en même temps... c'est parfois nécessaire d'avoir une autre personne qui va venir poser les questions que nous, on ne se pose pas, qui va venir gérer la répartition de la parole aussi, pour éviter que ça parte en grosse embrouille. Mm-hmm. Et tout ça, c'est ce qu'on peut faire au planning familial. Donc, n'hésitez pas à nous appeler au 06 71 77 37 02 ou à envoyer un mail pour prendre rendez-vous. On vous accueillera avec joie.
12: Et je pense que, comme tu dis, de décaler le regard, enfin, c'est pas ce que tu disais, mais du coup, d'avoir une autre personne qui regarde un petit peu de l'extérieur, ça peut avoir une richesse et une...
7: Ben c'est ça, une personne qui est moins engagée, enfin qui n'est pas engagée effectivement dans cette relation et qui du coup a effectivement un regard complètement décalé et qui est parfois nécessaire et bénéfique.
12: Ben ouais, et sûrement plus objectif que nous.
7: Oui, et ces rendez-vous sont gratuits, c'est important de le dire, il peut y avoir un suivi, c'est-à-dire qu'on n'est pas obligé de venir qu'une fois, on peut venir 3-4 fois si c'est nécessaire. Et c'est aussi confidentiel, donc la personne qui reçoit le couple garde les informations pour elle et c'est pas diffusé aux militantes, aux personnes alentour évidemment. Pour la rentrée du planning, il y a quand même pas mal de choses, que ça soit Bergerac, à Périgueux ou Saint-Astier, ou enfin Marcignac, bref, on essaye de se balader pas mal dans toute la Dordogne pour proposer des choses chouettes.
12: J'ai l'impression que vous êtes plutôt bien occupé.
7: Oui, on est bien occupé.
12: Vous êtes combien dans votre équipe ?
7: On est 2 salariés.
12: D'accord.
7: Et après, on est, selon les périodes, on va dire une dizaine ou une quinzaine de bénévoles.
12: Ah ouais, quand même.
7: Qui mènent aussi des projets de leur côté, enfin, voilà, sans forcément toujours l'appui des salariés. Donc les bénévoles ont une forme d'autonomie aussi pour mener des projets.
12: Là, tu parles de l'antenne de Périgueux ?
7: Non, plutôt ça, c'est sur le global. Sur Périgueux, en militante active, on va peut-être dire 7 ou 8.
12: C'est déjà pas mal.
7: Ouais, ouais, carrément. Ouais.
12: Et tu parlais aussi que vous faites des séances d'éducation à la vie affective, relationnelle et sexuelle.
7: Ouais, c'est ça, exactement. On se déplace dans les établissements scolaires, maternelle, primaire, collège, lycée, essentiellement collège-lycée, et dans les établissements sociaux et médico-sociaux.
12: Ah ouais.
7: Pour aborder, encore une fois, la vie affective, santé sexuelle. Et on donne des formations professionnelles aussi. On en a une en novembre, les 16, 17 et 18 novembre, qui est gratuite pour les professionnels et qui concerne les professionnels qui sont en lien avec des jeunes entre 12 et 25 ans. C'est une formation qui s'appelle Ton plan à toi. Ton plan à toi, c'est un site avec plein de ressources qui est centré sur la Nouvelle-Aquitaine, donc avec tous les dispositifs qui existent en Nouvelle-Aquitaine. Et donc nous, on va former des professionnels autour de la santé sexuelle, de comment on parle de vie affective avec les jeunes qu'on accompagne. C'est essentiellement des éduques, ça peut être des infirmiers, des infirmières. Et il reste des places. Donc si vous entendez cette émission et que vous travaillez avec des jeunes entre 12 et 25 ans, n'hésitez pas à écrire un mail à l'adresse planningfamilial.dordogne@gmail.com pour avoir les infos.
12: Merci Gabriel.
7: Merci Yann.
12: Ça serait intéressant aussi de pouvoir déconstruire, parce que j'entends des fois que le planning familial va dans faire de l'Evars chez les maternelles. Mmh. Et en fait, on va pas apprendre, ça va pas être des transsexuels avec des ongles de 15 cm qui vont apprendre à se masturber à des jeunes.
7: Exactement.
12: En fait, il y a besoin de déconstruire des trucs, quoi.
7: Ouais, carrément. Il y a beaucoup de fausses idées sur l'Evars. Ça fait seulement un an que le programme d'éducation nationale il est sorti. Ça fait 20 ans que les séances sont obligatoires dans les établissements. Elles n'avaient pas vraiment lieu jusqu'à maintenant. Depuis un an, il y a un programme et qui a beaucoup fait parler et qui fait peur aux personnes. Mais en fait, les personnes qui ont peur, souvent, sont celles qui connaissent pas du tout ce programme, parce que quand on le lit, il est hyper adapté au développement de l'enfant. Et en maternelle, on va plutôt parler, on va commencer à aborder les stéréotypes de genre, on va parler des émotions aussi, des compétences psychosociales, du consentement, mais pas du consentement en matière de sexualité. Le consentement, dès la maternelle, il y a plein de choses à en dire. Quand on voit les enfants qui ont les t-shirts à paillettes, là, quand on les remonte dans un sens ou dans un autre, bah, en fait, à ce moment-là, on touche le corps de l'enfant sans lui demander son avis. Et donc, c'est des choses qu'on peut aborder. Donc, effectivement, en maternelle, on va pas les inciter à se masturber comme ça a pu être dit dans les médias
12: voilà.
7: Dominant.
12: Merci Gabriel. Est-ce que vous avez une info, un conseil, un coup de gueule? Merci Gabriel pour l'info que tu viens de me souffler dans l'oreille, juste pour dire que les rassemblements devant le palais de justice reprennent à Périgueux, à Bergerac et à Sarlat tous les lundis soirs à partir de 19h.
7: Un petit conseil, je dirais, d'adhérer au planning familial 24. Sans rire, on a vraiment besoin de soutien, avoir des adhésions. Même adhérer, ça ne veut pas dire qu'il faut venir après à toutes nos actions, ça ne veut pas dire qu'il faut mener des projets avec nous. C'est trop chouette si vous le faites, mais il n'y a pas d'obligation à ça. Adhérer, ça permet aussi de dire aux financeurs que notre asso, elle est valable, qu'elle est suivie, qu'elle répond à un besoin. Et ben, nous, on dépend des subventions publiques et parfois privées aussi. Et donc, on a besoin de prouver à nos financeurs qu'on a un certain nombre d'adhérents et d'adhérentes. Donc n'hésitez pas à adhérer, on peut adhérer via Hello Asso en tapant Planning Familial 24. Okay. Merci d'avance.
12: Je te remercie Gabriel pour ce moment.
7: Merci RLP.
12: Ah, avec plaisir. Et tu reviens quand tu veux.
7: Ah oui, ne le dis pas trop vite, je serai là bientôt.
12: Et bah alors à la semaine prochaine.
7: Carrément.
12: Ciao.
7: Trop bien.

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1: Bonjour Martine Gicollet.
2: Bonjour.
1: Vous faites partie d'une association qui s'appelle Défense environnementale en Périgord vert.
2: Oui.
1: Et qui a été créée en janvier 2026, notamment pour un projet de parc de champs photovoltaïques de 450 hectares dans le Nantronais, à côté de Nantron.
2: Oui, tout à fait. Il s'avère que il y a des projets industriels qui veulent s'implanter dans le Nantronais concernant des parcs agri-photovoltaïques. Donc nous avons plusieurs communes qui sont touchées, Nantron, Le Bourdeix, Sous-Saint-Angèle, Saint-Martial-de-Valette, Saint-Pardoux-la-Rivière, Saint-Saulx-la-Coussière, Champ-Romain, il y a de Nantron, Saint-Jory-de-Chalais, Champagne-de-Bel-Air, Lussas et Nantronneau, et Saint-Martin-le-Pin. Donc
1: quand on
2: cumule les surfaces clôturées par ces projets, on arrive effectivement autour de 450 hectares, rien que dans le Nantronais.
1: Et donc c'est pour ça que ce week-end, le samedi 19 septembre, avec l'association, vous comptez inviter les habitants aux rencontres de Beauvoir. Donc c'est le rendez-vous au 923 route du Marquis à Sceaux-Saint-Angèle.
2: Oui, tout à fait. Donc si vous voulez, lors de cette rencontre, nous souhaitons montrer aux gens lors d'une rando commentée, site des futurs projets. C'est une randonnée de 3 300 km à partir de 9h30 à 10h30. Ensuite, on présente aussi un autre projet, le projet de l'âge à Sceaux-Saint-Angèle et les autres nombreux projets du territoire. Nous aurons une cartographie détaillée qui présente les 450 hectares de projet.
1: À 10h30 pour la présentation, oui.
2: À 10h30. Et donc à midi, l'association offre un apéritif. Il y aura un repas partagé qui est sorti du sac et puis des amuse-bouches pour l'apéritif.
1: Un groupe viendra jouer avec vous.
2: Voilà, c'est ça. Donc ça se fera en musique.
1: Oui. Et l'après-midi, ensuite, alors, comment est prévue cette journée?
2: Voilà, donc ensuite, à 14h, il y aura des échanges sur les incidences en Nantronais et sur des discussions sur l'avenir de notre territoire par rapport à ces projets, que nous sommes une association, nous tenons non seulement à dénoncer les risques, mais aussi à préserver les environnements naturels, et puis discuter sur comment élaborer des propositions alternatives, parce que nous sommes dans une transition énergétique, oui, mais on ne souhaite pas qu'elle soit faite n'importe comment.
1: Quels sont les exemples de propositions alternatives?
2: Déjà, utiliser tous les toits, des zones commerciales, des zones industrielles. Vous avez les bitumes, vous pouvez faire aussi des parcs photovoltaïques sur les parkings. Pourquoi pas sur les cimetières. Enfin voilà, vous avez plusieurs possibilités. Plutôt que de s'installer sur des terres agricoles, vous avez le choix déjà d'exploiter toutes les toitures existantes et puis les friches industrielles.
1: Si vous en connaissez, n'hésitez pas à en citer. Hein. Peut-être que les élus qui ont signé ce projet déjà ont peut-être pas notion des emplacements disponibles.
2: Si, je pense qu'ils ont notion des emplacements disponibles. Mais c'est tellement facile de s'implanter sur un terrain agricole. C'est certainement moins coûteux. Ça intéresse aussi les agriculteurs d'avoir une rente financière par rapport à ce type d'industrie.
1: Et quelles sont d'autres alternatives? Vous avez parlé de plusieurs propositions. Donc à part le fait de mettre des panneaux sur les toits.
2: Vous pouvez aussi mettre sur les routes, les autoroutes, les parkings, les friches industrielles, les anciennes carrières. Voilà, si on cherche un petit peu, c'est pas, je pense, ce qui manque, que ce soit dans la région ou ailleurs, hein, d'ailleurs.
1: Oui. Et alors, justement, pour finir la journée, puisque à 16h, vous faites une projection de film, c'est la diffusion de L'Ombre des Miroirs.
2: C'est ça. C'est un documentaire. L'ombre des miroirs qui aborde les problématiques qui sont liées à l'agri-photovoltaïsme et au photovoltaïsme. Donc nous terminons cette rencontre dans la salle des fêtes de Saint-Martial de Valette.
1: D'accord. Donc le rendez-vous au début pour la rando est à Sceaux-Saint-Angèle, mais le film sera à Saint-Martial de Valette.
2: Oui, mais le site où on fait l'animation est limitrophe de Saint-Martial de Valette. La randonnée se fait à Saint-Martial de Valette et ensuite on conclut la journée avec le film à Saint-Martial de Valette aussi. Tout sera fléché et indiqué pour les gens qui voudront venir nous voir.
1: Et alors, depuis combien de temps existe ce projet? Quand est-ce qu'il a été validé?
2: Alors, si vous voulez ces projets, parce que on parle de plusieurs projets, chaque industriel propose ses projets, et donc il n'y a pas un seul dossier qui est déposé auprès des institutions, c'est plusieurs projets. Voilà. Oui. Chaque entreprise, chaque industriel crée une entreprise par projet.
1: Vous avez le nom de toutes les entreprises qui ont pour projet de faire cette somme de 450 hectares?
2: Oui, vous avez Valeco, Photosol, Solveo, voilà, c'est les trois industriels
1: les plus gros
2: qui sont les plus gros et qui investissent la région.
1: D'accord. Et puis, quand est-ce que, du coup, tous ces projets ont commencé? En quelle année?
2: C'est lié à la loi APER en 2023. Donc ça fait déjà 3 ans que certains projets ont débuté, puisque ces projets-là sont... normalement, il y a des études qui sont payées par l'industriel pour pouvoir étudier la faisabilité du projet. Donc, ces industriels doivent déposer un dossier qui comprend... auprès de l'administration, ce dossier doit comprendre ses études. Voilà.
1: Et il n'y a pas eu de consultation publique pour ce genre de projet? Des fois, c'est demandé.
2: Disons que les mairies ont interrogé les conseils municipaux, sauf que ce n'est pas uniquement les conseils municipaux qui doivent être interrogés. Il y a aussi la population. C'est un article de la loi APER, mais on s'aperçoit dans les faits que la population ignore que ce type de projet va s'implanter. Et donc, ça va être aussi des arguments que nous allons utiliser pour pouvoir dénoncer ces projets, puisque les communes, à l'origine, devaient définir des zones d'accélération d'énergie renouvelable, qu'on appelle les zones les ZAENR, après consultation de la population. Voilà, ce qui n'a pas forcément été fait à l'origine.
1: Elle a été faite, cette consultation, ou non?
2: Non, elle n'a pas forcément été faite selon les projets.
1: Ou pas diffusée?
2: Oui, mais quand vous interrogez certaines personnes, enfin, quand vous interrogez les gens, ils étaient pas au courant que cette zone-là avait été définie comme zone d'aménagement pour l'énergie renouvelable.
1: D'accord. Eh bien, merci Martine Gicollet, donc de l'association Défense de l'environnement en Périgord vert, et donc pour une journée le samedi 19 septembre contre les 400 hectares de ces différents projets photovoltaïques qui commencent à 9h30 par une rando et qui finira à 16h pour une projection du film L'ombre des miroirs. Donc rendez-vous à Sceaux-Saint-Angèle et puis à Saint-Martial de Valette.
2: Voilà, donc on vous accueillera de bon cœur, n'hésitez pas. On vous aidera à mesurer les incidences de ce type de projet dans le Nantronais.
1: Merci.
2: À bientôt.
1: Martine.

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1: Toujours dans le cadre du forum des associations de Périgueux, je suis avec Sandrine, la présidente de l'association Manu. Bonjour Sandrine.
2: Bonjour à vous.
1: Alors, pour les auditeurs d'RLP, est-ce que vous pourriez présenter cette association, s'il vous plaît ?
2: Alors oui, c'est un futur Fab Lab qui va s'ouvrir sur Périgueux, donc une fabrication de laboratoire qui va ouvrir avec de l'impression 3D, de l'astronomie évidemment, et puis aussi du laser sur bois, avec du recyclage sur des bobines en plastique. En fait, on ramène ces vieilles bouteilles, la machine les démonte, on fait du fil et on offre la bobine à la personne qui vient payer son démontage de bouteilles. Ça évite aussi, ça désengorge les sacs jaunes de ce fait. Et puis on fait aussi des ateliers mécaniques pour les enfants. On fait de la 3D avec des enfants à la maison des associations. Voilà, on fait aussi des formations adultes sur l'informatique. On démonte des PC, on refait les PC et on vend les PC aux personnes qui n'ont pas beaucoup de moyens pour permettre aux familles d'avoir de quoi travailler sur un PC en fait.
1: D'accord, donc ça demande quand même beaucoup de temps. Vous êtes combien de bénévoles à faire toutes ces activités ?
2: Alors là, on est 6 en tout pour le moment. Et là, il y a un développeur qui va nous rejoindre, une comptable aussi, enfin, sur tout le secteur travail, parce que moi, j'aime bien m'amuser. J'aime bien imprimer, j'aime bien faire tout ce genre de choses. Et en fait, on a tout le côté secteur tertiaire qu'on a besoin, qu'on cherche. On recherche aussi un développeur, on a déjà un ingénieur, on a déjà pas mal de choses. Et on va faire du développement informatique aussi, application plus logiciel. On est en train de monter tout ça, ça prend du temps parce qu'il y a des dépôts de brevets, etc. après. Donc voilà, c'est une belle association.
1: Ah oui, donc il y a quand même une pléthore d'activités et de services proposés. Vous en êtes arrivé à savoir quel projet mettre en place, quelle activité, quel service à proposer aux gens?
2: Cette association, elle est dédiée, comme on le voit, Manu, c'est dédié à mon époux, parce que mon époux était un touche-à-tout. Il est malheureusement décédé aujourd'hui. Et c'est grâce à lui, donc lui m'a appris tout ça, tout ce que je vois, tout ce que je sais. C'est grâce à lui et j'ai voulu en fait à travers cet asso lui rendre hommage aussi et continuer ce qu'on avait commencé, donc à travers toute l'informatique, l'électronique, la domotique, l'astronomie. Et c'est comme ça que j'ai continué moi à développer ce qu'il avait commencé en fait. Je suis porteuse du projet toute seule. Et maintenant, je partage.
1: Comment vous avez contacté des personnes potentiellement intéressées à participer à ce projet ?
2: Un peu partout. J'ai fait le forum des assos déjà l'année dernière, mais j'étais un peu loin, donc je n'étais pas vue. J'ai partagé aussi sur LinkedIn. J'ai un forum d'entreprise, que je suis chef d'entreprise à côté, donc je partage aussi dans mon forum. J'ai partagé sur des réseaux geeks, sur Facebook. Voilà, un peu partout, on est partout, donc on est connu et voilà. Enfin, on est connu. Pour ceux qui connaissent, on est connu. Après, pour les autres, c'est à découvrir.
1: Donc, vous êtes sur Périgueux et ses alentours ?
2: Oui, c'est ça. Donc, mon siège est à Chamiers. Mais on n'a pas encore de local. On cherche un local de 50 mètres carrés. Et surtout, des subventions qui nous aideraient à monter l'assaut, quoi, parce que les machines, ça coûte cher. Mais c'est vite rentabilisé après, ça va aider beaucoup de gens. On fait du flocage pour entreprises, pour associations aussi à côté. On fait fête des mères, Noël, Pâques, etc. Donc à voir après pour les gens qui veulent.
1: Vous êtes déjà contacté par des entreprises ?
2: Alors j'ai déjà 3 entreprises qui m'ont déposé un projet, plus 2 associations pour du flocage.
1: Comment on fait pour devenir bénévole chez vous si on veut plus d'informations ?
2: Alors on va à la maison des associations. J'ai déposé une demande de bénévole. Et vous pouvez me contacter par mail et par téléphone.
1: Très bien, merci beaucoup.
2: Je vous en prie, avec plaisir.

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2: Nous sommes à Coulounieix-Chamiers, dans le forum des associations, ce 5 septembre, et on rencontre Philippe Jolivet, président de l'association organisatrice de festival science-fiction et fantastique en Périgord. Bonjour.
3: Bonjour. Un millier de visiteurs sur le week-end environ. Une centaine de jeunes qui ont été accueillis en amont du festival. Donc des jeunes qui étaient issus des centres de loisirs du Grand Périgueux, une dizaine de centres de loisirs. On va bien entendu adapter un peu cette deuxième édition avec fort du bilan qu'on a fait de la première édition, de savoir ce qui avait marché ou moins bien marché pour pouvoir en tirer des conclusions et adapter pour améliorer les choses. Mais on va rester sur ce qu'on avait proposé l'an dernier avec un concours de nouvelles. L'an dernier, on a eu 170 textes qui nous ont été proposés. Ça a donné lieu à la création d'un recueil des 25 meilleures nouvelles qu'on peut trouver sur notre stand d'ailleurs en vente. Un salon du livre où il y avait une quarantaine d'auteurs, du cinéma en salle, du cinéma en plein air, des conférences, une exposition auquel une dizaine d'artistes a participé cette première année, du cosplay et des jeux. On va garder bien entendu cette formule, donc on cherche des membres passionnés pour nous rejoindre, qui veulent prendre part à l'aventure pour l'organisation du festival, pour proposer de nouvelles idées, pour être membre du jury du concours de nouvelles, ou pour proposer de nouvelles activités, puisqu'on a une section jeux et cosplay, pour que l'association puisse participer à d'autres événements tout au long de l'année.
2: Donc c'est un festival qui prend sa place et qui a trouvé son public. C'est nouveau, mais c'est vraiment demandé par les lecteurs de ce genre de publication de littérature.
3: Tout à fait. Il y a des gens qui sont venus, même de départements limitrophes, ou des fois de plus loin parce qu'ils avaient de la famille dans le secteur. Il n'y a pas beaucoup d'événements autour de la science-fiction et du fantastique en Nouvelle-Aquitaine. Il y a un public pour ça. Les gens qui viennent, ils savent ce qu'ils viennent y trouver. Les auteurs qui étaient présents étaient contents de la fréquentation et de se retrouver entre auteurs d'un genre bien particulier. Ils étaient entre eux et les gens savaient ce qu'ils venaient voir ici. Donc il y a un public pour la science-fiction et le fantastique en Dordogne et maintenant il y a un événement pour eux.
2: Et les activités se diversifient, il n'y a pas qu'organisation de salons, il y a aussi anthologie. Est-ce que les autres idées vont germer, vont venir avec membres de votre association organisatrice de ce festival?
3: Oui, s'il y a d'autres, de nouveaux membres qui arrivent avec de nouvelles idées, on est preneur. On a des idées qu'on n'a pas pu développer pour l'instant, parce que pour la première édition, c'était déjà très riche. Mais par exemple, on a quelqu'un qui nous a fait don de plus de 5000 livres de science-fiction et de fantastique, donc c'est un leg. Et on a décidé de garder cette collection pour pouvoir la proposer peut-être au travers d'une bibliothèque associative ou quelque chose comme ça, afin que ces livres ne soient pas dispersés et d'avoir cette ressource à disposition du public. Donc on réfléchit sur la façon dont on va pouvoir le faire vivre. Est-ce que ce sera des permanences? Enfin, ça reste à construire. C'est un projet sur un plus moyen ou long terme, c'est sûr. Mais après, on a aussi des gens qui nous ont rejoints, qui font du cosplay et du jeu de plateau et de figurines, qui vont proposer dans des communes des soirées ou des après-midi de jeux ou d'ateliers de création de costumes. Plus on aura de monde au sein de l'association pour faire vivre les différentes sections, mieux ce sera. Donc il y a cette partie-là, et puis il y a bien sûr le jury du concours de nouvelles aussi, puisque l'année prochaine, on compte bien faire la même chose que cette année, en sortant une anthologie des meilleures nouvelles du concours de l'année prochaine.
2: Est-ce que vous avez encore les autres scoops à nous annoncer pour cette deuxième édition ?
3: En tout cas, on a tiré les leçons de la première année où on a eu peu de monde sur notre ciné plein air du samedi soir. Donc on va quand même garder l'idée du ciné plein air, mais on va essayer de proposer des animations entre la fermeture de la partie salon du livre et le ciné plein air qui commence forcément plus tard, pour pas qu'il y ait de temps mort et garder des animations sur le site du Silo pour que les gens aient envie de rester jusqu'à la séance de ciné plein air. Donc on travaille, on réfléchit à ce qu'on pourrait proposer. Ça peut être des animations musicales, ça peut être aussi des animations en extérieur, mais je ne peux pas trop en dire plus tant qu'on n'a pas... on a des idées, c'est sûr, mais on ne peut pas s'engager pour l'instant.
2: Les dates sont fixées ?
3: Ce sera a priori les 4, 5 et 6 juin. Enfin, toujours le premier week-end de juin, puisqu'on veut garder cet événement au mois de juin pour pouvoir y associer un maximum, comme on l'a fait cette année avec les centres de loisirs. Cette année, on aimerait associer les écoles, les accueils périscolaires, peut-être des collèges ou lycées, pour qu'ils proposent pour leur proposer des choses ou qu'eux nous en proposent. Ça peut être et des courts-métrages tournés avec le téléphone portable, ça peut être enfouir une capsule temporelle, ça peut être écrire une histoire, des fresques, des illustrations, bref. Nous, on a des idées et on aimerait, si des établissements ou des structures veulent s'inscrire dans cet événement et ont des idées à proposer, on sera content de travailler avec eux pour voir faire quelque chose ensemble et en faire la restitution lors du salon, comme on l'a fait cette année avec les jeunes des centres de loisirs.
2: Est-ce qu'il y a quelques noms que vous pourrez annoncer, les invités de deuxième festival d'édition 2027 ?
3: Pour l'instant, je ne sais pas. Alors, c'est un projet qui est porté en partenariat avec la médiathèque de Coulounieix-Chamiers. Donc, c'est Raphaël qui s'occupe de toute cette partie-là. Mais on espère qu'on aura encore Pietrantonio Bruno qui nous avait fait l'honneur de venir d'Italie pour cette première édition et qui devrait être là l'année prochaine. On cherche aussi, j'en profite, des illustrateurs qui voudraient travailler avec nous pour élaborer la prochaine affiche. On va proposer à Pietrantonio de le faire, mais on ne sait pas si ce sera possible pour lui. Mais histoire que l'affiche du festival devienne aussi un objet culturel en lui-même.
2: Merci et bonne préparation de deuxième édition.
3: Merci à vous. Au revoir.

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1: 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Chère madame, monsieur, nous voici encore à notre émission Carrefour des Savoirs. Aujourd'hui, comme on est à la fin de l'année, on va commencer à préparer la fête en dansant pour avoir la souplesse. On va passer par Makossa, de Makossa à Kamou du Togo. On partira directement au Nigeria aussi. Et je voudrais, en commençant, dire merci à Simon qui m'assiste aujourd'hui en tant que technicien. Alors, on va commencer avec Grace Deka. On va directement au Cameroun. Grace Deka, de son nom de naissance Ndoma Deka Grace. Elle est née le 23 septembre 1966 à Douala, au Cameroun.

Merci, merci, grâce Deka. Là, on va directement au Nigeria à travers Presnico Mbargaï. Presnico qui a fait ses grands moments dans les années 80-90. Et si tu reviens du Nigeria, tu ne sors pas les 45 tours de Presnico, tu n'es pas civilisé. Alors, Presnico Mbargaï, de son nom de naissance Nicolas Mbargaï, est né le 1er janvier 1950 à Abakaliti, au Nigeria. Il est mort le 23 juin 1997 à Calabar. Il a double nationalité, la nationalité nigériane et camerounaise. Il est musicien, guitariste, auteur et compositeur. Il est interprète aussi. Alors aujourd'hui, je suis choyé. Je suis assisté avec deux techniciens, Eric et Simon, qui sont au contrôle là-bas. On va écouter Simplicity de Presnico Mbargaï.

Nico Mbargaï et l'Okapi Jazz. Là, on va directement à la Côte d'Ivoire et on va écouter Monique Seka et Okamon. Monique Seka, dont le surnom est la reine de l'Afrozouk. Elle est née le 22 novembre 1965 à Abidjan, en Côte d'Ivoire. Elle est compositrice, interprète, instrumentiste, productrice de musique. On écoute Okamon.

Merci, merci Monique Seka. On va directement au Togo. On va écouter Kotoko Finiki et Wolowa. De son nom de naissance Finiki, Manyunlenge Madeleine Kotoko. Elle est née le 31 janvier 1979 au Togo et décède le 22 mai 2014 au Togo. Elle est surnommée la reine de Kamu. Kamu, c'est le rythme traditionnel propre au nord du Togo, Kabyé. Écoutons Finiki.

Merci, merci Eric. On continue toujours au nord du Togo. On va écouter Kamou Soulim, une musique que fredonne les grandes joues de fête au nord du Togo.

La balle, la balle. La balle, comme dirait au nord du Togo. Merci à ce rythme. Nous continuons avec Marthe Zambo, avec le titre Avec toi. Marthe Zambo, née en 1947 à Eboloa, au Cameroun. Elle oscille entre disco et pop. Et Makossa, elle débute au sein du groupe des Grands Fantômes.

0: Merci Marthe Zambo. On va encore au Togo. On va écouter le rythme gazo de Tassi Mama Togo.
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Merci, merci à ta Sivi depuis le Togo. On va écouter maintenant Théo Blaise, né le 25 avril 1950 à Poto-Poto, l'un des célèbres anciens quartiers de la capitale congolaise, plutôt Brazzaville. En 1964, alors qu'il était encore âgé de 14 ans, il intègre successivement plusieurs chorales catholiques pour apprendre les harmonies tonales. On écoute Blaise Pascal, ma belle Anisha.

à tous les couples qui sont là en train de se reposer. RLP dit cette chanson à celles, à ceux qui ont besoin de ce moment-là. Merci Eric.

Merci, merci, chères auditrices et auditeurs, de nous avoir encore prêté l'écoute sur RLRP Radio Libre en Périgord. Nous sommes sur www.radiolibreenperigord.com. N'hésitez pas à nous amener vos suggestions. Merci à Eric, à la technique, à notre stagiaire, et on se dit à la prochaine. 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
1: Bonjour et bienvenue dans Famille, justice, enfance. Le dernier épisode de la saison, je vous propose un complément par rapport à l'interview de l'expert psychiatre, le docteur Ben Kemoun. C'est lui qui a mené le protocole NICHD en France. En fait, c'est lui qui forme les experts à récolter la parole de l'enfant. Il est expert à la cour d'appel, il a défini le diplôme d'expert psychiatrique. Je pense que c'est un des meilleurs de France et il a été entendu à la commission parlementaire. Et moi, ce que j'ai beaucoup aimé dans cette interview, c'est qu'il répond très franchement. Il est droit, il répond de face. C'est instructif. Je pense qu'il fait partie des personnes qui peuvent nous aider à faire progresser ce domaine. Et dans ce complément d'interview, je vais vous donner un petit peu ce qu'on s'est dit avant l'émission. Et puis après le jingle, vous aurez ce qu'on a continué à se dire après l'émission précédente. Voilà, je vous souhaite un bon été, soyez sages et à la prochaine fois. Au revoir.
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3: Oui, donc on parlait au début de l'aliénation parentale et vous nous avez expliqué là.

0: que le problème est qu'on en avait fait un syndrome et que c'était trop facile à utiliser et que vous n'en voyez pas l'intérêt. Est-ce que si j'ai bien résumé là ou...
1: C'est-à-dire qu'en fait on fait de quelque chose un syndrome. Un syndrome, c'est-à-dire que c'est une maladie.
0: Oui.
1: C'est pas une maladie. Il n'y a rien de syndromique dans tout ça.
0: Quand on voit un enfant en face de soi qui se retourne contre son parent, on le vit très mal, on a tendance à dire qu'il y a un problème. Et c'est peut-être pour ça que le béotien a dit bah oui, il ne va pas bien. C'est peut-être que dans l'inconscient collectif, c'est peut-être ça.
1: Quand un enfant ne veut plus voir son parent, il y a aussi l'hypothèse que le parent a été suffisamment violent pour qu'il ne le veuille plus le voir. Et ça, c'est.
0: Oui, voilà. C'est une hypothèse.
1: C'est-à-dire qu'il faut. Partir. Eh ben, l'hypothèse de l'instrumentalisation, c'est une hypothèse. Donc, quand on émet des hypothèses, il faut les démontrer.
0: Et ça ne va pas être évident, parce que dans l'humain, on n'est jamais à 100%, parce que c'est de l'humain, donc on n'a jamais de certitude à 100%, et ça doit être extrêmement difficile de décider. Vous, en tant que
1: expert,
0: on va
1: en
0: parler. Hein.
1: En tous les cas, c'est plus honnête que de se situer dans des hypothèses, de partir d'une hypothèse et de la démontrer. Moi, je pense qu'il faut partir de toutes les hypothèses et de dire pourquoi on en retient certaines et pas d'autres. D'accord. Après, l'instrumentalisation d'un enfant, c'est on peut la démontrer.
0: Alors, mais ça, c'est entendable. Vous n'êtes
1: C'est pas dans tous les cas, mais on peut la démontrer. Si on dit qu'un enfant est instrumentalisé, il faut le démontrer. Si on dit qu'un enfant a peur, il faut partir de toutes les hypothèses. Il a peur parce qu'il se protège, ou il a peur parce que, ou en tous les cas, il rejette l'autre parent parce qu'il a été instrumentalisé.
0: D'accord.
1: Après, il faut lire la recherche internationale là-dessus, elle est assez décoiffante, quoi.
0: Oui, oui, tout à fait. C'est vrai que nous, ici, on aime bien parfois se mettre sur les endroits... comme les fameux 6%, ce genre de choses. Mais il est intéressant d'entendre que vous n'excluez rien. C'est ça qui est intéressant.
1: Alors,
0: parce que j'ai intervenu des invités qui m'ont dit « ça n'existe pas ». Là,
1: alors,
0: là
1: moi, je
0: si pas... les pourcentages sont faibles, on ne peut pas dire...
1: L'aliénation parentale, moi, je ne l'utilise pas. Je n'utilise même pas le mot d'aliénation parce que les gens entendent d'aliénation parentale. Mm-hmm. Instrumentalisation, oui, en prise, contrôle, enfin bon, etc. Mais on part avec toutes les hypothèses et on démontre pourquoi on en retient certaines et pas d'autres.
0: Le code pénal est prévu, hein, on parle de suggestion, on parle d'emprise, on parle de torture psychologique, donc en fait on a tout dans le code pénal.
1: Ah oui, on a tout. Ouais. Et moi je m'insurge contre des gens qui portent des diagnostics sans éliminer. Nous en médecine on est formés comme ça. Le diagnostic d'une maladie c'est qu'on a éliminé les autres.
0: D'accord.
1: Autrement, on se plante. Quoi. Donc, il y a le diagnostic qu'on appelle différentiel. D'accord. On part avec toutes les hypothèses et on dit pourquoi on a retenu cette maladie et pourquoi on a mis en place ce traitement.
0: Tout à fait. Okidoki. Bon, bah, déjà, c'est un très, très bon point de départ. Vous avez fait sensation hein, lorsque vous avez commencé à dire, notamment la partie qui tourne le plus. Je répéterai tout à l'heure, mais c'est vrai que c'est vraiment celle-là qui me fait que je vous ai découvert. C'est lorsque vous dites que on vous reprochait de faire des IP,
1: enfin, des signalements.
0: Ouais. Des signalements.
1: Et que la majorité. Je fais très rarement des IP, moi, parce que la majorité des enfants que je vois, c'est des agressions qui dépendent du code pénal. La maltraitance, c'est le code pénal. Donc, les IP, non, moi, je fais des signalements, d'autant que l'IP,
0: oui.
1: C'est un traitement...
0: C'est le département qui fait l'IP, c'est pas vous.
1: Et puis, c'est relativement lent. Non, moi, je peux faire des IP.
0: D'accord.
1: Mais c'est relativement lent, le traitement de l'IP. C'est un traitement administratif. Moi, si je pense que l'enfant est en danger, c'est un traitement immédiat. Et donc, je fais un signalement, d'autant que la majorité du temps, ce sont des agressions qui justifient l'intervention pénale.
0: D'accord.
1: Donc, c'est pour ça que il faut que l'expert ou le médecin, ils soient un peu formés aussi au code pénal, quoi. Et au code civil, d'ailleurs. Savoir qu'est-ce qui justifie d'une IP et qu'est-ce qui justifie d'un signalement.
0: D'accord. Ça, on va en parler au début d'émission. On va commencer par définir l'origine de la voix. Donc, je vais rappeler rapidement votre signature email, vous demander si vous voulez dire ou non des choses sur votre parcours et autres. Qui surtout, parce que pour une fois, on a la chance d'avoir quelqu'un qui vient et qui accepte. C'est très rare. Hein, vous êtes peut-être en 6-7 ans, vous êtes le deuxième expert que j'arrive à avoir. C'est pas facile. Comment on devient expert et qu'est-ce que c'est de travailler pour l'État qui est parfois un très mauvais payeur? Alors, on va commencer par ça déjà. Ça mettra un peu le cadre. On est effectivement à 2 minutes. Cette commission qui vous a entendu, on a l'impression depuis des années là d'avoir des commissions qui entendent des gens mais ne savent pas grand-chose. Qu'est-ce que c'était cette commission? On va faire des trucs après? Il y a d'autres choses qui sont prévues ensuite ou...
1: Ah, je ne sais pas. C'est la commission, c'est la commission sur l'inceste. Commission Assemblée nationale sur l'inceste. Après, ce qui va se passer, je ne sais rien.
0: C'était la Civise?
1: Non, c'était une commission sur l'inceste de l'Assemblée nationale.
0: D'accord, ok.
1: D'accord. Oui, non, Civise, c'est un comité. Ah oui, bon. C'est un comité théoriquement indépendant.
0: Ouais, ok. Okidoki. Vous êtes où vous êtes dans le 78, c'est ça, Saint-Germain-en-Laye? Vous avez grandi à Paris?
1: Non, moi j'ai grandi au Maroc, et puis je suis arrivé après à Tours, et puis après à Montreuil, et puis après du côté de Saint-Germain-en-Laye.
0: Ah, ma maman est née au Maroc, c'est un pays formidable.
1: Ouais, je suis né à Rabat, donc je vais régulièrement former les pédopsychiatres du Maroc.
0: Ils ont des problématiques aussi là-bas. Ils ont eu une réforme de la famille en 2004, je crois, qui leur pose des petits soucis actuellement, si on m'a bien expliqué.
1: En tous les cas, moi, je les forme au recueil de la parole de l'enfant. Donc, oui. Après, je trouve que c'est des gens hyper compétents. Et c'est assez étonnant de voir que dans des pays qui, théoriquement, sont moins démocratiques que nous, ça fonctionne parfois mieux.
0: Ah, mais l'enfant est important. J'aime beaucoup ce que j'entends. Je voulais vous le dire, hein, parce que c'est pas forcément le cas tout le temps, mais il y a une profondeur et j'aime beaucoup ce que j'entends. Est-ce que vous voulez bien continuer un petit peu comme ça sur l'enregistrement ou est-ce que vous êtes pris par le temps?
1: Pourquoi pas? Bah, vous m'avez dit 40, donc j'ai bloqué 40.
0: Ok. Est-ce que vous voulez développer un nouveau point par rapport à ce qu'on a dit? Est-ce qu'il manque quelque chose?
1: Les signalements, je crois qu'il faut y répéter que le signalement, c'est le procureur de la République, c'est quand les infractions sont pénales et c'est une action rapide. L'information préoccupante.
0: Ok.
1: Théoriquement, c'est une action rapide. Mais c'est bon. En général, moi, dans mon coin, il peut y avoir des choses qui traînent, mais les premières actions sont rapides. L'information préoccupante, c'est un processus administratif par le biais du conseil départemental et c'est une action plus lente. C'est pas les infractions pénales. Il n'y a pas de danger immédiat. Et puis surtout, il faut l'accord des parents. Bon, vous voyez, déjà, ça devient complexe, quoi. Il est vrai que quand les personnes qui traitent une information préoccupante, donc les gens qui travaillent à la CRIP ou au conseil départemental, quand ils ont le sentiment que ça bloque, les parents ne jouent pas le jeu, il y a quand même des choses, c'est plutôt du pénal, etc., ils renvoient au procureur. De toute façon, ils sont en lien. En tous les cas, moi, dans mon département, la CRIP et le procureur sont en lien extrêmement direct. Mais n'empêche que, voilà, si on veut... Moi, quand j'envoie un signalement au procureur, je demande à ce qu'il me dise ce qu'il en fait, et en général, il répond tout de suite, on traite votre signalement. Voilà.
0: Oui, il y a quand même un certain nombre de petits problèmes. Bon, moi, j'ai arrêté de faire le permanence parce que c'était usant, et puis j'ai plus le moral, quoi. Je l'ai fait durant plusieurs années. On va dire que l'hôpital fait un signalement en août, parce qu'il y a un enfant qui a une maladie, on comprend pas, là, il perd l'usage de l'œil gauche, on ne sait pas pourquoi, les parents, ils s'engueulent un peu, on n'est pas sûr. Assistantes sociales, elles n'ont pas de formation en éducatif, elles n'ont pas de formation en pédopsychiatrie, en psycho, ni rien, elles vont regarder un peu ici, elles vont regarder un peu là, elles vont envoyer un courrier au procureur, le procureur, il prendra jamais le risque, il envoie ça au JDE, le JDE, il prendra jamais le risque, il protège l'enfant, le policier va arriver pour interroger, on va dire, allez, un an à un an et demi plus tard, le jugement va se produire 3 à 4 ans plus tard, eh ben l'enfant de 9 ans, il a 13 ou 14 ans, il a été placé durant 4 ans, les liens sont rompus, il est en vrille, il est perdu. Si vous voulez faire une crasse à quelqu'un, vous appelez le 119 et vous racontez des cochonneries.
1: Ah, il vérifie quand même, hein.
0: Il y a un taux de perte.
1: On peut tous terminer en garde à vue sur des propos mensongers.
0: Ouais, hein. La garde à vue, c'est 24 heures. Un enfant, c'est pas un sac de sport, c'est pas 24 heures de vie, vous voyez. Vous perdez le lien avec votre enfant durant 4 ou 5 ans, et puis après, il se met à vous insulter parce que la cote pas montée contre vous, c'est quelque chose.
1: Quand je dis que les enfants sont placés quand on fait des signalements, vous l'avez dit vous-même, c'est 400 000 enfants placés. Donc, vraisemblablement, ils ne sont pas tous placés. D'ailleurs, très souvent, on n'a pas de famille d'accueil, les foyers sont pleins, vraiment, etc. Ils restent chez les parents. Il y a des placements maintenant dans la famille, enfin, etc. Donc, moi, je ne crois pas
2: que... Oui, il y a une vision idéalisée de l'intervention étatique aussi.
1: Il y a des placements abusifs, bien sûr, mais ce n'est pas les plus nombreux. Après,
2: c'est pas une question d'abusivité, c'est une question de lenteur de processus et de non-respect des codes de procédure.
1: Moi, je suis d'accord.
2: Voilà, c'est le...
1: Moi, je suis d'accord avec vous et j'essaye de monter une structure où, effectivement, on peut avoir les enfants 15 jours, parce que je pense qu'en 15 jours, dans la majorité des cas, on peut déjà faire un énorme travail.
2: Ben, si on le fait tout de suite, un enfant, il faut aller tout de suite, au départ de l'affaire.
1: Je dis tout de suite.
2: Évidemment. Ouais, c'est pas 5 ans plus tard.
1: Dès qu'il y a quelque chose de suffisamment grave. Hein,
2: voilà, parce que lorsque vraiment c'est important. Oui.
1: Dès qu'il y a quelque chose de suffisamment grave, on le garde 15 jours avec des visites médiatisées parentales, etc. On évalue les parents, on évalue l'enfant, l'officier de police judiciaire fait son boulot, le psychologue fait son boulot, le pédiatre fait son boulot, le pédopsychiatre. Mais l'enfant, lui, il est dans un même lieu, dans un même temps, et c'est les professionnels qui tournent autour de lui. Et au bout de 15 jours, il faut qu'on donne un avis. Je pense que dans 80% des situations, on donnerait un avis adapté. Il restera toujours des cas où c'est compliqué, surtout quand c'est ancien.
2: Ça, c'est si les gens sont performants. Moi, je suis obligé de dire.
1: Quand je travaille avec une équipe, quand j'ai monté, j'ai commenté l'unité médico-judiciaire.
2: Vous. Mais rien qu'à Périgueux, on a 3 foyers, on sait qu'ils sont maltraitants. On a des problèmes de main d'œuvre. Le CMP est débordé. Ouais. Les intervenants qui viennent parfois ressemblent à Amélie Poulain. Ils n'ont jamais eu d'enfants. Ils viennent sauver le monde en se basant sur des écrits approximatifs. Ça peut être des dégâts phénoménaux. Hein.
1: Ouais. Je sais. Mais voilà, moi, mon projet, c'est ça. J'en ai parlé à l'Assemblée nationale.
2: D'accord.
1: J'ai l'impression que M. Darmanin... alors, bien sûr, il cite pas leur source, hein, parce que ça serait trop beau, mais que M. Darmanin a repris l'idée de ce projet. D'ailleurs, oui, vous me demandez de rebondir. On entend tous nos politiques, là j'ai entendu encore Aurore Berger dire « Oui, mais nous, on a des salles pour auditionner l'enfant, on a déjà tout ce qu'il faut. » Mais c'est faux. On a des salles pour auditionner l'enfant. On a des UAPED, mais l'enfant, il continue quand même à aller voir le médecin GIGIS dans un coin, le psychologue dans un autre, le gendarme ou le policier dans un troisième, etc. C'est pas ça qu'on veut. Nous, c'est unité de temps, unité de lieu, c'est l'enfant qui compte et c'est les professionnels qui tournent autour. Même avec les UAPED,
2: moins bureaucratie et guichet unique, pour reprendre une expression des entreprises.
1: Exactement. Voilà. Et même avec les UAPED, c'est pas ce qui se passe. Et quand on dit on a des salles d'audition, donc on sait auditionner, oui, peut-être. Enfin, beaucoup sont pas formés, donc on peut avoir toutes les belles salles d'audition. D'ailleurs, vous avez beaucoup d'auditions qui sont encore faites avec des jouets. Je ne sais plus qui a dit ça, je ne sais plus si c'est le ministre.
2: Et puis il y a un manque de caméras aussi.
1: Ouais, qui disait, nous, dans nos salles d'audition, on a plein de jouets. Ben oui, justement, il ne faut pas de jouets. Voilà, c'est la recherche pas de jouets. Voilà. Avant, oui, dans la salle d'attente, mais dans la salle d'audition, non. On utilise des poupées. Ah oui, justement, pas de poupées. Voilà. Donc, vous voyez comment... Moi, je m'insurge contre ces gens qui disent, oui, on a les UAPED, oui, voilà. OK. Mais ton UAPED, elle est ouverte de 9h à 14h, ou peut-être 3 jours par semaine. Et alors, les autres enfants, ils font quoi? Donc, on ne traite pas tous les enfants de la même façon dans notre pays. C'est anticonstitutionnel.
2: Ah, ça.
1: Il faut des structures. Et moi, je.
2: Mais de toute façon, il y a un débat politique. Il y a des politiques qui nous disent que c'est à l'État d'éduquer les enfants, que les parents. On entend ça dans certains milieux. Moi, j'ai croisé des militants. Ouais. C'est des choses qu'on me répond. Est-ce que c'est vraiment à l'État de s'occuper des enfants et à venir sonder ce qui se passe dans les familles? Jamais fonctionné lorsque c'était trop.
1: La loi est claire.
2: Oui.
1: Le premier protecteur de l'enfant, c'est le parent.
2: Ça, il faudrait l'écrire quelque part. Il faudrait remarquer quand ça va au tribunal, là, il faudrait l'écrire en gros quelque part. Voilà.
1: C'est écrit dans la loi.
2: Oui, mais là, je vois passer beaucoup de jugements qui ne reposent sur aucune...
1: Après, malheureusement, dans les 10% des cas dont je vous ai parlé, de séparation, il y a un des parents, voire les deux, qui ne sont pas protecteurs. Et donc là, effectivement, il faut repérer qui, quoi, comment, où. Et c'est vrai que cette histoire, moi ça m'a séduit, ça, cette histoire de rencontrer l'enfant. Après tout, le médecin traitant, il voit l'enfant pour les vaccins, il voit l'enfant pour le sport, il doit voir l'enfant 3 ou 4 fois par an. Hein.
2: Ouais.
1: Qu'est-ce qui empêche d'être formé à la recherche de la maltraitance? Ouais, c'est pas rien quand même. La sage-femme, au moment de la grossesse, au moment de la parentalité, etc., etc. Tout ça, c'est écrit, mais c'est pas fait.
2: Oui, il y a quand même un danger quand tout le monde commence à se mêler de tout. Hein. Et c'est quand même extrêmement dangereux.
1: Le médecin généraliste, il pose des questions aux femmes, aux enfants.
2: Non, mais on a vu le Covid que les infirmiers des hôpitaux n'étaient pas forcément 100% fiables hein, avec le recul. Bon, est-ce que vraiment... On a vu durant le Covid que 100% des infirmières des hôpitaux n'étaient pas 100% fiables. Hein. Il s'est passé des choses. Oui, oui, mais il y a aussi la vision, il y a la vision idéalisée, puis il y a la réalité du terrain, il y a la nature humaine aussi.
1: Ben, c'est pour ça que je vous dis, il faut former. Quand on parle de recueil de la parole de l'enfant, moi, cette technique de recueil, pour le moment, c'est la seule validée et basée sur la recherche, sur la mémoire. C'est la seule.
2: Alors nous, dans l'associatif, on pense qu'il faudrait s'occuper de moins de cas, mais le faire mieux. Voilà, c'est l'opinion qu'on a. On a l'impression qu'on fait trop de volume. Et conclusion, on s'occupe de personnes correctement.
1: Et les autres cas, on fait quoi ?
2: Il y a beaucoup de cas où les enfants vont beaucoup moins bien après l'intervention qu'avant, et où il y a des enfants où on voit quand même des cas. Moi, j'en reviens toujours pas de ce nouveau métier qui est apparu là de kinésithérapeute anal, là, de rééducation du sphincter, qui était un truc. Je savais même pas que ça existait. Là, ce sont des enfants qui passent en priorité par rapport à ceux où on imagine que peut-être. Vous voyez ce que je veux dire ? Il faut s'occuper mieux des cas visibles. On peut pas avoir des process qui durent 4, 5, 6 ans sur des choses flagrantes.
1: Des recherches. Vous savez, vous savez, des médecins, il y en a quand même beaucoup. Des psychologues, il y en a beaucoup. Des infirmiers, il y en a beaucoup. Tout le monde n'est pas formé. Il faut mettre le paquet sur la formation, sur la détection, sur le repérage. Il faut mettre après le paquet sur le traitement. Parce que même quand vous avez diagnostiqué un psychotrauma, ils vont où, les gens ? Bah, vous l'avez dit, le CMP, ils ont un an d'attente.
2: À Périgueux, on n'a pas de psychiatre.
1: Ouais, le psychologue libéral, bah, il a un coût. Ils ne peuvent pas. La majorité des gens, ils n'ont pas ces moyens. Donc, voilà. Moi, je pense que c'est toute une chaîne... à revoir. On a les maillons, mais il faut les mettre dans l'ordre. Et il faut coordonner les choses. Vous avez une association qui fait ça dans son coin. C'est peut-être très bien. Et puis une autre association qui fait ça dans son coin. Peut-être très bien. Et puis une autre. Moi, j'ai vu là...
2: C'est un boxon sans nom. On va le dire quand même. C'est un boxon sans nom. Chacun, il travaille pas ensemble. Détection, AEMO, il ne bosse pas ensemble. Il n'y a pas de transfert d'informations.
1: Il n'y a pas de coordination.
2: Il n'y a plus de règles. Il n'y a plus de processus. Chacun vient faire ce qu'il estime. On a l'impression qu'en délitement complet, c'est quand même un souk hallucinant, quoi.
1: Il n'y a pas de coordination. Il n'y a pas de labellisation. Il n'y a pas de supervision. Voilà. Donc, ça, je me bats aussi pour ça. Là, j'ai vu une petite fille tout à l'heure qui me disait « Eh ben moi, quand j'ai raconté mon histoire, après j'ai été suivi par un psychologue de la police et par un psychologue libéral. Ben, » Pourquoi deux ?
2: Mais c'est même pire que ça. Il y a des parents dont les enfants se sont fait agresser dans une école maternelle il y a quelques années. Il y a eu plusieurs petites filles qui ont été concernées. Il y a ceux qui ont porté plainte et ceux qui ont préféré déménager en disant rien. À votre avis, qui a encore ces enfants et qui ne les a plus ? Non, mais ça pose question.
1: J'imagine. Quand même.
2: Voilà, bah oui, ça pose problème, vous voyez.
1: Mais vous savez, si le parent... Alors moi, je pense que quand un enfant est maltraité, c'est une obligation de signaler. Mais si
2: oui,
1: le parent...
2: C'est dans le code pénal, de toute façon, ça. Voilà. On est témoin de quelque chose.
1: Voilà, le parent, c'est un parapluie. Si le parent va bien ou fait semblant d'aller bien, l'enfant a plus de chances d'aller bien. Il y a eu des études qui ont été faites dans les abris anti-bombes où les mères se réfugiaient avec leur bébé. Les mères qui chantaient en berçant le bébé, alors qu'elles avaient aussi peur que les autres.
2: Bien sûr.
1: Et c'est pas parce qu'elles chantaient qu'elles étaient plus courageuses.
2: Elles protégeaient l'enfant, donc elles limitaient la montée de cortisol, donc l'enfant va mieux.
1: Les mères qui étaient trop angoissées parce que c'était trop difficile, etc. Et donc, l'enfant qui continuait à avoir le holding, il allait bien.
2: Bien sûr.
1: Et l'enfant qui n'avait pas un parapluie suffisant, il n'allait pas bien.
2: Bien sûr.
1: Donc,
2: ça, je suis d'accord.
1: Aussi accompagner les parents ou le parent protégeant à être le parapluie de son enfant.
2: Et absolument. Là, absolument. Et lorsque l'État intervient et qu'il est placé, il faut que l'enfant ait vraiment son espace intime où il est en sécurité. Oui. Et donc, il n'est pas en dortoir avec des prédateurs. Il faut vraiment qu'il soit dans un endroit où il est très en protection parce qu'il est important qu'il ait son espace.
1: Et où il peut, même si ses parents sont ses parents, parce que même si on est un parent agresseur, on reste le parent. Même si on nous retire l'autorité parentale, ça reste quand même ton père et ta mère, même si petit à petit je vais prendre conscience qu'ils étaient toxiques, mais il faut lui permettre, dans le lieu de placement, de mettre en place des schèmes d'attachement secondaires, c'est-à-dire des gens avec qui il peut avoir une affection, il peut avoir la confiance.
2: Sur la durée.
1: Alors que regardez les placements, c'est placement d'urgence, puis placement dans un foyer, puis une famille d'accueil. On ne peut pas mettre en place.
2: Et puis on le rend tout doucement, alors qu'on le bouge de ci, de là, très brutalement. Il y a beaucoup de choses qu'on peut améliorer.
1: Exactement.
2: Et vous voulez diminuer le pouls. En fait, nous, on voudrait renforcer le JAF au détriment du JDE, parce qu'on n'a aucun contre-pouvoir par rapport au JDE à part le JAF. Et dans votre intervention, vous voulez fusionner les deux.
1: Oui. Enfin, fusionner les deux. Moi, je pense que le pénal, dans les situations qu'on voit, il y a souvent du pénal, il y a du JAF et du JIE. Je pense que les trois doivent être traités en même temps, avec le même procureur, même s'il y a trois juges, pourquoi pas, mais en tous les cas, les trois doivent être traités en même temps. Le JIE ne peut pas dire « Ah ouais, mais le pénal, on n'en sait rien. »
2: Non, mais le JDE, au départ, c'est le juge du pénal pour l'enfant. C'est un juge d'urgence, ce n'est pas un juge du fond. Celui qui définit les droits de visite et autres, c'est le JAF. Le JDE, au départ, c'est pour les enfants délinquants. Aujourd'hui ce qu'il est, mais au départ, dans les textes, il intervenait...
1: Le JIE, c'est l'assistance éducative, donc oui, effectivement. Non, c'est le JAF qui va dire... Le JIE, il peut dire placement, etc.
2: Oui, le juge des enfants, au départ, c'était le procureur pour les gamins. C'était le pénal pour les enfants. Et les problèmes qui concernaient les enfants. C'était pas les droits de garde.
1: Mais il n'a pas d'action sur les parents. Quand je dis qu'il y a du pénal, c'est contre un parent ou contre les deux parents. Et tant que le pénal ne s'est pas prononcé, souvent le JIE et le JAF sont dans l'attente et prennent des décisions d'attente.
2: Oui, ça, c'est un problème. On va porter une plainte au pénal, on la porte au civil pour montrer, regardez, il y a une plainte en cours. Conclusion, le JAF dit, tant que c'est pas jugé, on ne sait pas, ça prend 4 ans et on en finit. Ça, c'est un problème, je suis d'accord. Oui.
1: C'est pour ça que je pense, alors M. Darmanin, il dit un juge de la famille. Moi, je dis, mais pourquoi on parle de la famille? C'est un juge de l'enfant, peut-être avec les trois casquettes, mais enfin, ça fait beaucoup. Moi, je pense que les trois audiences doivent se tenir en même temps.
2: Eh ben, nous, on dit qu'il manque un métier, c'est protecteur de droits de l'enfant. Dès qu'il y a un enfant qui est concerné par une affaire, il devrait y avoir un protecteur de droits de l'enfant. Ce qui éviterait qu'on voit des bébés retirés à leur mère qui allaitent après un problème pénal autre, un accident de voiture et autres. Dès qu'il y a un enfant qui est concerné, quelqu'un devrait venir et pas un privé, un libéral qu'on paye, quelqu'un qui, et ça dépend pas de l'argent que vous avez dans votre poche, et qui vérifie qu'il y a le respect des liens parentaux, la protection de l'enfant, son bien-être.
1: C'est intéressant ce que vous dites, parce que c'est ce qu'ils font en Tunisie.
2: Ah bah écoutez,
1: c'est le protocole tunisien.
2: Les autres, bien sûr.
1: Et ce protocole tunisien aboutit à pratiquement, d'après ce que j'ai compris, quand je les ai vus, c'était il y a 2 ans, mais ils ne m'ont pas envoyé leur protocole, ça aboutit, leur chiffre, c'est 80% de suite. Et rapide, parce que justement, il y a quelqu'un qui coordonne, qui est ce que vous appelez le protecteur des enfants. Je crois qu'ils l'ont appelé de cette façon-là, d'ailleurs.
2: D'accord.
1: Et donc, en Tunisie, c'est comme ça que ça fonctionne. Okay. Et ça marche plutôt bien.
2: Docteur, j'étais très content de vous parler. J'ai pu discuter avec celui que j'ai vu sur LinkedIn, c'est génial. Bon, non, mais je vous remercie beaucoup. J'aime beaucoup ce que vous dites. Je voulais vous le dire aussi, parce que vous rejoignez. On avait écrit un bouquin, nous, et puis... on fait ce qu'on peut dans l'associatif, on devient expert de notre dossier, puis après des dossiers qu'on suit, et puis on essaye de faire notre petite goutte d'eau. Et on est beaucoup à penser que, moi je vais vous dire, j'ai vécu en Asie, je pense que il y a des pays où on protège beaucoup mieux nos enfants que chez nous, très clairement.
1: Je suis d'accord. Mais vous savez, l'éducation en communauté, c'est pas la famille, c'est récent, en fin de compte.
2: Ça dépend des cultures. La famille traditionnelle...
1: Chez nous, la famille traditionnelle est assez récente. Enfin, récente, 400 ans. Enfin, c'est pas si vieux que ça.
2: D'accord.
1: Je pense que l'éducation... Alors, c'est la crèche, enfin, mais chez nous, c'est pas fait comme ça. Mais l'éducation en collectivité, en tous les cas, un groupe de parents, un groupe qui s'entraide, qui peuvent, etc., c'est tout bénef.
2: Si vous voulez. Nous, on avait un clan familial, il y avait des oncles et tout et autres. Mais moi, je ne vous cache pas que j'aurais pu pouvoir exercer ma parentalité sur mon enfant, si vous voulez. Plutôt qu'un groupe que je ne connais pas s'en occupe à ma place. Avec des résultats absolument déplorables.
1: Quand je dis un groupe que je... Non, mais moi, je suis là en tant que parent. Mais je suis inscrit dans un groupe et on travaille ensemble, il y a un regard commun, oui. Il y a, voilà, oui, c'est... Oui, oui, oui, oui, oui, oui. Et nous, on n'a plus ça, on est dans des individualités.
2: Dans nos propositions, on parlait de formation à la parentalité, hein, et puis d'impliquer le père dans l'accompagnement dont bénéficie la mère, c'est des choses qu'on peut envisager, ça, hein, bien sûr. Ok, bon.
1: Voilà, donc moi, vous l'avez compris, je suis impartial, et donc, je vous l'ai dit, toutes les hypothèses, et on démontre pourquoi on en élimine certaines.
2: Oui, et une instruction se fait à charge et à décharge, pas uniquement dans une direction. Ouais, je suis d'accord.
1: Moi, je parle de toutes les hypothèses.
2: Oui, oui, bien sûr.
1: Et après, voilà. Et des fois, il reste deux hypothèses ou trois hypothèses, ben, je le dis.
2: Et il faut qu'on arrête de voir des dossiers scandaleux qui émergent régulièrement, où visiblement, c'est occupé de rien, et il y a des enfants qui meurent. Ça, c'est...
1: Oui,
2: bon, très bien.
1: Preuve.
2: Docteur, okay, merci beaucoup. Bonne soirée à vous.
1: Merci à vous.
2: Au revoir.
1: Au revoir.
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